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0: Chers amis, bonjour ou bonsoir en fonction du fuseau horaire dans lequel vous vous trouvez. Et merci une fois de plus de nous accueillir chez vous sur la 93.3 Radio pour une vie meilleure. Vous êtes dans le cadre de l'émission Synthèse. Synthèse, c'est une émission qui vous permet d'en savoir toujours plus sur la parole de Dieu et surtout vous permettrait de faire votre expérience personnelle avec le Dieu de l'univers. Alors, nous sommes déjà à la 7e étude.
1: Oui, pardon? tout à fait. 7e étude.
0: Oui. Et pour partager cette étude, nous avons notre pasteur passionné de recherche et de partage, notre frère et pasteur Marcel Alfonso. Comment ça va déjà?
1: Ben, ça va bien. Je pensais que tu allais dire pasteur béni.
0: Hein?
1: Parce que quand j'étais pasteur en Martinique, dans l'église où j'étais, j'ai eu l'occasion de présenter beaucoup d'enfants.
0: Oui.
1: Et il y a une petite qui devait avoir à ce moment-là 5 ou 6 ans qui a dit à sa maman, mais il est toujours en train de bénir, donc je vais l'appeler pasteur béni.
0: Ah, c'est pas mal, oui, très bien. Ça, c'est...
1: Voilà, et quand elle me croise encore aujourd'hui, elle a déjà près de 20 ans, et elle m'appelle, ou 18 ans, elle m'appelle encore pasteur béni.
0: Ouais, c'est pas
1: voilà, donc c'est pasteur passionné.
0: Oui, c'est bien. Alors, pasteur Alfonso, nous sommes, je disais, à la 7e étude, comme ça passe vite, hein, dans le cadre d'une grande étude concernant le grand conflit. Alors, aujourd'hui, nous avons à réfléchir sur un titre qui est le suivant, « Motivé par l'espérance ». Est-ce que tu voudrais bien nous éclairer sur ce titre même ? Motivé par l'espérance. Et est-ce que tu pourrais nous dire qu'est-ce que nous avons à vraiment espérer aujourd'hui de meilleur dans un monde si troublé encore aujourd'hui?
1: Alors, motivé, c'est ce qui pousse l'individu. Lorsque nous organisons des plans de 5 jours pour aider des personnes à cesser de fumer, nous travaillons le premier soir sur deux piliers, sur deux forces, c'est le choix et la motivation.
0: Ouais, ouais, ouais.
1: Et nous prenons souvent l'exemple d'un bateau et nous leur demandons où est-ce que vous allez placer la volonté. Et très souvent, ils nous disent que ce sont les voiles ou le moteur. Mais nous leur disons que la volonté, c'est plutôt, comment on va appeler ça, le gouvernail qui va donner la direction. Ouais. Et moteur ou voile, c'est ce qui va pousser, c'est la motivation. Et nous leur disons, il faut que vous fassiez un choix, certes, mais il faut que vous ayez une motivation, quelque chose qui vous pousse. Et chacun, par exemple, une femme qui est enceinte, et sa motivation peut être, je veux protéger mon enfant, alors je fais le choix de cesser de fumer, mais je veux protéger mon enfant, et cela va être une force qui va la pousser,
0: à se maintenir dans ce choix.
1: Voilà. Et donc l'espérance, on a fait le choix d'être disciple de Jésus, enfant de Dieu, etc. Mais il y a une destination à atteindre, et pour atteindre cette destination, le cœur, ce qui pousse, c'est l'espérance, puisque il y a des choses que nous n'avons pas aujourd'hui, et nous marchons vers, et donc l'espérance,
0: on aspire à
1: l'espérance est comme un idéal porteur, quelque chose qui va nous porter même dans les moments difficiles, dans les moments de doute. Dieu va raviver notre espérance pour nous permettre d'avancer. Donc je crois que l'espérance est une bonne motivation dans ce chemin qui nous amène vers le royaume de gloire de Dieu. Oui.
0: Et moi, je me suis dit, mais je m'imagine pas un monde sans espérance, parce que ce serait un véritable chaos.
1: Oui.
0: Tout le monde serait déçu. On s'imagine que bon, rien se terminerait un jour bien. Il y aurait plus de quoi rêver dans le sens positif.
1: Tout
0: quoi,
1: à bon, fait. Tout à
0: hein,
1: fait.
0: Parce que on aspire toujours quelque chose de meilleur.
1: Alors tu posais aussi la question, qu'avons-nous à espérer de meilleur? Et je crois que tu as déjà donné quelques aspects. Tout être humain, quel qu'il soit, espère en quelque chose. Même celui qui n'a pas d'argent, il espère qu'un jour il en aura.
0: Par exemple,
1: En a espère que la bourse ne va pas s'écouler, etc. Donc il y a toujours quelque chose qui, dans le futur...
0: Une attente.
1: Voilà, il y a toujours une attente. Et dans le sens spirituel, eh bien l'attente est d'être... Je dirais, ultime, c'est de voir Jésus, puisqu'on a, on l'a tant fréquenté, on est en fiançailles avec lui, et là, on sera dans les épousailles, on va se rencontrer et vivre ensemble.
0: Dans le face-à-face.
1: Dans le face-à-face. Et ça, c'est véritablement important d'aller dans cette direction, de dire, il y a quelqu'un que j'aimerais voir. Et puis, il y a un fardeau qui nous embarrasse souvent, que la Bible appelle le péché. Actuellement, nous sommes sauvés de la culpabilité ou de la peine ou du poids du péché.
0: Pénalité du péché.
1: Oui, aujourd'hui, nous sommes sauvés aussi du pouvoir parce que nous pouvons dire non, mais le péché est toujours là.
0: Toujours
1: présent. Et le jour viendra où nous serons débarrassés de la présence du
0: même,
1: péché.
0: Présence même.
1: Voilà, donc ces trois P.
0: Pénalité,
1: puissance et bientôt
0: présence.
1: Voilà, donc on y pense et on y croit fermement que cet ennemi redoutable ne fera plus partie de notre vie durant l'éternité.
0: Oui, oui, ça, on l'espère vraiment.
1: Oui.
0: Alors, en quoi et pourquoi la venue et le retour sur notre terre de Jésus sont considérés comme les deux plus grandes et merveilleuses nouvelles pour les humains ainsi que pour l'univers?
1: Alors, rappelons-nous que le Christ, il est au cœur, quand nous lisons Colossiens chapitre 3, Jésus est présenté aussi comme créateur, ainsi que dans Jean chapitre 1er. Il est créateur. Donc, il a posé quelque chose. Nous n'y étions pas. Et il nous a créés, il nous a placés dans un contexte qui était extraordinaire. Nous avons gâché cet espace qui a été entaché par le péché,
0: souillé
1: par le péché. Qu'est-ce que le Christ fait? Il quitte son trône, il descend. Il descend vers nous. Et cet acte-là est un acte fort, puisque dans cette trajectoire qu'il va connaître, et c'est Paul qui l'exprime dans Philippiens 2, lequel existant en forme de Dieu n'a point regardé comme une proie arrachée d'être égal avec Dieu, mais il s'est dépouillé, kénos. Il va se dépouiller en prenant une forme de serviteur, devenant semblable aux hommes, il paraît comme un simple homme, et ensuite il va connaître la mort, et une mort ignoble. Et ça, on ne l'avait jamais vécu. On ne pouvait pas penser que...
0: On
1: ne pouvait pas imaginer cela. Que Dieu, en la personne de Jésus, quitte son trône pour venir vers nous. Non, non. À peine dit Paul qu'à l'époque, on pourrait mourir pour un homme de bien. Quelqu'un qui avait de la richesse. Mais venir mourir pour des misérables, des pécheurs, ça c'est... c'est incompréhensible. Et donc cet acte-là va inaugurer quelque chose. Et disant aux humains... Je suis descendu vers vous, j'y suis resté un peu de temps, mais je vous promets qu'un jour, je reviendrai. Et là, ça sera, notre vécu ensemble sera pour l'éternité. Ah, donc, nous pouvons croire à cela, c'est parce qu'il y a eu l'acte créateur, l'acte rédempteur, et il y aura l'acte, on va dire, de la glorification, où nous pourrons être ensemble.
0: Les fameuses retrouvailles, quand même.
1: Les fameuses retrouvailles. Et donc, ces deux éléments, je crois, sont là comme des forces pour pouvoir nous permettre de tenir bon, même à travers les difficultés. Donc, tu dis, oui, ces deux actes, la première venue de Jésus sur terre et son retour, nous disent que nous pourrons retrouver l'Éden perdu. Donc ce qui nous a échappé nous sera restitué.
0: Et ça a des conséquences pour l'univers aussi.
1: Forcément, puisque la création, j'en parlerai tout à l'heure, la création soupire aussi.
0: Oui, tout à fait.
1: Il y a un texte d'Apocalypse qui nous dit, je crois que c'est la fin du chapitre 11, je vais vérifier ce que nous dit Apocalypse chapitre 11, pour bien montrer que notre environnement est aussi concerné. Il y a la souffrance que nous trouvons dans la lettre de Paul aux Romains, mais je regarde surtout le regard que Dieu porte sur cette terre, et il ne souhaite pas que cette terre soit abîmée encore davantage. C'est dans Apocalypse chapitre 11.
0: Alors, Apocalypse chapitre 11, oui.
1: Verset 18.
0: Alors, Apocalypse chapitre 11, verset 18. Alors, qu'est-ce que ça dit?
1: Il dit, les nations se sont irritées et ta colère est venue. Et le temps est venu de juger les morts et de récompenser tes serviteurs, les prophètes, les saints et ceux qui craignent ton nom, les petits et les grands. Et il ajoute, et de détruire ceux qui détruisent la terre. Donc, il y a l'homicide. Donc, quand on tue quelqu'un, Dieu dit, moi, je ne suis pas d'accord. Mais quand on tue la terre, on détruit la terre, il dit qu'il n'est pas d'accord non plus. Pourtant, la terre n'est pas un humain. Mais la terre a de l'importance parce que c'est lui qui l'a créée.
0: Et lorsqu'on parle de l'importance de l'environnement aujourd'hui,
1: oui,
0: on comprend ça.
1: Oui. Donc il dit, il nous invite plutôt à être des trieurs d'élite. Absolument. Pas des tireurs d'élite. Hein.
0: Des trieurs d'élite.
1: Des trieurs d'élite et de pouvoir protéger la terre. Et quand on parle de tri sélectif et autres, on est dans une bonne dynamique. Donc trieurs d'élite, mais pas des tireurs d'élite.
0: Très bien.
1: Détruisons pas la terre.
0: Très bien. Effectivement, ça nous rassure. Hein. Alors, beaucoup de prophètes ont été annoncés et ont eux-mêmes annoncé ce qu'on appelle la bienheureuse espérance. Alors, est-ce que tu pourrais nous dire dans quelle mesure ces prophètes et leurs prophéties sont-elles réellement fiables, alors qu'aujourd'hui, on a tendance à douter un peu de tout, de relativiser un peu de tout, comment on peut dire que ces prophéties, ces prophètes peuvent être prises au sérieux?
1: Alors, il y a beaucoup de prophètes, mais il y a un qui se démarque. Et que l'on soit, disons, croyant ou non, il y a une expression que l'on entend quelquefois de la bouche des journalistes lorsqu'ils parlent de l'Europe. On entend quelquefois cette expression, le colosse au pied d'argile.
0: C'est ça.
1: On entend ça. C'est dans le langage courant.
0: Oui.
1: Alors, ce fameux colosse au pied d'argile, c'est pas anodin. La Bible en parle.
0: Oui.
1: Et je crois que Daniel va rester une référence dans l'histoire des humains, dans l'histoire tout court. Et ce que Daniel présente, nous trouvons cela aussi dans des livres d'histoire lorsque l'on parle un peu de l'Antiquité. On parle de Babylone, des jardins suspendus de Babylone. On parle des Mèdes et des Perses.
0: Tout à fait.
1: On parle des Grecs, avec Alexandre le Grand, entre autres. On parle de l'Empire romain, et l'Empire romain qui a été morcelé par la suite. On en parle. Donc les livres d'histoire en parlent. Mais avant que nous n'ayons ça dans nos livres d'histoire, la Bible en a fait écho par l'intermédiaire de Daniel.
0: Et combien de temps avant ?
1: Avant Jésus, 7 siècles.
0: Ouais,
1: 7 siècles.
0: C'est pas rien.
1: Ouais. 700 ans avant que Jésus n'arrive, Daniel en a parlé, et on va dire des millénaires avant que cela ne figure dans nos livres. Mm-hmm. Donc, voilà, le colosse au pied d'argile est là pour nous montrer qu'il y a eu une succession d'empires qu'on a appelé des empires universels.
0: C'est ça.
1: Et lorsqu'on arrive aux pieds et aux orteils de la statue, on comprend que l'unité qu'il y avait auparavant ne sera plus possible. Il n'y aura plus d'empire universel. Il y aura des nations qui vont essayer de s'allier, d'avoir des alliances ou des coalitions, mais l'unité que l'on avait, babylonien, ensuite les Mèdes et les Perses, bon, bien que Mèdes et Perses, on a déjà 2 têtes, et puis chez les Grecs, on a déjà 4 têtes, et ensuite les pieds d'argile morcelés, on a déjà 10 rois, etc. Donc, au fur et à mesure qu'on avance, on voit qu'il y a éclatement, et puis, c'est fini.
0: Ouais.
1: Et c'est fini, oui, pour les royaumes humains, mais on nous dit qu'il y a une pierre qui arrive dans je ne sais où et qui vient...
0: Sans le secours d'aucune main,
1: et qui vient et qui met la statue en pièces. Donc, cela nous montre que Daniel, dans cette vision, nous montre un petit peu le déroulement de l'histoire de l'humanité, et une histoire qui pourrait se terminé de façon tragique en disant, bon, la statue n'existe plus, la terre n'existe plus, les humains n'existent plus. Ouais. Mais tout d'un coup, on nous dit que cette pierre va devenir une grande montagne, enfin, va établir un royaume qui ne sera jamais détruit. Donc
0: c'est une bonne nouvelle,
1: et qui ne passera pas entre les mains de quelqu'un d'autre. Et la fin de l'histoire avec Daniel, c'est l'établissement du royaume de Jésus avec tous ceux qui se sont placés de son côté de leur vivant. qui sont morts, qui seront ressuscités, et ceux qui seront vivants seront transformés. On en parlera aussi tout à l'heure.
0: Ils vont rentrer dans un programme de félicité éternelle.
1: Mais oui. Et c'est ça, quand on pense que tout les comment dirais-je, quand on regarde l'histoire, il y a toujours eu cette pensée de l'éternité dans l'être humain. C'est l'Ecclésiaste qui en parle, je crois, au chapitre 3, verset 11, il dit, et Dieu a même placé en nous la pensée de l'éternité. Mais quand on voit l'histoire des Égyptiens, la manière dont ils traitaient les morts, ils croyaient qu'il y avait quelque chose, il y avait un passage.
0: Que ça s'arrêtait pas là.
1: Bon, dans leur croyance, la croyance n'était pas tout à fait celle que Dieu leur proposait. Mais il y avait quand même cette idée qu'il y a quelque chose d'autre. Et bien, la Bible nous dit, oui, il y a quelque chose d'autre, pas de la manière dont les humains le pensent, mais Dieu a une trajectoire, c'est qu'à la fin, il prendra en main l'histoire de l'humanité. Et Daniel dira au chapitre 12 que ceux qui auront enseigné la justice à la multitude, tout cela, se réveilleront pour la vie éternelle. Et d'autres
0: ils vont briller,
1: ils seront des stars. Donc je me dis, mais ça vaut le coup d'être dans cette dynamique. Et les prophètes ne nous ont pas laissé dans l'ignorance. On a quand même quelques perspectives devant nous, et merci aux prophètes que Dieu
0: ce qui m'impressionne, c'est effectivement ce sont des précisions historiques,
1: oui,
0: avec des dates bien précises qui ne sont pas contestable aujourd'hui.
1: Non, pas du tout.
0: C'est rassurant, ça veut dire qu'on n'est pas mené à bateau.
1: Et puis le Christ arrive, et dans nos livres d'histoire aussi, c'est avant et après Jésus.
0: Mais oui.
1: Alors, qu'on soit croyant, qu'on soit agnostique, qu'on soit athée, il y a des moments où le nom de Jésus, on le prononce. Qu'on le veuille ou non.
0: En tout cas, il devient une référence pour notre humanité et pour la notion du temps dans lequel nous sommes.
1: Tout à fait.
0: Intéressant ça. Alors, pasteur, il y a une prophétie particulièrement longue. On l'appelle la prophétie des 2300 soirées matins. Est-ce que tu voudrais nous aider à mieux comprendre cette plus grande prophétie de la Bible, donc qu'on appelle les 2300 soirées matins? Et est-ce que tu pourrais nous dire quel est le message principal que nous devrions retenir pour nous aujourd'hui encore, de nos jours?
1: Oh là là, quelle affaire! 2300 soirées matins. Alors certains se cognent à cette prophétie, elle dit, non, c'est difficile.
0: C'est réservé aux spécialistes.
1: Alors, j'aimerais quand même faire une remarque avant d'en dire davantage.
0: Oui, on t'écoute.
1: La remarque est celle-ci. Il y a des écoles d'interprétation de pratiquement toutes les prophéties, mais en particulier cette prophétie-là. École d'interprétation. Qu'est-ce que j'entends par école d'interprétation? Il y en a trois. Il y a l'école prétériste. Alors, notez cela en quelque part.
0: Ça veut dire quoi?
1: Prétériste. Alors, prétériste. Alors, ce sont ceux qui mettent tout dans le passé. Qu'il n'y a aucune prophétie qui va se réaliser dans la fin des temps, ou maintenant, ou dans la fin des temps, mais que tout s'est déjà réalisé.
0: Tout est déjà accompli.
1: Et donc, ça s'est accompli. Entre autres, pendant la période de l'Église chrétienne.
0: Donc, on ne doit plus attendre quoi que ce soit.
1: Donc, certains mettent cela même avant, mais la plupart de ces historiens-là vont dire que pendant la période de l'Église chrétienne, avant, donc depuis Jésus jusqu'à la chute de l'Empire romain ou pendant le Moyen-Âge, enfin, pendant cette période-là, toutes les prophéties se sont accomplies. L'école prétériste.
0: Et ça s'arrête là?
1: Ça s'arrête là. Il y a l'école futuriste. Ce sont tous ceux qui mettent tout dans le futur.
0: Donc prétériste.
1: Oui, prétériste, c'est le passé. Et donc, futuriste, c'est pour le futur.
0: L'avenir.
1: Tout arrive dans... Oui. Donc, chers auditeurs, je dis que ce sont des écoles. L'école, mais je ne suis pas en train de vous dire que c'est ce que je crois. C'est ce que je vais expliquer tout à l'heure. Non. Il y a l'école futuriste, ce sont ceux qui mettent tout dans le passé. Et on entend quelquefois quelques
0: futuristes dans le futur.
1: Mm-hmm. On entend quelquefois des prédicateurs qui parlent de l'enlèvement de l'Église. Mm-hmm. Et après l'enlèvement d'Église, ce type de prophétie va se réaliser. Les 2300 soirées matin, mm-hmm, vont se réaliser après l'enlèvement de l'Église. Mm-hmm. Et que tandis que l'Église sera au ciel, il y aura encore des gens qui vont rester pour prêcher et les nations vont se convertir. Mm-hmm. Donc on entend cette interprétation-là. L'enlèvement de l'Église, et après l'enlèvement de l'Église, il y aura un temps encore de prédication pour ce qu'on appelle les nations, ceux qui n'ont pas eu le temps de se convertir avant que l'Église ne soit enlevée vers Dieu. Mmh. Ouais, tout à fait. Alors, nous, ceux qui ont préparé cette étude, et j'adhère à l'interprétation de l'école historiciste.
0: C'est notre terme, là, historiciste.
1: Voilà. Ce sont ceux qui voient l'accomplissement des prophéties dans l'histoire. C'est chronologique. Mm-hmm. Et tout à l'heure, tu disais cela, il y a des repères dans le temps. Mm-hmm. Et quand on lit Daniel est véritablement celui qui donne le ton, montrant bien qu'il y a succession. Babylone s'en va, Mède-Perse n'est pas là, grec, romain, morcellement. Ensuite, la pierre qui vient. Donc, il y a des choses qui se passent au fur et à mesure. Tout n'est pas dans le passé.
0: D'accord.
1: Tout n'est pas dans le futur. Il y a un déroulement qui se passe.
0: Progressif.
1: Qui est progressif. Mmh. Donc, il y a des événements passés, il y a des événements qui sont présents, et il y a des événements qui sont à venir.
0: D'accord.
1: Et il est important de tenir compte de cela. Donc, trois écoles. Moi, j'adhère à l'école historiciste ou l'école historique, qui montre que Dieu se manifeste dans l'histoire et au fur et à mesure, il y a des jalons, des signes précurseurs, en tout cas des panneaux qui nous disent « Attention, vous êtes sur la bonne voie, mais il y a des événements qui vont ensuite arriver. » Et 2300 soirées matin, on peut voir cela aussi de manière chronologique. Ça démarre à un moment donné. Il y a un objectif. Alors, je parle tout de suite de l'objectif. L'objectif, ce que Dieu veut, c'est juger, mettre les choses au clair. À travers cette vision, Dieu dit, moi je veux mettre les choses au clair. Mmh. Il y a eu péché, il y a eu accusation, et il y a eu un accusateur qu'on trouve dans Apocalypse chapitre 12, qui est non seulement accuse les hommes, mais accuse Dieu. Mmh. Il faut régler cette affaire-là. Et il donne du temps aux humains pour qu'ils fassent leurs affaires, mais il leur dit, un jour, j'appellerai tout être humain en jugement. Mmh. Ou tous ceux qui sont en gouvernance, je les appellerai en jugement. 2300 soirées matin, puis le sanctuaire sera purifié. Alors, le sanctuaire, puisque le sanctuaire israélite n'existe plus, le temple israélite n'existe plus, ce sanctuaire concerne le lieu de la présence de Dieu. Dieu dit, les choses ont démarré au ciel, il faut que les choses soient clarifiées et que l'on sache sur terre et dans le ciel, que Dieu n'a rien à voir avec le mal et avec les conséquences du mal. Mm-hmm. Il faut clarifier ça. Donc voilà un peu le grand objet. Et je crois que ça c'est important. Alors, ça démarre avec Daniel. Daniel en parle dans Daniel 8, verset 14, et puis tout le chapitre 9. Mm-hmm. La vision est donnée. La vision va démarrer au moment où le peuple est en captivité. Mm-hmm. Rappelons-nous, vers l'année 605, on part en captivité avec Babylone. Babylone laisse la place aux Mèdes et aux Perses. Et pendant la période où les Mèdes et les Perses gouvernent, le temps fixé par Dieu pour que le peuple reste dans la Babylonie, ce temps arrive à échéance. C'était 70 ans.
0: C'est ça.
1: 70 ans de captivité, d'exil. 70 ans se terminent et on va avoir des retours qui sont des retours programmés jusqu'à ce que le grand retour en Israël ou en terre sainte se réalise. Et cela se passe avec Artaxerxès aux alentours de 457 avant Jésus-Christ.
0: C'est ça.
1: Le ton est donné. Il dit, quand le ton sera donné jusqu'à loin au conducteur, voilà, il y a un certain nombre de semaines, un certain nombre d'années. Alors, il nous faut, pour calculer ce temps prophétique, retourner dans une leçon que nous avons déjà vue, où on nous a donné le code, on nous a donné les clés. Mm-hmm. Les clés, c'est dans Ézéchiel 4, versets 4 et 5, alors, que nous pourrons
0: 4,
1: lire.
0: 4 et 5,
1: oui. Voilà, Ézéchiel 4, 4 et 5. Mm-hmm. On va rappeler la clé.
0: Mm-hmm. Donc, tu dis Ézéchiel, hein?
1: Oui.
0: Ézéchiel chapitre 4,
1: 4 dit, versets 4 et 5.
0: 4, 4 et 5.
1: Oui.
0: Voilà, je peux lire.
1: Oui.
0: Ézéchiel chapitre 4, versets 4 et 5. Hein, voilà. Puis, couche-toi sur le côté gauche, mets-y l'iniquité de la maison d'Israël, et tu porteras leur iniquité autant de jours que tu seras couché sur ce côté. Verset 5. Je te compterai un nombre de jours égal à celui des années de leurs iniquités. 390 jours, tu porteras ainsi l'iniquité de la maison d'Israël.
1: On peut lire verset 6 aussi, pardon. Oui.
0: Quand tu auras achevé ces jours, couche-toi sur le côté droit et tu porteras l'iniquité de la maison de Juda pendant 40 jours. Je t'impose un jour pour chaque année.
1: Voilà. En prophétie, quand on calcule, on va partir de la macro vers la micro, ou l'inverse, de la micro vers la... Ici, 40 années, donc c'est macro, c'est plus grand, mm-hmm. et cela va être symbolisé par 40 jours, mm-hmm. micro. Mm-hmm. Regardons maintenant Nombre 14, 34.
0: Alors, Nombre 14, donc nous... sommes un petit peu plus devant. Hein,
1: oui, Nombre 14, verset 34.
0: Alors, Nombre, c'est un peu au début.
1: Voilà, nous sommes dans l'Ancien Testament.
0: Chapitre 14.
1: 14 hein. et le verset 34.
0: Verset 34. Voilà ce qui est noté. Nombre 14, verset 34. De même que vous avez mis 40 jours à explorer le pays, vous porterez la peine de vos iniquités 40 années, une année pour chaque jour, et vous saurez ce que c'est que d'être privé de ma présence.
1: Voilà, ici nous partons du micro, 40 jours, pour aller vers 40 années oui. macro. Oui, oui. Voilà, donc c'est ça la clé. La clé, c'est que un jour dans le cadre prophétique mm-hmm. est égal à une année. Voilà, c'est une manière je prends un exemple.
0: Une codification.
1: Codification. Mm-hmm. Par exemple, quand on parle de l'Europe, il y a combien? Plus de 20 États. Mm-hmm. Mais au niveau du drapeau, il n'y a que 12 étoiles.
0: C'est ça.
1: Les 12 étoiles représentent l'ensemble des États européens.
0: C'est ça.
1: Aux États-Unis, c'est différent. Il y a une étoile pour chaque État.
0: C'est ça.
1: Mais tandis qu'en Europe, il y a 12 étoiles qui représentent l'ensemble. Voilà.
0: Le chiffre 12, c'est pas...
1: Tout à fait, c'est pas anodin. C'est pas anodin. Peut-être sans le vouloir, l'Europe fait de la prophétie. Le vouloir.
0: Et quelqu'un faisait remarquer, il disait que bon, tous les chiffres parlent. Lorsqu'on parle de 2300, il dit on enlève les zéros. Et ça fait 2 plus 3, ça fait 5. Dieu veut que nous le comprenions 5 sur 5.
1: Tout à fait. Donc, voilà un petit peu donc la clé. Donc, quand on part de, on disait de 457, alors, si nous prenons Daniel chapitre 9, on va être beaucoup plus, on va prendre un petit temps pour faire ce petit voyage. Donc, on va dans Daniel chapitre 9. Mm-hmm. Daniel chapitre 9. Chers auditeurs, sachez que c'est très facile. Hein. Donc, ça, c'est l'école historiciste hein, qui mm-hmm. voit les choses qui se déroulent au fur et à mesure. Donc, Daniel chapitre 9, mm-hmm. nous sommes à partir du verset 21. Je commence à prier. Voilà, à partir du verset 24.
0: D'accord. Donc, Daniel, chapitre 9, à partir du verset 24.
1: Voilà.
0: Voilà ce qui est dit. 70 semaines ont été fixées sur ton peuple et sur ta ville sainte pour faire cesser les transgressions et mettre fin au péché, pour expier l'iniquité et amener la justice éternelle, pour sceller la vision et le prophète, et pour oindre le Saint des Saints.
1: Magnifique. Ok. Donc, la vision qu'il avait eue, c'est au chapitre 8. Alors, j'aurais dû lire aussi le chapitre 8.
0: Mm-hmm. Quel verset ?
1: Verset 14.
0: Alors, chapitre 8, le verset 14, voilà ce qui est noté. Et il me dit, 2300 soir et matin, puis le sanctuaire sera purifié.
1: Donc, le chiffre global ou le temps global lui est donné. Mm-hmm. Mais il ne comprend pas. Il le dit au verset 15, tandis que moi, Daniel, j'avais cette vision et que je cherchais à la comprendre. Voici quelqu'un qui avait l'apparence d'un homme se tenait devant moi. Ok, il ne comprend pas. Alors, quand on arrive au chapitre 9, mm-hmm. L'ange va revenir. On a cela au verset 21, chapitre 9, verset 21. Mm-hmm. Je parlais encore dans ma prière quand l'homme Gabriel que j'avais vu précédemment dans une vision, la vision du chapitre 8, s'approcha de moi d'un vol rapide au moment de l'offrande du soir. Il m'instruisit et s'entretint avec moi. Il me dit, Daniel, je suis venu maintenant pour ouvrir ton intelligence. Lorsque tu as commencé à prier, la parole est sortie et je viens pour te l'annoncer, car tu es un bien-aimé. Sois attentif à la parole et comprends la vision. Et on dit, voici, et on va lui expliquer la vision qu'il a eue au chapitre 8. 70 semaines ont été fixées sur ton peuple. 70 semaines, si je multiplie 70 par 7, mm-hmm. puisque c'est 70 semaines, dans une semaine, il y a 7 jours, pardon, ça me fait 490 jours. Oui. Mais nous venons de dire qu'en prophétie, un jour est égal à
0: une année.
1: Donc, je suis obligé de faire une transcription et de dire, pas transcription, comment on va dire ça, une conversion. Mm-hmm. Une conversion, ça me fait 490 ans.
0: Années.
1: Mm. Voilà. Depuis le point de départ, 490 ans vont s'écouler jusqu'à ce que le Messie arrive. Mm-hmm. Et quand le Messie va arriver, il y a quelque chose qui va se passer. Alors, qu'est-ce qu'on découvre? On continue au chapitre 9, verset... Chapitre 9, pardon, oui, verset 27.
2: « Je priais, je confessais mon péché et le péché de mon peuple d'Israël, et je... »
1: Le verset 27 dira, « Il fera une solide alliance avec plusieurs pour une semaine, et durant la moitié de la semaine, il fera cesser le sacrifice et l'offrande. Mm-hmm. » Ok. Donc, quand j'ai cette période, alors il y a un élément tout de même que l'on n'a pas mentionné, c'est le verset 26. Alors, mes amis, nous reprenons. 70 semaines ont été fixées sur le peuple de Dieu. Mm-hmm. Ok. Verset 25. Sache-le donc et comprends, depuis le moment où la parole a annoncé que Jérusalem sera rebâtie jusqu'à loin au conducteur, il y a 7 semaines et 62 semaines. Donc, on va avoir dans cette période des 70 semaines, mm-hmm. on va avoir une période de 7 semaines, mm-hmm. une période de 62 semaines et une période d'une semaine. Donc, ces 70 semaines ou 490 ans seront divisés en trois parties.
0: C'est ça.
1: Une partie, 7 semaines, donc 49 ans. Une partie, 62 semaines, donc ça me fera 434, c'est cela. 742, oui, ça me fera 434 ans. Et il va me rester une semaine ou 7 ans. Donc, j'ai 7 semaines, 49 ans, mm-hmm. plus 62 semaines, 434 ans, plus une semaine, 7 ans. Mm-hmm. Si je fais
0: l'addition
1: 49 plus 434 plus 7, ça me fait 9 et 4, 13 et 7, ça fait 20, 4, 3, 7, et de 9 et je retrouve mes 490 ans.
0: 490
1: ans. Voilà, tout simplement. Donc, 49 ans, on est dans la période de la construction du temple. Mm-hmm. Ou la reconstruction du temple. 49 ans.
0: D'accord.
1: Ensuite, on va rentrer dans les 62 semaines. C'est toute une période où, comment on va dire cela, où il ne se passe pas grand-chose sur le plan prophétique ou la relation avec Dieu. C'est un temps d'attente ou un temps de latence. Un temps d'attente. Mm-hmm. On attend que le Messie arrive. On est dans le temps pré-messianique. Le Messie va venir. Et à un moment donné, le Messie arrive et il va entrer en fonction vers l'année 27. Mm-hmm. Donc ça, c'est ce qui marque le début des sept dernières années.
0: Oui, donc le fameux baptême.
1: Le fameux baptême de Jésus. Mm-hmm. Ensuite, il va œuvrer pendant 3 ans et demi. Donc, la dernière semaine est divisée en deux parties. On a 3 ans et demi d'un côté et 3 ans et demi de l'autre. Et pendant 3 ans et demi, il prêche, il est sur les routes de la Palestine et il va mourir. Voilà. Donc, au milieu de la semaine.
0: Il va faire une solide alliance.
1: Voilà, il fait une solide alliance au bout d'une.
0: Par sa mort.
1: D'une semaine. Et il, à ce moment, la moitié de la semaine,
0: oui.
1: Il meurt et il va rester une autre moitié de semaine qui nous emmène vers l'an 34,
0: c'est ça.
1: Après Jésus-Christ. Donc voilà un petit peu ce que ces 70 semaines vont représenter. Et Daniel reçoit la vision en disant que ces 70 semaines sont réservées au peuple juif, dans cette alliance avec Dieu. Pendant 70 semaines ou 490 ans, Dieu est au contact. Et les dernières prophéties en rapport avec ce peuple, avec cette alliance, les dernières prophéties vont se réaliser.
0: C'est ça.
1: À partir de l'an 34, c'est un diacre du nom d'Étienne qui est lapidé. Mmh. Et là, il va y avoir un changement complet. C'est le temps où l'évangile sera annoncé aux non-juifs. On rentre dans une autre période qui ne va pas concerner simplement le peuple lui qui avait été, comment dirais-je, choisi pour une mission spécifique dans un temps particulier. Maintenant, l'évangile va être pour
0: ouvert à tous.
1: Ouvert à tous. Et Jésus le dira dans Acte 1, verset 8, quand il dira « Le Saint-Esprit viendra sur vous, vous serez mes témoins à Jérusalem, dans la Samarie, dans la Judée et jusqu'aux extrémités de la terre. » Donc, à partir de là, je rentre dans un autre temps, le temps des nations. Alors, c'était 2300 soirées matin.
0: Oui.
1: C'était 2300 années. Et j'ai utilisé pour l'instant que 490 ans.
0: C'est cela.
1: Donc, je suis obligé de faire 2300 moins 490.
0: Mmh. Voilà.
1: Donc, ça me fait 5 de 13, 8. Il me reste 1810 ans.
0: C'est ça.
1: Je crois que j'ai bien compté. 9 de 10, c'est 1. 4 et 1, 5. 5 de 13, c'est bien 8. Il me reste 1810 ans.
0: Voilà. C'est ça, c'est bien cela.
1: Voilà. Et là, dans ces 1810 ans, je suis dans des années après Jésus. Jusqu'à l'an... comment dirais-je? Jusqu'à l'an 1, je suis avant Jésus. Mais à partir de l'an 1, je suis après Jésus.
0: C'est ça.
1: Et donc, c'est un temps qui va nous concerner, en quelque sorte. Qu'est-ce qui va nous concerner, en quelque sorte?

0: Je ne vais pas m'y étendre puisque c'est le sujet de la semaine prochaine, mais en disant, OK, à cette date-là, quelque chose va se passer, en tout cas dans l'agenda de Dieu. Ouais. Il faut en tenir compte.
1: Qui a été bien programmé.
0: Ben oui. Et Daniel, je vous disais, c'est vraiment le prophète de référence qui nous montre bien que nous ne sommes pas dans une école prétériste où tout est dans le passé. On n'est pas dans une école futuriste où tout est dans le futur. On est dans une école historiciste où des choses vont se passer au fur et à mesure. Et il y a des repères qui nous sont
1: donnés. Dans le temps.
0: Dans le temps. Mmh. Et à partir de 1854, alors nous n'avons plus de calendrier, mais on nous dit, ben, à partir de là, voilà ce que Jésus va faire. Mmh. Voilà. Et ce sera l'étude de la semaine prochaine. Qu'est-ce que Jésus fait depuis cette période-là? Ouais. Donc, on est toujours dans une chronologie, un temps qui se poursuit avec des phases et un ministère particulier de la part de Jésus.
1: Alors, Pastor Alfonso, merci pour cette précision et puis surtout d'aider à chacun à comprendre de manière facile parce que beaucoup sont inquiets en disant « Oh là là, mais c'est pas à ma portée !» Et finalement, bon...
0: C'est à la portée de tous. Voilà.
1: C'est bien à la portée
0: de tous. On disait bien que les 70 semaines sont divisées en trois parties. Dès que vous faites vos trois parties, 7 semaines, 62 semaines, une semaine, sur un cahier, ce sera beaucoup plus clair. Et ça nous fait 490 ans. J'ai 2300 années. Je fais 2300 moins 490 ans. Ça, il me reste 1810 ans.
1: Mais oui.
0: Que j'ajoute à mes... À la fin des 70 semaines, donc c'est l'année 34, et donc ça m'emmène tout simplement au 19e siècle, à l'année 1844.
1: Ouais. D'ailleurs, il y a beaucoup de chercheurs de la Bible, bon, de passionnés, qui étaient déjà arrivés à cette conclusion en termes de date. Hein.
0: Oui, c'est pas simplement William Miller, il y en a eu avant.
1: Ça, c'est important, effectivement, de le préciser. Je crois que dans notre étude, on a cité quelques noms. Hein. Déjà, bon, je vais le vérifier, mais je crois qu'il y avait au moins que déjà quelques noms bon, de citer. C'est vrai qu'il y a William Miller, mais bon, et beaucoup d'autres. Bon,
0: est-ce qu'on avait dedans Manuel Lacunza, est-ce que dans qui était un prêtre jésuite?
1: Non, j'ai pas. Bon,
0: donc il y a eu, puisque c'était. On sentait que quelque chose allait se passer. On est dans le siècle des ou la fin des siècles des Lumières, donc on cherche. Et donc des gens s'intéressent.
1: Ah oui. Hein, bon, tu disais bon. Alors bon, le premier qu'on a noté, c'est Johann Albrecht. Hein, bon, en Allemagne.
0: Ouais. Ok.
1: Ensuite, il y a Manuel Lacunza.
0: Bon, voilà.
1: Au Chili, hein, en 1731-1801. Ensuite, il y a William Miller, bon, 1782 à 1861. Et en Amérique du Nord, on a eu Joseph Rolfe,
0: ouais.
1: Hein, 1821 à 1845. Hein. Et lui, il a porté le message en Afrique, en Égypte, et en Abyssinie, en Asie. Vraiment, voilà. il a bien bougé. Hein.
0: Ouais.
1: Et en Perse, en Ouzbékistan, en Inde.
0: Aussi, hein. Magnifique.
1: Donc vraiment, c'est quelqu'un qui a... bien bougé, hein, ce Joseph Rolfe.
0: Voilà, donc plusieurs ont fait ce calcul, et parce que on était aussi dans, comme dans les 400, on avait dit tout à l'heure, les 434 ans, on est dans l'ère pré-messianique, ensuite on arrive dans l'ère messianique, Jésus est sur le point d'arriver. Je crois que c'est dans le livre des Actes, on nous cite deux pseudo-messies. Je crois que c'est le professeur de Paul Gamaliel qui disait que, voilà, il y a Teudas et puis un autre qui... Ils se sont fait passer pour des messies, mais ils ont mal terminé leur vie. Eh bien, de même, quand on arrive au 19e siècle, 18e, 19e siècle, il y a un frémissement, il y a quelque chose, on se dit, quelque chose va se passer. Et beaucoup ont pensé que c'était le Christ qui allait revenir à cette époque et se sont plongés dans l'étude de la Bible, et entre autres, de cette fameuse prophétie de Daniel. Mm-hmm. Ouais, ouais.

0: Mais moi, j'ai été impressionné par les précisions concernant la venue de Jésus. Et je pense à un texte bon, qui se trouve dans Jean chapitre 7, le verset 40, 42. On se demande, mais comment expliquer que bon, les chercheurs de l'époque, enfin, c'est du temps de Jésus, ont pu passer à côté parce que les précisions étaient trop belles,
1: Oui,
0: trop,
1: oui, oui.
0: étaient trop grandes, j'ai presque envie de dire, elles étaient trop précises peut-être, ou quoi? Comment expliquer
1: Donc,
0: ça?
1: pour montrer que il y a des gens encore aujourd'hui qui veulent avoir des dates. Mais on se rend compte que avoir une date ne va pas provoquer la conversion de qui que ce soit.
0: Mais là, je ne pensais même pas à la notion de date, je pensais à enfin, je lis le texte de Jean chapitre 7, verset 42. Voilà ce qu'il dit. L'Écriture ne dit-elle pas que de la postérité, que c'est de la postérité de David et du village de Bethléem où était David que Jésus doit, que le Christ doit venir?
1: Oui, mais
0: Mais qu'est-ce qu'on veut
1: quand
0: encore?
1: Hérode va interroger
0: Les mages?
1: pas les mages, mais les docteurs de la loi, mais ils vont dire oui, d'après les prophètes, c'est là qu'il devait naître. C'est à ce moment-là qu'ils pensent à cela, mais ils étaient dans leur train-train quotidien. Et puis, ils voulaient pas être dérangés. Ils étaient, comment dirais-je, les
0: Dans
1: chefs
0: leur confort.
1: dans leur confort. Leur faire sortir de cette zone de confort, non. Et donc c'est pourquoi aujourd'hui, les êtres humains sont dans leur confort. Connaître ou ne pas connaître une date, c'est pas ce qui va provoquer quoi que ce soit. Donc eux, ils l'ont. Ils ne sont pas au rendez-vous. Et nous qui n'avons pas la date, nous pensons que nous serons au rendez-vous à telle ou telle période. Nous essayons de fixer des dates. Alors je rappelle cette expression que j'ai déjà utilisée ici. Tout calcul pour connaître la date du retour de Jésus sera toujours une erreur de calcul.
0: J'aime bien toujours reprendre ça.
1: Alors, tout calcul concernant la date du retour de Jésus sera toujours une erreur de calcul.
0: Ça a le mérite d'être clair,
1: C'est pas la peine de s'aventurer à cela. On perd son temps.
0: Alors, nous continuons à réfléchir autour de ce sujet ô combien sensible, motivé par l'espérance. Et nous avons un texte intéressant qui se trouve dans 1 Thessaloniciens, des versets 4, versets 13 à 15. Et on va lire ce texte.
1: Oui.
0: Et la question qu'on pourrait poser par rapport à ce texte, c'est quelle assurance pouvons-nous avoir aujourd'hui encore de la résurrection des morts, alors que bon, les humains font tout pour dire que bon, les hommes ne vont pas mourir, hein, ou
1: Oui.
0: ils seront conservés. Alors, 1 Thessaloniciens chapitre 4, versets 13 à 15.
1: Alors voilà ce que l'apôtre écrit, ce qu'il a comme révélation. Il dit, nous ne voulons pas, frères, que vous soyez dans l'ignorance au sujet de ceux qui dorment, afin que vous ne vous affligiez pas comme les autres qui n'ont point d'espérance. Car si nous croyons que Jésus est mort et qu'il est ressuscité, croyons aussi que Dieu ramènera par Jésus et avec lui ceux qui sont morts. Voilà ce que nous vous déclarons d'après la parole du Seigneur. Nous, les vivants restés pour l'avènement du Seigneur, nous ne devancerons pas ceux qui sont morts. Car le Seigneur lui-même, à un signal donné, à la voix d'un archange et au son de la trompette de Dieu, descendra du ciel, et les morts en Christ ressusciteront premièrement.
0: Premièrement.
1: Ah ouais. Voilà, donc ce qui est dit. Paul ajoute, Paul dit, il veut pas que les gens soient dans
0: Dans l'ignorance.
1: l'ignorance. Voilà. Il donne des informations qui sont certaines, puisqu'il dit que cela vient du Seigneur. C'est d'après une parole du Seigneur. Il ajoute que ceux qui sont morts, enfin, dorment. Ils sont au cimetière. Et cimetière, en latin, veut dire dortoir.
0: Dortoir, oui.
1: Voilà. Ben, quand on dit cimetière, ben on est en train de dire que la personne est dans un dortoir. Et dortoir, ça veut dire qu'on va se réveiller à un moment donné.
0: Tôt ou tard.
1: Tôt ou tard, on va se réveiller, tout à fait. Et donc, voilà comment ils présentent les choses. Ils disent que les gens sont dans un dortoir et le Seigneur Dieu a un plan prévu. Il dit, si nous croyons que Jésus est mort et qu'il est ressuscité, par là même, croyons que Dieu ramènera avec Jésus et avec lui ceux qui sont morts. Rappelons-nous, je disais en préambule, que Jésus est créateur. Il a créé alors qu'il n'y avait rien.
0: À partir de rien.
1: À partir de rien. Il crée les humains. Les humains mettent du désordre en Éden. La mort intervient. Mais il ne veut pas, éradiquer la race humaine pour pouvoir créer autre chose. Il veut récupérer cette race humaine qui s'est perdue.
0: On dit qu'il a assuré vraiment ce qu'on appelle le service après-vente.
1: Il vient, il meurt pour donner à ceux qui croient en lui cette promesse, cette certitude que eux aussi, ils vont ressusciter. Et c'est ce que Paul...
0: Et qu'ils n'ont pas abandonné à leur sort.
1: Non. Il dit dans Jean 11 que ceux qui... Il parle à Marthe, il dit, celui qui croit en moi vivra quand bien même il serait mort. Et il ajoute, celui qui vit et qui croit en moi ne mourra jamais, ou la traduction littérale serait, celui qui vit et qui croit en moi ne sera pas dans la mort pour toujours. Mm-hmm. Ouais. Ne sera pas dans la mort pour toujours.
0: Ne sera pas figé dans la mort.
1: Non. Il y a l'espoir de la...
0: Sortir de la mort.
1: Ah oui, sortir de la mort. Mm-hmm. Et moi, je trouve cela extraordinaire. Donc, nous pouvons avoir l'assurance de la résurrection par rapport à Jésus. Donc, Jésus devient
0: le référent.
1: Et tous ceux qui se réfèrent à lui, eh bien, vivront aussi la même expérience.
0: Ce seront les bénéficiaires
1: de la résurrection. La résurrection pour la vie éternelle. Et nous ne sommes pas dans l'ignorance, nous savons. Alors, là encore, il y a beaucoup d'interprétations, mais Paul est quand même suffisamment clair pour dire, il y a mort, mais les morts dorment, quelqu'un viendra les réveiller, et il est bien dit, au verset 16, le Seigneur lui-même. Comme tu dis, il assure le service, c'est lui qui viendra, il ne sera pas délégué par délégation. Il vient lui-même, comme il est venu pour mourir, il vient aussi pour ressusciter.
0: Alors nous arrivons au point que nos auditeurs apprécient particulièrement, c'est le point sur lequel notre intervenant, donc notre pasteur Alfonso, voudrait porter un accent particulier partager avec nous ce qu'il a pu découvrir comme perle dans cette étude et qu'il voudrait que nous puissions véritablement garder dans notre mémoire.
1: Oui.
0: Tout à fait.
1: Non, bon, là, je vais faire un peu de théologie. Je crois que c'est un sujet qui s'y prête. La théologie est un outil qui nous permet de réfléchir et de mettre chaque chose à leur place. Cela rejoint ce que je disais tout à l'heure concernant le prétérisme, le futurisme et l'historicisme. Il y a un autre... C'est pour que nos auditeurs sachent se positionner. Il y a trois autres termes qui sont employés qui sont un petit peu synonymes. Le premier terme, noté, c'est amillénarisme. Quand on parle de millénium, mille ans.
0: Millénarisme.
1: Oui. Ce sont ceux qui, comme dans le prétérisme, disent que, même là, ils vont un petit peu plus loin. Il y a une nuance, c'est qu'ici, on est dans l'allégorie. Cette histoire de millénium, c'est allégorique, c'est une image de ce que les gens vivent avec Jésus. Ou ont vécu avec Jésus. Voilà. Tout simplement. Il n'y a rien de temporel dans cette affaire-là. C'est subjectif. C'est le temps, c'est la paix que l'on vit avec Jésus. Ouais. Sans plus. Il y a les post-millénarismes qui vont un petit peu dans le sens des futuristes. C'est-à-dire que avant le retour de Jésus, qu'il y aura un temps de paix. Mm-hmm. Le monde va connaître un temps de paix extraordinaire avant le retour de Jésus, ce qui permettra à l'Église d'accomplir pleinement son travail. Donc, comme si l'Église n'avait rien à faire aujourd'hui, mais le temps viendra où Dieu va créer un espace de paix.
0: Une autoroute, quoi.
1: Voilà, autoroute. On est dans le nirvana, là. Ça, c'est le pré-millénarisme, le pré-millénarisme, donc on est tranquille. Et on a maintenant le post-millénarisme, ce sont ceux qui disent que Jésus va revenir, qu'il y aura un temps de trouble avant, il n'y aura pas de paix avant son retour, mais il y aura un temps de trouble avant le retour de Jésus.
0: Donc, une autre lecture.
1: Et après ce temps de trouble, il va venir. Et les 1000 ans vont se dérouler avec Jésus. Les sauvés, l'Église, enfin les sauvés, je ne dis pas l'Église, les sauvés seront avec Jésus pendant 1000 ans. Donc je reprends. Amillénarisme, c'est subjectif ou c'est le temps que l'on passe avec Dieu, mais il n'y a rien qui concerne le temps. Les pré-millénarismes, ce sont ceux qui pensent qu'il y aura 1000 ans de paix avant le retour de Jésus. Et les post-millénaristes, ce sont ceux qui pensent qu'il y aura un temps de trouble avant le retour de Jésus et que le temps de paix se fera en compagnie de Jésus. Bon, je peux comprendre que cela va créer quelques troubles, surtout pour ceux qui parlent de l'enlèvement de l'Église. Et après l'enlèvement de l'Église, il y aura ce temps de paix où des gens, on ne sait pas qui, iront prêcher aux nations pour qu'ils puissent se convertir.
0: Une dernière chance, quoi.
1: Une dernière chance. Avec Jésus, la dernière chance, c'est maintenant. Pas après.
0: Ouais.
1: La prophétie est suffisamment claire, et même lorsqu'on lit l'Apocalypse, on voit aussi toujours une succession d'événements dans les 7 églises, les 7 sceaux, les 7 trompettes, merveilles, etc. Les 7 signes, les 7 merveilles. Dans tout, on a toujours une chronologie et cela se termine toujours par le retour de Jésus. Le retour de Jésus n'est jamais imbriqué dans quoi que ce soit, c'est toujours à part. Les choses se déroulent dans le monde, dans l'Église, dans la société, dans le monde, etc., dans notre environnement, et à la fin, retour de Jésus. Donc, restons dans cette chronologie, et après le retour de Jésus, c'est l'éradication
0: du mal
1: et de l'auteur du mal, et l'installation de son peuple, des sauvés, des rachetés, sur une terre complètement purifiée, une terre nouvelle. C'est cela le déroulé. Bon, attention aux écoles que nous suivons. Quand un prédicateur quelconque vous dit autre chose, ayez le courage, si c'est sur YouTube, dans le chat, de poser des questions, de faire des remarques. Et parce que souvent, la chose est dite, mais le prédicateur ne dit pas quelle est la trajectoire qu'il a suivie pour arriver à ce résultat-là, à cette conclusion. Mm-hmm. Il vous donne la conclusion sans vous dire quel chemin il a utilisé. Mm-hmm. Donc c'est une école qui fonctionne d'une certaine manière, on dit prétériste ou futuriste ou amillénarisme et prémillénarisme. Ce sont des écoles de pensée et à nous d'avoir une démarche juste et claire d'après ce que la Bible nous propose sur un plan chronologique. Voilà ce que je voulais, l'appel que je voulais un peu lancer à nos auditeurs. Je sais que
0: je... la vigilance, quoi, en fait.
1: Oui. Je sais que c'est un petit peu théologique ce que je vous dis, mais c'est un outil qu'il est nécessaire d'utiliser pour ne pas tomber tomber ni dans l'inhérence biblique, ou dans l'inhérence biblique, c'est-à-dire que on fait du mot à mot et on donne pas de sens véritablement à ce qui est dit, et ni dans l'ignorance biblique non plus, où on est complètement aveuglé. Donc, attention aux écoles d'interprétation.
0: Les écueils.
1: Il y a ces deux écueils, oui. Mm-hmm. Oui.
0: Alors, pasteur, bon, nous arrivons à la dernière question qu'on te pose, une question pratique. Et pour répondre à cette question, il est important que nous puissions regarder ce que dit un texte qui a été dit, et les paroles qui ont été dites par Jésus même, Jean 14, 1 à 3.
1: Mm-hmm.
0: Alors, lorsqu'on va lire ce texte-là, Jean 14, 1 à 3, question pratique, personnelle, Jésus a fait cette promesse, d'accord. Mais comment puis-je m'assurer aujourd'hui que cette promesse faite par Jésus puisse se réaliser en ma faveur, ou va se réaliser en ma faveur? Alors, Jean 14, 1 à 3, on va lire pour vous comprendre. Hein? Alors voilà ce qui est dit, Jean 14, 1 à 3. Jésus dit: que votre cœur ne se trouble point. Croyez en Dieu et croyez en moi. Verset 2, il y a plusieurs demeures dans la maison de mon Père. Si cela n'était pas, je vous l'aurais dit. Je vais vous préparer une place. Verset 3, et lorsque je m'en serai allé et que je vous aurai préparé une place, je reviendrai et je vous prendrai avec moi afin que là où je suis, vous y soyez aussi.
1: Mmh. Alors, comment être sûr? On a la promesse, on a la promesse de Jésus, mais voilà la dynamique que Paul nous propose par rapport à cette promesse. C'est dans Colossiens chapitre 3.
0: Alors tu dis Colossiens chapitre
1: 3. Oui, chapitre 3 à partir du verset 1er.
0: Alors Colossiens chapitre 3. C'est premier.
1: Hein. Là, dans quel état d'esprit Paul m'invite à être?
0: Voilà. Voilà Colossiens chapitre 3, le verset 1er, voilà ce qu'il dit. Si donc vous êtes ressuscité avec Christ, cherchez les choses d'en haut, où Christ est assis à la droite de Dieu.
1: On va jusqu'au verset 4.
0: Oui. Affectionnez-vous aux choses d'en haut et non à celles qui sont sur la terre. Car, verset 3, vous êtes mort et votre vie est cachée avec Christ en Dieu. Verset 4, quand Christ, votre vie, apparaîtra, alors vous paraîtrez aussi avec lui dans la gloire.
1: Voilà. Je suis en connexion, si je suis en connexion avec lui, il dit, cherchez les choses d'en haut, affectionnez-vous aux choses d'en haut, on s'intéresse, on se... comment dirais-je, comme... des jeunes vont passer des heures et des heures devant le petit écran.
0: Accrochez.
1: Accrochez-vous à cela. Affectionnez-vous. Car votre vie est cachée en Christ. Donc, quand Christ paraîtra, automatiquement.
0: Oui, puisque vous serez dedans.
1: Vous serez dedans. Donc, la démarche, ce n'est pas simplement une espérance, je dirais, creuse, ou simplement un rêve, mais c'est qu'il y a une réalité. Il y a un déjà. Que je vis maintenant et il y a un pas encore. Le déjà, je m'affectionne, je cherche, je m'intéresse, je m'imprègne des choses qui sont d'en haut. Oui. Il y a quelqu'un, à quelqu'un posait cette question, monsieur, est-ce que vous êtes de droite, de gauche ou du centre? Il dit, moi, je suis d'en haut.
0: Ouais.
1: Ah. Il y a des choses qui se passent ici, d'accord. Mais mon point de référence vient d'en haut. Je m'intéresse à ce qui se passe sur la terre autour de moi. D'accord, on n'est pas dans le déni, on ne pratique pas la politique de l'autruche. Mais on se laisse gagner par les choses d'en haut. Ou on va se dire, on voit aussi les choses d'en haut. Ouais. Ne pas simplement être dans la mêlée, mais prendre de la hauteur. Pour regarder les choses, avoir une meilleure lecture de ce qui se passe dans notre société. Mais si on est dedans, on ne peut pas... Souvent, quand je parle aux jeunes, je leur dis, je n'emploie pas forcément le terme d'en haut, mais je leur dis, n'ayez pas peur d'être dans la marge, comme Daniel et ses compagnons. La marge, c'est ce qui donne des indications au texte. Quand on ne comprend pas ce qui est dans le texte, on va dans la marge où on a des références. Donc, soyez pas des marginaux. Mais soyez dans la marge. Comme ça, ceux qui sont dans le bouillonnement de la vie, quand ils auront des questions à poser, ils viendront vous voir. Parce que c'est vous qui avez l'explication, c'est vous qui donnez du sens. Voilà. Donc, c'est ça, c'est être, voir les choses d'en haut. Être dans la marge. Et on peut mieux lire ce qui se passe dans la société.
0: Et quand tu dis ça, moi, ça me fait penser à un terme que j'aime beaucoup, c'est le mot adhérer.
1: Ouais.
0: Adhérer, c'est coller à...
1: Ouais.
0: Eh bien, lorsqu'on est collé à Jésus...
1: Mais là où il est, on est.
0: Mais oui, il est en nous et nous sommes en lui.
1: Mais oui.
0: Donc, il ne peut pas avoir de mauvaises surprises. Alors, c'est pas lui qui va me conduire sur aucune fausse voie.
1: Pas du tout.
0: Hein? Bien au contraire, ce sera toujours de victoire en victoire, et pour vous finir à l'explosion de joie. Mmh,
1: tout à fait. Mmh. La promesse est là, mais nous suivons Jésus, nous sommes disciples, nous suivons Jésus. On sait ce qu'il fait aujourd'hui, quel est le programme qui est en place. On est au courant. Et les prophéties sont là pour nous donner cet éclairage. Pour savoir, c'est avoir la connaissance des temps. Je crois que c'était la tribu d'Issacar qui avait cette connaissance-là. Et bien, puissions-nous aussi avoir la connaissance des temps.
0: Ouais. Très bien. Pasteur Alfonso, nous arrivons à la fin. Quels seraient tes mots de conclusion? Et est-ce que tu voudrais bien dire une prière pour nos amis qui voudraient vraiment être encore plus motivés?
1: Ah oui, mais c'est ce que je leur dirais. Vraiment, que le retour de Jésus soit comment dirais-je, un point sur lequel vous fixez. C'est comme l'athlète ou le coureur de 100 mètres, surtout le coureur de 100 mètres, quand il entend la détonation, il ne va pas regarder à droite ou à gauche, il regarde la ligne. C'est ce qu'il y a en vue. Atteindre la ligne d'arrivée et rien d'autre. Il reste dans son couloir et entrevoit la ligne d'arrivée. Et au fur et à mesure, la ligne se rapproche de lui, ou il se rapproche de la ligne. Eh bien, restons dans cette dynamique-là, restons dans le couloir où Dieu nous a fixé, le couloir de la vérité, restons dedans. On peut entendre des interprétations, des bruits, toutes sortes de choses, ne nous laissons pas distraire par ces interprétations. Nous sommes dans un couloir, le couloir de la prophétie, mais une prophétie véridique. Et l'espérance est là. L'espérance, je disais tout à l'heure, c'est un déjà, parce qu'on est déjà en connexion, on a adhéré déjà, et c'est aussi un pas encore. Quand Christ, notre vie, paraîtra, dit Paul, eh bien, nous paraîtrons aussi avec lui dans la gloire. Ce que nous sommes, dit Jean, n'a pas encore été manifesté. Mais lorsque cela sera manifesté, nous serons semblables à lui parce que nous le verrons tel qu'il est. Tu avais dit ça tout à l'heure, le face à face. Eh bien, c'est ça qu'il faut atteindre. Le reste, ne nous laissons pas distraire. On peut tout perdre. Nous prions.
0: Oui.
1: Éternel notre Dieu, merci pour ce temps que tu nous as permis de mettre à part pour être à l'écoute de ta parole, pas seulement à l'étude, mais à l'écoute. Et ce que nous avons entendu, que cela trouve une place dans nos cœurs, dans nos pensées, dans notre être tout entier, et que nous soyons dynamisés par cette parole, que nous soyons propulsés par cette parole, que nous restions, Seigneur, dans cette motivation, et que rien d'autre ne prenne la place de cette espérance. Alors garde chaque famille, garde chaque enfant, chaque jeune, chaque personne qui aura entendu l'étude d'aujourd'hui, et que cette dynamique reste jusqu'à ce que nous puissions être en face de Jésus et que nous l'entendions nous dire « C'est bien bon, fidèle serviteur ». Tu as été fidèle en peu de choses, entre dans la joie de ton maître.
0: Amen.
1: Que cela soit ainsi pour ta gloire et notre bonheur. Amen.
0: Amen. Amen. Nous te remercions, Pasteur Alfonso, pour ce partage. Nous prions Dieu qu'il continue à te bénir dans ton ministère et que tu sois au quotidien un instrument de sa grâce.
1: Merci beaucoup.
0: À bientôt.
1: Merci.
0: À nos amis, nous vous donnons rendez-vous pour la semaine prochaine, si Dieu le veut. Et Shabbat Shalom à tous ceux et celles qui veulent prendre le temps de rester en communion avec Dieu pendant ce jour qu'il a mis à part. À bientôt.
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Souvent, le soir venu, Jésus se retirait sur la montagne pour prier. À ses disciples, il disait : Cherchez et vous trouverez. Frappez et l'on vous ouvrira. Demandez et vous recevrez en disant :

d'un des mendiants de Jéricho, qui s'appelle Bartimée. Des mendiants, il y en a beaucoup. Des sourds-muets, des paralysés, des boiteux, des aveugles. Eh bien, Bartimée, il est aveugle. Il ne peut pas travailler de ses mains, c'est pas possible. Il voit rien. Alors, comment faire pour gagner un peu d'argent pour lui, pour sa famille, pour manger? Eh bien, il est assis dans la rue. Il tend la main. Il mendie. Il attend que les gens lui donnent un franc, deux francs, 50 centimes, pas plus. Et il est là par tous les temps à attendre qu'il vente, qu'il pleuve, qu'il fasse trop chaud, qu'il neige même. Il est là et il attend. Tu vois tous ces gens qui marchent, qui partent tous dans le même sens? Il y a des hommes, il y a des femmes, il y a des enfants, il y a peut-être même des chiens qui courent. Où est-ce qu'ils vont? Ah, il y a Jésus, le Jésus, celui qui raconte des histoires, qui guérit les malades. Eh bien, il est en train d'arriver dans la ville de Jéricho. Alors, c'est une attraction. Il y a longtemps qu'on n'avait pas vu. Alors, tout le monde y va. Allez, on sort de sa maison et on y court. Bartimée est peut-être aveugle, mais il n'est pas sourd. Et il entend la foule qui marche, qui passe devant lui, sans s'arrêter, et qui se précipite au bout de la rue. Mais qu'est-ce qui se passe? Bartimée monte sur ses genoux, le voisin sort de sa maison à toute vitesse et il se met à courir. « Hé, tu vas où ?»« Mais je vais au bout de la rue, imagine-toi qu'il y a Jésus qui vient. Pour une fois qu'il est en visite dans notre ville, ça vaut la peine de se déplacer. » Alors Bartimée se rappelle, Jésus, Jésus, celui qui guérit, celui qui parle de Dieu. Alors il se reste sur ses genoux, et moi, qu'est-ce que je fais?

gens se tournent vers Bartimée et lui disent « Mais tais-toi ! Mais qu'est-ce que tu fais comme vacarme ? Mais c'est quoi ce bruit ? Pourquoi tu cries ? Tais-toi ! Silence ! Arrête !» Les gens ne comprennent pas que Bartimée veut vraiment parler avec Jésus. « Allez, tais-toi! Tu crois qu'il a le temps de s'occuper d'un mendiant au bord de son trottoir? Mais pas du tout! Il est là pour nous, il est là pas là pour toi! Allez, Bartimée! Allez, maintenant! Arrête !» Et Jésus qui passe. Et Jésus qui s'arrête. Et Jésus qui entend. Et qui dit, qu'est-ce que j'entends? Quelqu'un qui m'appelle? Alors il dit à tous les gens qui sont là, allez me chercher ce mendiant et qu'il vienne. Jésus n'est pas sourd. Malgré tout le bruit de la foule, il a entendu Bartimée. Alors, les gens se retournent vers Bartimée au bord de son trottoir avec son bâton, sa petite assiette, son manteau, et ils lui disent « Hé, Bartimée, il y a Jésus qui t'appelle, il veut te voir ».

0: Alors Bartimée, il se lève d'un bond. Il jette ses affaires par terre. Il se met à courir vers Jésus. Et vous imaginez, un aveugle qui court. Il s'occupe pas de savoir s'il y a des obstacles sur son chemin, s'il y a des cailloux, s'il va tomber, s'il va s'écraser par terre. Pas du tout, Jésus lui a dit de venir. Alors lui, il se lève, il se dépêche et il se précipite vers Jésus. Et Jésus lui demande, « Bartimée, qu'est-ce que tu veux ?»
1: Quelle drôle de question pour un mendiant aveugle.
0: Alors Bartimée lui dit, « Écoute Jésus, il y a une chose que j'aimerais, c'est pouvoir voir comme avant. Comme avant, quand j'étais petit et que je voyais. »

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0: Dear God, we thank you tonight.
1: Seigneur, nous te remercions ce soir.
0: For the gift of life.
1: Pour le don de la vie.
0: You have brought us here once again safely.
1: Tu nous as emmenés ici encore une fois sous ta protection, sous ta direction.
0: Be with your people tonight.
1: Sois avec ton peuple ce soir.
0: As we study your word.
1: Alors que nous étudions ta parole.
0: In Jesus' name we pray.
1: Au nom de Jésus, nous prions.
0: Amen. Amen. Bonsoir à tous.
1: Good night, everyone.
0: Bon sabbat.
1: Pleasant Sabbath.
0: Je suis très content d'être ici avec vous. Je pense que mes niveaux de français amélioré. Je ne sais pas, mais je pense. Tonight, we are getting to God's word.
1: Ce soir, nous allons considérer la parole de Dieu.
0: As we get into God's word,
1: alors que nous allons considérer la parole de Dieu,
0: we have to reflect deeply.
1: Nous devons réfléchir de manière très profonde.
0: We have to reflect deeply on the goodness of our God.
1: Nous devons réfléchir profondément sur la bonté de Dieu.
0: Who here is grateful for the gift of life?
1: Qui ici est reconnaissant pour le don de la vie?
0: Just this week,
1: juste cette semaine,
0: a former coworker of mine,
1: un ancien collègue,
0: I received news of his passing.
1: Et j'ai reçu la nouvelle qu'il a reçu, j'ai reçu la nouvelle qu'il est décédé.
0: Sometimes we think we have all the time.
1: Il y a des fois nous pensons que nous avons tout notre temps.
0: But we do not.
1: Mais en réalité, ce n'est pas vrai.
0: When we think we have all the time in the world,
1: alors que nous pensons des fois que nous avons tout le temps du monde,
0: that's when God reminds us.
1: C'est là que Dieu nous rappelle.
0: That time is passing rapidly.
1: Que le temps passe de manière très rapide.
0: As it would have it tonight. As it would have it tonight.
1: Alors que nous continuons ce soir.
0: I want to focus on a couple passages of scripture.
1: Je voudrais centrer notre attention sur un certain nombre de passages des Écritures.
0: That are not only for members of the church,
1: et ce n'est pas simplement pour les membres de l'église,
0: but they're for those who live in the community,
1: mais aussi pour ceux qui vivent dans la communauté.
0: Tonight's topic,
1: le sujet de ce soir,
0: is no love,
1: pas d'amour,
0: pure hate,
1: de la haine pure.
0: Let us pray before we go.
1: Nous allons prier avant de considérer ce sujet.
0: Father God, open all channels.
1: Seigneur, ouvre tous les canaux.
0: So that your word may get to your people.
1: Afin que ta parole atteigne ton peuple.
0: Let no technological challenges.
1: Mais aucun souci technologique.
0: Or distractions come near us.
1: Ou quelques distractions puissent venir ici.
0: Let us remember that we are in the presence of an Almighty God.
1: Que nous puissions nous rappeler que nous sommes en présence d'un Dieu tout-puissant.
0: We thank you for your love.
1: Nous te remercions pour ton amour.
0: Without which there would only be pure hate.
1: Si nous n'avions pas ton amour, ce serait que de la haine pure.
0: In Jesus' name we pray.
1: Au nom de Jésus, nous prions.
0: Amen.
1: Amen.
0: Tonight I draw your eyes to the book of Romans.
1: Je voudrais attirer votre attention ce soir sur le livre l'Épître aux Romains.
0: I don't know if you have your Bibles with you.
1: Je ne sais pas si vous avez votre Bible avec vous.
0: But if you do, turn with me to the book of Romans.
1: Mais si vous avez votre Bible avec vous, je vous invite à considérer l'Épître aux Romains.
0: Romans chapter 5 and verse 8.
1: Romains chapitre 5 et le verset 8.
0: And can you read it for us, please?
1: Romains chapitre 5 verset 8. Mais Dieu prouve son amour envers nous, en ce que lorsque nous étions encore des pécheurs, Christ est mort pour nous.
0: But God has commanded his love towards us.
1: Dieu prouve son amour envers nous.
0: In that while we were yet sinners,
1: en ce que lorsque nous étions encore des pécheurs,
0: Christ died for us.
1: Le Christ est mort pour nous.
0: Is this good news, yes or no?
1: C'est une bonne nouvelle, oui ou non?
0: Is this good news for the Christian today?
1: Si c'est une bonne nouvelle pour les chrétiens aujourd'hui,
0: is it good news for the community member today?
1: Est-ce que c'est une bonne nouvelle pour les gens de la communauté?
0: We have to understand something.
1: Nous devons comprendre quelque chose.
0: Without Christ's love,
1: sans l'amour du Christ,
0: we would all be dead.
1: Nous serions tous morts.
0: I think back to the last time that my colleague spoke to me.
1: Je retourne au moment où, pour la dernière fois, mon collègue m'a parlé.
0: He was encouraging me and other colleagues to eat healthily.
1: Il nous encourageait, moi et d'autres collègues, à manger de manière saine.
0: I didn't understand why then.
1: Je n'ai pas compris à ce moment-là pourquoi.
0: But now I understand why he shared that message.
1: Maintenant, je comprends pourquoi il partageait ce message.
0: He did not know how much time he had left.
1: Il savait pas combien de temps qui lui était accordé.
0: Just like we don't know how much time we have left.
1: Tout comme nous, nous ne savons pas combien de temps que nous avons.
0: Some of us think that we have 10 years.
1: Il y a de ceux qui pensent qu'ils ont encore 10 années.
0: 20 years.
1: 20.
0: 30 years.
1: 30.
0: Some people 50 years.
1: Il y a des personnes qui pensent qu'ils ont jusqu'à 50 ans.
0: Of life ahead of them. Of life ahead of them.
1: De vie qu'ils ont devant eux.
0: But we are not sure.
1: Mais
0: when
1: nous ne sommes pas sûrs.
0: Time will come.
1: Nous ne savons pas quand la fin vient.
0: It's a reality that I've had to face.
1: C'est une réalité que j'ai dû personnellement faire face.
0: When my father passed away,
1: quand mon père est décédé,
0: I understood how death can break you.
1: J'ai compris comment la mort peut vous briser.
0: Death breaks us in ways that we can't even understand.
1: La mort peut nous briser de façon que nous ne comprenons même pas.
0: But God heals us in ways that we can't even understand either.
1: Dieu également nous guérit de manière à ce que nous-mêmes nous ne comprenons pas non plus.
0: That's why I'm glad that Jesus died for us even while we were yet sinners.
1: C'est la raison pour laquelle je suis heureux du fait que Jésus soit mort pour nous même lorsque nous étions des pécheurs.
0: When I think of the fact that the Bible brings us truth. When I think of the fact that the Bible brings us truth.
1: Quand je pense que la Bible nous emmène la vérité.
0: I am forced to think of our affirmation that we say every night.
1: Je suis obligé de penser à cette affirmation que nous présentons ici chaque soir.
0: If it's in the Bible.
1: Si c'est dans la Bible.
0: If it disagrees with the Bible,
1: si ce n'est pas en accord avec la Bible,
0: the first thing I would like for us to recognize tonight,
1: la première chose que je souhaite que nous reconnaissions ce soir,
0: is that believing in Jesus
1: est le fait simplement de croire en Jésus
0: brings eternal life,
1: apporte la vie éternelle
0: and love.
1: Et l'amour.
0: But again, we don't take it from me.
1: Maintenant, ne prenez pas cette affirmation venant de moi.
0: I'm sorry, I feel like this coat is weighing me down.
1: Je suis désolé, je sens comme si cette veste me pèse.
0: So I'm going to take it off right now.
1: Je vais l'enlever maintenant. S'il enlève le sien, il est obligé d'enlever le mien.
0: I feel a little looser now.
1: Je me sens
0: I don't
1: un
0: know,
1: petit
0: I don't,
1: peu.
0: I feel like I could speak a little faster now.
1: Et je sens que je peux avancer un petit peu plus vite.
0: I feel like
1: maintenant.
0: I could move a little more now.
1: Je sens que je peux bouger un petit peu plus maintenant.
0: Amen.
1: Amen.
0: So we go into the book of John chapter 3 and verse 16.
1: Nous allons lire dans Jean chapitre 3 verset 16.
0: Because we know this verse, we repeat it together.
1: Nous connaissons ce texte, par conséquent, nous allons le lire ensemble, le réciter ensemble.
0: After 4.
1: Après 4.
0: 3 4.
1: 3, 4, car Dieu a tant aimé le monde qu'il a donné son Fils unique, afin que quiconque croit en lui ne périsse point, mais qu'il ait la vie éternelle.
0: Man, Jesus loves us.
1: Jésus nous aime.
0: Jesus loves us.
1: Jésus nous aime.
0: So much that he came to die for us.
1: À tel point qu'il est venu pour mourir à notre place.
0: So that we can have eternal life.
1: Afin que nous ayons la vie éternelle.
0: Because the Bible tells us that believing in Jesus.
1: Parce que la Bible nous déclare que croire en Jésus.
0: Is what will give us eternal life.
1: C'est ce qui va nous donner la vie éternelle.
0: I don't know the gospel that you subscribe to.
1: Je ne sais pas à quel évangile vous avez souscrit.
2: But I can tell you what the Bible says.
1: Mais je peux vous dire ce que la Bible dit, ce
2: And
1: qu'elle
2: if
1: déclare.
2: It's in the Bible,
1: et je dis que si c'est dans la Bible,
2: But we continue in the Word of God.
1: Nous allons continuer dans la parole de Dieu.
2: Most of our study tonight is going to be focused on 1 John chapter 3.
1: La plupart de nos propos vont se centrer sur 1 Jean chapitre 3.
2: From verse 11.
1: À partir du verset 11.
2: Now this is going to be a tough study for us.
1: Ça va être une étude qui va être dure pour nous.
2: Because it's going to challenge us to our core.
1: Parce que cela va nous lancer un défi dans le dans les profondeurs de notre être.
2: Because it's going to look at us as broken people.
1: Parce que cela va nous regarder, nous allons nous considérer comme des personnes brisées.
2: And ask us to act as though we were already healed.
1: Et cela va nous demander à agir comme si nous étions déjà guéris.
2: Now that's challenging.
1: C'est un défi.
2: It's tough.
1: C'est dur.
2: But it's not impossible.
1: Mais c'est pas impossible.
2: Why is it not impossible?
1: Pourquoi n'est-ce pas impossible?
2: Because God is the one who is going to allow us to do it.
1: Parce que c'est Dieu qui nous permettra de le réaliser.
2: We are not doing it in our own strength.
1: Nous ne le faisons pas de notre propre force.
2: In fact, it is God who does it in us.
1: En fait, c'est Dieu qui le fait en nous.
2: From the very beginning of time,
1: depuis le début au commencement de début du temps,
2: God has wanted to reveal his character to us.
1: Dieu a toujours voulu révéler son nous révéler son caractère.
2: And God is love.
1: Et Dieu est amour.
2: So his character is love.
1: Ainsi son caractère, c'est l'amour.
2: And let's see what 1 John chapter 3 and verse 11 says.
1: Voyons ce que 1 Jean chapitre 3 verset 11 déclare. Car ce qui vous a été annoncé et ce que vous avez entendu dès le commencement, c'est que nous devons nous aimer les uns les autres. Verset 12. Et ne pas ressembler à Caïn, qui était du malin et qui tua son frère. Et pourquoi le tua-t-il? Parce que ses œuvres étaient mauvaises et que celles de son frère étaient justes.
2: We're seeing something here right now.
1: Nous voyons quelque chose là dans ce texte.
2: The Bible is asking us to love one another.
1: La Bible nous invite à nous aimer les uns les autres.
2: It's not asking us to act like we love one another.
1: Et la Bible ne nous demande pas comme d'agir comme si nous aimions les uns les autres.
2: It's saying that we should love one another.
1: Il est dit que nous devons nous aimer les uns les autres.
2: And we should not act like Cain.
1: Nous ne devons pas agir comme Caïn.
2: Who was that wicked one?
1: Qui était du malin?
2: Who was of that wicked
1: et
2: one?
1: Qui était du malin?
2: Mm. And he slew his brother.
1: Et il a tué son frère.
2: And he slew his brother.
1: Il a égorgé son frère.
2: Because Cain's actions were evil.
1: Parce que les œuvres de Caïn étaient mauvaises.
2: But his brother's actions were righteous before God.
1: Mais les œuvres de son frère étaient justes devant Dieu.
2: Now tonight God is giving us a lesson.
1: Ce soir, Dieu nous donne une leçon.
2: God is teaching us something important.
1: Dieu est en train de nous enseigner quelque chose d'extrêmement important.
2: He is teaching us.
1: Il nous enseigne
2: that we
1: que nous
2: in our own minds,
1: dans notre propre esprit,
2: would act like Cain.
1: Nous allons agir comme Caïn.
2: But he wants us to act like the other brother.
1: Mais il veut que nous agissions comme l'autre frère, Abel.
2: The other brother served God.
1: L'autre frère servait Dieu.
2: The other brother obeyed God.
1: L'autre frère obéissait à Dieu.
2: But the other brother was hated because of his service and obedience to God.
1: Et l'autre frère était détesté à cause de son service et de son obéissance à Dieu.
2: So if that happened to Abel,
1: maintenant, si cela est arrivé à Abel,
2: what do you think will happen to us?
1: Que pensez-vous qui va nous arriver?
2: Won't people hate us?
1: N'est-ce pas que les gens vont nous détester?
2: Because we love God?
1: Par le simple fait que nous aimons Dieu?
2: No love,
1: pas d'amour,
2: pure hate,
1: de la haine pure.
0: Tonight we have to recognize.
1: Ce soir, vous devez réaliser
0: that there are only two paths to take.
1: Il y a que deux chemins à prendre.
0: One that is filled with love.
1: Un chemin qui est rempli d'amour.
0: One that is filled with submission to God.
1: Un chemin qui est rempli de soumission à Dieu.
0: One where God lifts you up from the pain you've been in.
1: Un chemin où Dieu vous élève de la peine, de la souffrance que vous avez dans lequel vous vous trouvez.
0: And the other one,
1: et l'autre chemin,
0: is filled with suffering.
1: C'est de nous emmener à la souffrance.
0: Filled with lies.
1: Et c'est rempli de
0: lies.
1: De mensonges.
0: With jealousy.
1: Avec la jalousie.
0: With hate.
1: Avec la haine.
0: It's only two paths.
1: Et il n'y a que deux chemins possibles.
0: And you have to choose which one you want to walk.
1: Et vous devez choisir dans quel chemin vous voulez marcher.
0: Let us read.
1: Nous allons continuer la lecture. Versets 13 et 14 du 1 Jean chapitre 3. Ne vous étonnez pas, frères, si le monde vous hait. Nous savons que nous sommes passés de la mort à la vie parce que nous aimons les frères. Celui qui n'aime pas demeure dans la mort.
0: I told you it's a tough one.
1: Je vous ai dit que c'est un sujet qui sera dur à entendre.
0: God is telling us that we should not be surprised.
1: Dieu nous dit, nous ne devons pas être surpris.
0: If the world hates us,
1: si le monde nous déteste,
0: because we love God,
1: simplement parce que nous aimons Dieu.
0: Jesus says, if you love me,
1: Jésus nous dit, si tu m'aimes, si nous l'aimons,
0: keep my commandments,
1: gardez mes commandements.
0: Now there are 10 of those commandments.
1: Il y a 10 de ces commandements.
0: And they are synthesized into two great commandments.
1: Et ces deux commandements ont été résumés en deux grands commandements.
0: Some of them talk about loving God.
1: Le premier commandement parle de l'amour pour Dieu.
0: And some of them talk about loving your fellow man.
1: Et l'autre partie des commandements parle de l'amour pour le prochain.
0: But there's one of them in particular.
1: Mais il y a un commandement en particulier.
0: Number four.
1: Le commandement numéro 4.
0: That talks about loving both.
1: Qui en fait met en relation l'amour pour les deux entités, Dieu et le prochain.
0: If you have in your Bible Exodus 20.
1: Nous allons voir dans la Bible, dans le livre de l'Exode au chapitre 20.
0: And let's go to verse 8.
1: Nous allons lire à partir du verset 20.
0: Verse 8 to 11.
1: Verset 8 à 11.
0: When we look in that, and I'm going to read it here in English first.
1: Je vais le lire d'abord en anglais.
0: Remember the Sabbath day to keep it holy.
1: Souviens-toi du jour du repos pour le sanctifier.
0: 6 days shall you labor.
1: Tu travailleras 6 jours.
0: And do all your work.
1: Et tu feras tout ton ouvrage.
0: But the seventh day.
1: Mais le septième jour.
0: Is the Sabbath of the Lord thy God.
1: Et le jour du repos de l'Éternel ton Dieu.
0: In it,
1: tu ne feras aucun ouvrage.
0: You shall not do any work.
1: Ni toi.
0: Not you, nor your son, nor your daughter, your manservant, nor your maidservant.
1: Ni toi, ni ton fils, ni ta fille, ni ton serviteur, ni ta servante.
0: Your cattle, nor the stranger that is in within your gates.
1: Ni ton bétail, ni l'étranger qui est dans tes portes.
0: For it is in 6 days,
1: 46 jours,
0: that the Lord made the heaven and the earth,
1: et l'Éternel a fait les cieux et la terre,
0: the sea and all that is in them is,
1: et tout, la mer et tout ce qui est contenu,
0: and rested the seventh day,
1: et il s'est reposé le septième jour.
0: Wherefore the Lord blessed the Sabbath day,
1: c'est pourquoi l'Éternel a béni le jour du repos,
0: and hallowed it,
1: et il l'a sanctifié.
0: But do we notice that there is part of the commandment talking about God hallowing it?
1: Est-ce que vous avez remarqué qu'une partie du commandement dit que Dieu a béni le jour?
0: Yes.
1: Oui.
0: But there's also another part.
1: Mais vous avez remarqué qu'il y a une autre partie qui dit
0: that tells you how to treat others in your community on such a day.
1: Mais qui dit comment traiter les membres de notre communauté en ce jour-là?
0: That they should not have to do work either.
1: Et ils ne devraient pas faire du travail non plus.
2: Not just work.
1: Ce n'est pas simplement une question de travail.
2: But that they should be able to experience true rest.
1: Mais ils doivent être en mesure d'expérimenter le véritable repos.
2: Because the Sabbath is about experiencing rest in God.
1: Car le sabbat, c'est d'expérimenter le repos en Dieu.
2: When we fall asleep,
1: quand nous nous endormons,
2: that's when our bodies take the time to repair itself.
1: Cela permet à notre corps de se réparer.
2: On Sabbath, we don't sleep all day.
1: Le sabbat, on ne dort pas pendant toute la journée.
2: But we take time to repair our relationship with
1: Mais
2: God.
1: Nous prenons le temps pour réparer notre relation avec Dieu.
2: But not only with God, but with our fellow men.
1: Pas seulement avec Dieu, mais aussi avec nos semblables.
2: If it's in the Bible,
1: si c'est dans la Bible,
2: okay. Now I've experienced some hate in my life.
1: J'ai expérimenté quelque part la haine dans ma vie.
2: I've experienced some hate.
1: J'ai expérimenté la haine.
2: Because I wanted to show love to God.
1: Parce que je voulais montrer mon amour pour Dieu.
2: And Jesus says, "If you love me, keep my commandments."
1: Et Jésus m'a dit, si tu m'aimes, si vous m'aimez, gardez mes commandements.
2: I was challenged in one of my jobs.
1: J'étais, on m'a lancé, c'était un véritable défi dans l'un de mes, de mon travail.
2: About the issue of the Sabbath.
1: Sur la question du samedi, le sabbat.
2: There was a big festival happening.
1: Il y avait un grand festival qui devait avoir lieu.
2: That was organized by my organization that I was working with.
1: Cela devait être organisé par l'organisation pour laquelle je travaillais.
2: And I was working in the public relations area.
1: Et j'étais dans les relations publiques.
2: So you can imagine.
1: Pouvez-vous vous imaginer
2: that they wanted me to be a part of this event?
1: Et ils voulaient que je sois partie intégrante de cet événement.
2: Not only the planning,
1: pas seulement le
2: the planning,
1: pas seulement dans la planification,
2: but also be part of the event itself.
1: Mais être partie intégrante de l'événement en lui-même.
2: But the event was on a Sabbath.
1: Mais cet événement se produisait un samedi, un sabbat.
2: I had a choice.
1: J'avais un choix.
2: One of two ways.
1: Un chemin ou l'autre.
2: And I made my choice for Jesus.
1: Et j'ai fait mon choix pour Jésus.
2: And I started to receive some hate.
1: Et j'ai commencé à recevoir de la haine.
2: Someone reported me to a higher official.
1: Quelqu'un m'a fait un rapport sur moi sur un officier qui était plus élevé que moi.
2: And that official asked me to say why I didn't want to work on the Sabbath.
1: Et cet officier m'a demandé, mais pourquoi tu veux pas travailler le samedi?
2: And I told them that if they like the work that I do, if they like the work that I do,
1: je leur ai dit, s'ils aiment le travail que je produis,
2: it is because of my faith in God.
1: C'est à cause de ma foi en Dieu.
2: And if they remove my faith in God,
1: et s'ils retirent ma foi en Dieu,
2: and my ability to worship God as He has asked,
1: et ma capacité d'adorer Dieu comme il me le demande,
2: then I can't do the job that they're asking me to do.
1: Par conséquent, je ne pouvais pas faire le travail que vous me demandez de faire.
2: That official sent me to a higher official.
1: Et cet officier m'a envoyé à un officier plus élevé.
2: And that official, I told him the same thing.
1: Et cet officier, je lui ai dit exactement la même chose.
2: And he did the same thing and sent me up again.
1: Et lui aussi, il m'a envoyé encore plus haut.
2: So eventually, I got the feeling that nobody wanted to touch my case.
1: En fait, j'ai remarqué que personne ne voulait toucher mon cas.
2: And then that higher official,
1: après cet officier qui était le plus élevé,
2: he told me, I understand your case.
1: Il m'a dit, je comprends ton cas.
2: We accepted you like this when you came
1: nous
2: to the job.
1: Nous t'avons accepté comme ça quand tu es arrivé.
2: We are happy with the job that you're doing.
1: Nous sommes contents du travail que tu fournis.
2: But this is not my call to make. It's not my decision to
1: Mais,
2: make.
1: Mais malheureusement, c'est pas à moi de prendre cette décision.
2: So I'm going to send you to the highest official in the
1: je
2: company.
1: Je vais t'envoyer vers l'officier qui est plus élevé.
2: So there now I was. Speaking to this person who was the head of the company.
1: En fait, je parlais finalement à cette personne qui est à la tête de la compagnie.
2: And had to explain my faith.
1: Je devais expliquer ma foi.
2: How many of us will stand up for Jesus in the way that Jesus has stood up for us?
1: Combien d'entre nous allons-nous nous tenir pour Jésus debout comme lui il s'est tenu debout pour nous?
2: I was at risk of losing everything.
1: J'étais sur, au risque de perdre, de tout perdre.
2: My job was on the line.
1: Mon travail était en question.
2: I had just gotten married and had a young baby.
1: Et je venais juste avoir un enfant.
2: Baby just born.
1: Non, un enfant qui vient de naître.
2: And here I am at risk of my job.
1: Et je suis sur le point, quelque part, de risquer mon travail.
2: No love.
1: Pas d'amour.
2: Pure hate.
1: De la haine pure.
2: So eventually this person,
1: finalement, cette personne
2: told me, go back down to the same person,
1: et m'a dit de retourner vers cette première personne,
2: your original supervisor,
1: le superviseur au début,
2: and you work it out together.
1: Et nous avons travaillé ensemble dessus.
2: That person told me,
1: cette personne m'a dit,
2: you've embarrassed me.
1: Tu m'as embarrassé.
2: I will get you.
1: Je vais t'avoir.
2: Even if it's the last thing I do.
1: Même si c'est la dernière chose que je vais faire.
2: No love.
1: Pas d'amour.
2: Pure hate.
1: De la haine pure.
2: But thank God.
1: Mais je remercie Dieu.
2: That it was right after this incident happened.
1: Tout juste après que cet incident ait eu lieu,
2: that the opportunity for me to receive the Fulbright scholarship in the US,
1: que j'ai reçu tout de suite la bourse pour partir dans en études aux États-Unis.
2: So that person was no longer my supervisor.
1: Ainsi, cette personne n'était plus mon superviseur.
2: Praise God. Ah,
1: Dieu soit loué.
2: They promised to hurt me.
1: Il a promis de me faire du tort.
2: But God promised to defend me.
1: Mais Dieu a promis de me défendre.
2: Who kept their word?
1: Qui a gardé sa parole?
2: God.
1: Dieu.
2: God kept his word.
1: Dieu a gardé sa parole.
2: Let's continue.
1: Nous continuons 1 Jean chapitre 3 versets 13 et 14. Ne vous étonnez pas, frères, si le monde vous hait. Nous savons que nous sommes passés de la mort à la vie parce que nous aimons les frères. Celui qui n'aime pas demeure dans la mort.
2: So if we don't love other people,
1: si nous n'aimons pas les autres,
2: then we are good as dead.
1: Nous sommes comme morts.
2: Verse 15.
1: Verset 15. Quiconque hait son frère est un meurtrier. Et vous savez qu'aucun meurtrier n'a la vie éternelle demeurant en lui.
2: This love thing is very important.
1: Ceci est extrêmement important.
2: This love thing is very important.
1: Cette histoire d'amour est vraiment très importante.
2: Because if we don't love, then we hate.
1: Parce que si nous n'aimons pas, nous détestons, nous haïssons.
2: And if we hate,
1: et si nous détestons, nous haïssons,
2: we are just as murderers.
1: Nous sommes comme des meurtriers.
2: And murderers don't have a part in eternal life.
1: Et les meurtriers n'ont pas de part à la vie éternelle.
2: Not my words, because if it's in the Bible.
1: Ce ne sont pas mes paroles, si c'est dans la Bible.
2: Let's look and see our truth number two for tonight.
1: Nous allons considérer notre deuxième vérité ce soir.
2: Jesus wants us to love sacrificially.
1: Jésus souhaite que nous aimions de manière sacrificielle.
2: As he did.
1: Comme lui-même il l'a fait.
2: That's tough.
1: C'est dur.
2: 1 John
1: 1 Jean
2: 3, 16.
1: Chapitre 3, verset 16.
2: What does it say, Pastor?
1: Voilà ce que dit ce texte. 1 Jean 3, verset 16. Nous avons connu l'amour en ce qu'il a donné sa vie pour nous. Nous aussi, nous devons donner notre vie pour notre frère, pour nos frères, pour les frères, pardon.
2: Ouh. This is too much in my head tonight.
1: C'est trop pour ma petite tête ce soir.
2: We know about love.
1: Nous savons quelque chose au sujet de l'amour.
2: Because of the love of God.
1: À cause de l'amour de Dieu.
2: So that means that without the love of God,
1: cela signifie sans l'amour de Dieu,
2: we don't know anything about love.
1: Nous ne connaissons rien au sujet de l'amour.
2: So if that man says he loves you,
1: si cet homme te dit qu'il t'aime,
2: and he hates God,
1: et qu'il déteste Dieu,
2: because if he doesn't love God, he hates him.
1: Parce que s'il n'aime pas Dieu, il déteste Dieu.
2: Is he telling you the truth? Is he telling you the truth?
1: Est-ce qu'il vous dit la vérité quand il vous dit qui vous êtes?
2: Not my words.
1: Ce ne sont pas mes paroles.
2: If it's in the Bible,
1: si c'est dans la Bible,
2: I believe it.
1: Je le crois.
2: More than this.
1: En plus de cela,
2: the Bible is calling us to be sacrificial in our love.
1: La Bible nous invite à être sacrificiels dans notre amour.
2: On the internet,
1: sur le net,
2: there are always these decisions that you are given. In the form of reels or videos.
1: That again.
2: You always have some videos or reels that give you some decisions to
1: make. Okay, il y a toujours sur le net des vidéos qui vous emmènent à prendre une décision.
2: Who would you save, your mom or your wife?
1: Qui allez-vous sauver, votre maman ou votre femme?
2: Should we ask that question now?
1: Est-ce que nous devons poser cette question ce soir? Non.
2: But at the end of it, it always asks the same question.
1: Mais en fin de compte, la même question est posée.
2: Are you willing to give your own life to save another?
1: Est-ce que on est prêt à donner toute sa vie pour sauver quelqu'un d'autre?
2: Mothers and fathers know this choice.
1: Les mères et les pères connaissent quelque chose au sujet d'un tel choix.
2: I remember when our son, our first child, was being born.
1: Je me rappelle quand notre premier fils est né.
2: And my wife was about to go into labor.
1: Et ma femme était dans le travail de l'accouchement.
2: She watched me and said, "If anything happens to me."
1: Elle m'a regardé. Elle m'a dit, si quelque chose m'arrive.
2: And they have to choose between the baby and me.
1: Et on doit choisir entre le bébé et moi.
2: Choose the baby.
1: Choisis le bébé.
2: Mothers, can you understand that love?
1: Les mères présentes, pouvez-vous comprendre cet amour?
2: That's the same love that Jesus has for you.
1: C'est le même amour que Jésus nous a témoigné.
2: The story is told.
1: L'histoire est rapportée.
2: Of a father whose son got into trouble with the king.
1: D'un fils qui a eu des difficultés, des problèmes avec le roi.
2: And the son is about to be condemned to death.
1: Et ce fils était sur le point d'être condamné à mort.
2: He's about to be sentenced to death by guillotine.
1: Et il était sur le point d'être guillotiné.
2: The father says no.
1: Le père a dit non.
2: My son will live.
1: Mon fils va vivre.
2: I choose to go in his place.
1: Je choisis d'aller à sa place.
2: Fathers, you know about that decision tonight.
1: Les pères présents, vous connaissez quelque chose au sujet d'une telle décision.
2: But God is asking us to be able to make that decision.
1: Mais Dieu nous demande de prendre une telle décision.
2: Of loving sacrificially.
1: D'aimer de manière sacrificielle.
2: Even to the point of death.
1: Même sur le point de la mort, d'arriver jusqu'à la mort.
2: Sometimes it doesn't get us to the point of death.
1: Quelquefois, cela ne nous conduit pas jusqu'au point de la mort.
2: But it's asking us for sacrificial giving.
1: Mais cela nous emmène à une forme de don sacrificiel.
2: It's asking us to love sacrificially.
1: Cela nous emmène à aimer de manière sacrificielle.
2: So if we see people in need in our communities,
1: ainsi, lorsque les gens dans notre communauté sont dans le besoin,
2: we ought to love them sacrificially.
1: Nous devons les aimer de manière sacrificielle.
2: So if I have two jackets,
1: ainsi, si j'ai deux vestes,
2: and they have none,
1: et ils n'en ont pas,
2: what should we do?
1: Qu'est-ce qu'on devrait faire?
2: What does the Bible ask us?
1: Qu'est-ce que la Bible nous demande de faire?
2: Read it, please.
1: On va le lire. 1 Jean 3, verset 17. Si quelqu'un possède les biens du monde et qu'en voyant son frère dans le besoin, il lui ferme ses entrailles, comment l'amour de Dieu demeure-t-il en lui?
2: Not my words.
1: Ce ne sont pas mes paroles.
2: But if it's in the Bible,
1: mais si c'est dans la Bible,
2: when we apply this to our broken lives,
1: quand nous appliquons cela à nos vies brisées,
2: if we all started to love each other sacrificially,
1: si nous tous nous commencions à nous aimer de manière sacrificielle,
2: this world would be different.
1: Ce monde serait totalement différent.
2: Our families would be different.
1: Nos familles seraient différentes.
2: We sometimes find it hard.
1: Nous le trouvons des fois, nous trouvons difficile
2: to give the other person love in the way that they need to receive it.
1: Nous trouvons difficile de donner de l'amour à une autre personne de la manière que cette personne serait prête à accueillir cet amour.
2: So husbands, if your wife loves flowers.
1: Ainsi, cher mari, si votre épouse aime des fleurs,
2: why don't you grow her a garden?
1: Pourquoi ne cultivez-vous pas un jardin de fleurs?
2: I didn't even say buy it for her now.
1: Je n'ai même pas dit d'acheter des fleurs.
2: Because those flowers die quickly.
1: Parce que ces fleurs vont mourir très rapidement.
2: I know because I buy them every month.
1: Je sais parce que je les achète chaque mois.
2: But grow a garden.
1: Mais cultiver un jardin.
2: Let us see flowers.
1: Et qu'il y ait des fleurs.
2: And when you come in smelling sweaty.
1: Et quand vous venez, vous sentez de la sueur, de la transpiration.
2: She knows it's because you were working in the garden.
1: Et elle sait, c'est parce que vous travaillez dans le jardin.
2: Sacrificially loving her.
1: Et un travail sacrificiel dans le jardin.
2: So that she can see the beauty of the flowers.
1: Afin qu'elle voie la beauté des fleurs.
2: But that would require us to think.
1: Mais cela exigera que nous puissions penser
2: about what the other person needs.
1: De ce que l'autre personne a besoin.
2: And not about what we need.
1: Et pas au sujet de ce que nous avons besoin.
2: Because it's easy for us to think about what we need.
1: Et car c'est très facile de penser à ce que nous avons besoin.
2: Yes or no?
1: N'est-ce pas? Oui ou non?
2: Yes.
1: Yes.
2: Sometimes you could get up angry.
1: What?
2: You can wake up angry.
1: Quelquefois, on peut se réveiller en colère.
2: You walk into the kitchen.
1: Vous entrez dans la cuisine.
2: And there's breakfast for the children ready.
1: Il y a le petit déjeuner des enfants prêt.
2: And there's none for you.
1: Et il y a.
2: And there's none for you.
1: Et il y a rien pour vous.
2: You say, why am I spending my money to buy groceries in this place?
1: Pourquoi j'ai pris mon argent pour acheter des courses dans cette maison?
2: But you didn't look.
1: Mais vous n'avez pas fait attention.
2: At the fact that she woke up before the sun.
1: Qu'elle s'est réveillée avant le lever du soleil.
2: To make sure that the children got ready for school.
1: Afin que les enfants soient prêts pour aller à l'école.
2: To bathe them.
1: Leur faire prendre leur bain, leur douche.
2: To dress them.
1: De les habiller.
2: To feed them.
1: De leur permettre de leur faire manger.
2: And the only thing you can think about is that she didn't make an extra plate for you.
1: Et la seule chose que vous pouvez penser, c'est qu'elle n'a pas mis un plat en plus pour moi.
2: My brothers.
1: Mes chers frères.
2: That is how we think sometimes.
1: Et c'est comme ça que nous pensons des fois.
2: God is asking us to think differently.
1: Dieu nous invite à penser différemment.
2: How should we think?
1: Comment devrions-nous penser?
2: Philippians 2:5 tells us where we should get our thinking from.
1: Philippiens chapitre 2 verset 5 nous invite à découvrir où nous devons tirer notre pensée. Philippiens 2 verset 5: ayez en vous les sentiments qui étaient en Jésus-Christ.
2: Let this mind be in you which also was in.
1: Ayez en vous ce sentiment qui était en.
2: Man, this love thing is hard.
1: Cette histoire d'amour est dure.
2: But the love is what allows us to heal.
1: Mais l'amour, c'est ce qui nous permet de vivre.
2: To heal.
1: Et qui nous permet d'être guéris.
2: Without love,
1: en dehors de l'amour,
2: there would only be pure hate.
1: Il n'y aurait que de la haine pure.
2: Can anyone heal in the midst of an environment of pure hate?
1: Est-ce que quelqu'un peut être guéri dans un environnement de pure haine?
2: No.
1: No.
2: That's why God is asking us what we have in our hearts.
1: C'est la raison pour laquelle Dieu nous demande qu'est-ce qu'il y a dans notre cœur.
2: God searches our hearts.
1: Dieu est en train de sonder nos cœurs.
2: He searches to see if there is love.
1: Il sonde nos cœurs pour voir s'il y a de l'amour,
2: which comes from him,
1: qui vient de lui,
2: or there is only pure hate,
1: ou il y a que de la pure haine.
2: Because there are only two paths.
1: Parce qu'il y a que deux sentiers, deux chemins.
2: There's no middle.
1: Il n'y a pas de sentier intermédiaire.
2: Love or hate.
1: L'amour ou la haine.
2: But you have to choose.
1: Mais vous devez choisir.
2: And when you choose,
1: mais quand vous choisissez,
2: you realize that the love of Jesus,
1: vous réalisez que l'amour de Jésus,
2: reveals to us the truth,
1: nous révèle la vérité,
2: and freedom itself,
1: et la liberté en elle-même.
2: But don't take my word for it.
1: Mais ne prenez pas simplement mes paroles.
2: Let's go to John.
1: Nous allons aller dans l'évangile de Jean.
2: Not First John, but John.
1: Même pas un Jean, mais l'évangile de Jean.
2: And we're going to chapter 8.
1: Nous allons lire au chapitre 8.
2: And we're going to verse 44.
1: Et nous allons lire le verset 44.
2: And Jesus was just finishing speaking with some religious leaders.
1: Jésus venait de terminer un entretien avec les leaders religieux.
2: And they were accusing him of all sorts of evil things.
1: Et ils étaient en train de l'accuser de toutes sortes de choses mauvaises.
2: And here we see
1: de toutes sortes de choses mauvaises.
2: And here we see Jesus.

0: réponse.
1: What if God is not our father, then we see who is our father?
0: Si Dieu n'est pas notre père, avez-vous réalisé qui sera notre père?
1: And Jesus is talking to long-time church members.
0: Vous savez, Jésus est en train de s'adresser à des membres d'église qui sont là depuis longtemps.
1: Mercy, Jesus. Have mercy on us.
0: Aie pitié de nous, Seigneur.
1: It's difficult for us to comprehend.
0: Cela nous est difficile à comprendre.
1: Just how much the love of God costs.
0: Juste combien l'amour de Dieu nous coûte.
1: But really and truly how much it costs him.
0: Non, pas vraiment ce que cela coûte à Dieu.
1: Because he's the one who sent his son to die.
0: Parce que c'est lui qui a envoyé son fils pour mourir.
1: While we were yet sinners,
0: alors que nous étions encore des pécheurs,
1: he sent his son to die for
0: us. Il a envoyé son fils pour mourir à notre place.
1: That's good news tonight.
0: C'est une bonne nouvelle ce soir.
1: That means there is love in this story.
0: Cela veut dire qu'il y a de l'amour dans cette histoire.
1: Because if there is no love,
0: parce que s'il n'y a pas d'amour,
1: there's only pure hate.
0: Il n'y a que la haine pure.
1: But let's read in 1 John 3:18.
0: Lisons ce qui est dit dans 1 Jean chapitre 3 verset 18. Mes petits enfants, n'aimons pas en parole et avec la langue, mais avec action et avec vérité.
1: Tough words.
0: Ce sont des paroles qui sont dures.
1: Tough words.
0: Des paroles dures.
1: Because we can easily say I love you.
0: Nous pouvons très facilement dire je t'aime.
1: Je t'aime.
0: Je t'aime.
1: Te amo.
0: Ti amo.
1: I love you. And that's just three languages.
0: Et c'est juste trois langues différentes.
1: It's easy to flow off your mouth.
0: C'est très facile de dire cela.
1: But are we showing it in our deeds?
0: Est-ce que nous sommes sûrs?
1: Are we showing it to others in our actions?
0: Est-ce que nous le montrons aux autres par nos actes, nos actions?
1: Are we doing it with truth?
0: Est-ce que nous le faisons avec vérité?
1: It's a question that each of us has to ask.
0: C'est une question que chacun d'entre nous devait poser et bien sûr répondre.
1: By the way, this is not only a message for church.
0: Mais non, ce n'est pas un message uniquement pour des personnes qui sont membres d'église.
1: In fact, it's a message for every single human being.
0: En fait, c'est un message pour tout être humain
1: who has experienced the pure hate of the devil.
0: Qui a toute personne qui a expérimenté la haine pure du diable.
1: Your healing comes in the love of God.
0: Votre guérison vient de l'amour de Dieu.
1: Let's read, please.
0: Nous allons continuer à lire versets 19 et 20 de 1 Jean chapitre 3. Par là, nous connaîtrons que nous sommes dans la vérité et nous rassurons nos cœurs devant lui. Car si notre cœur nous condamne, Dieu est plus grand que notre cœur et il connaît toutes choses.
1: Let's break that down.
0: Essayons de comprendre ce qui est dit ici.
1: It is because we do things in truth because of God's love.
0: Par le fait que nous connaissons la vérité par le biais de l'amour de Dieu,
1: that we can be sure in our hearts,
0: que nous pouvons être sûrs dans notre cœur,
1: that God's love exists in us.
0: Que l'amour de Dieu existe en nous.
1: And even when our own hearts,
0: mais même lorsque notre propre cœur,
1: our own consciences,
0: notre propre conscience nous dit,
1: make us feel guilty,
0: notre conscience nous fait nous sentir coupable,
1: it condemns us,
0: que notre conscience nous condamne,
1: then we recognize something.
0: Mais nous reconnaissons ici quelque chose.
1: God is greater than our conscience.
0: Dieu est plus grand que notre conscience.
1: He's bigger than our heart.
0: Il est plus grand que notre cœur.
1: And he knows everything.
0: Et il connaît tout.
1: He knows what you don't know about yourself.
0: Il sait ce que vous-même ne savez pas à votre sujet.
1: This is why I thank God.
0: C'est la raison pour laquelle je remercie Dieu.
1: and verse

0: 21.
1: Ce qui est dit au verset 21 du chapitre 1 Jean chapitre 3. Bien-aimés, si notre cœur nous condamne, nous avons l'assurance devant Dieu.
0: I didn't hear anything.
1: J'ai rien entendu.
0: Beloved,
1: bien-aimés,
0: if our heart doesn't condemn us,
1: si notre cœur ne nous condamne pas,
0: then we have confidence towards God.
1: Ainsi, nous avons de l'assurance devant Dieu.
0: It means, therefore,
1: cela signifie par conséquent,
0: when our consciences are not beating us,
1: quand lorsque notre conscience n'est pas en train de nous battre,
0: it's because we know God loves us,
1: c'est parce que nous savons que Dieu nous aime,
0: and we become confident in His love,
1: et nous devenons confiants en Son amour.
0: And we know that even though we have sinned,
1: et nous savons que même si nous avons péché,
0: we know that we become new creatures in Christ.
1: Nous savons que nous devenons de nouvelles créatures en
0: and
1: Jésus.
0: Then we learn to forgive ourselves.
1: Et nous apprenons par conséquent à nous pardonner nous-mêmes.
0: This is talking about forgiving yourself.
1: Ceci est en train de nous parler du pardon que nous devons accorder à nous-mêmes.
0: Because if you don't have God's love,
1: parce que si vous n'avez pas l'amour de Dieu,
0: you can't love yourself.
1: Vous ne pouvez pas vous aimer vous-même.
0: And that's why we have so many young people who hate themselves.
1: C'est la raison pour laquelle nous avons beaucoup de jeunes qui se font du tort.
0: We have so many young people who are hurting themselves.
1: Il y a des jeunes qui se font du tort.
0: They have self-hate.
1: Ils ont une mauvaise estime d'eux. Ils se détestent.
0: There are many of us adults who also have self-hate.
1: Il y a beaucoup d'entre nous aussi qui ont cette détestation de nous-mêmes.
0: It is expressed in different ways.
1: Ceci est exprimé de diverses façons.
0: When we take decisions that we know will hurt us in the long run,
1: quand nous prenons des décisions que nous savons que cela va nous faire du tort,
0: and we still make that decision,
1: et nous prenons quand même cette décision,
0: it can't be because we love ourselves,
1: ça ne peut pas être parce que nous nous aimons,
0: knowing that our bodies are the temple of the Holy Ghost,
1: sachant que notre corps est le temple du Saint-Esprit,
0: because if we know that, then we wouldn't go and take another spirit in us.
1: Si nous savions ça, nous n'allions pas prendre un autre verre d'alcool.
0: Another spirit?
1: Un autre esprit.
0: Spirit? It's called spirits in English.
1: That you think about alcohol.
0: Alcohol, but okay. They call it spirits.
1: Okay. Un autre verre d'alcool. Spiritueux. Un autre spiritueux.
0: If we love God,
1: si nous aimons Dieu,
0: we won't find ourselves jumping from bed to bed.
1: Nous n'allons pas nous trouver en train de passer d'un lit à un autre.
0: And I'm not talking about to fall asleep. I'm not talking about to fall asleep.
1: Je ne parle pas simplement de s'endormir.
0: You're big. You are big and you have sense.
1: Vous êtes suffisamment grand et vous avez du sens pour comprendre.
0: We wouldn't find ourselves tied up in some of the addictions that come.
1: Nous n'allons pas nous trouver attachés dans ces addictions qui viennent.
0: In fact, even children as long as 5.
1: En fait, même des enfants, lorsqu'ils sont âgés de 5 ans,
0: and now suffering from things like anxiety and depression,
1: des enfants qui souffrent de l'anxiété et de la dépression,
0: that might sound crazy,
1: ça peut paraître totalement fou,
0: except when I was 8 years old,
1: sauf que lorsque j'avais 8 ans,
0: my parents asked us to write some positive affirmations.
1: Nos parents nous ont demandé d'écrire quelques déclarations positives.
0: My brother wrote one.
1: Mon frère en a écrit une
0: My
1: déclaration.
0: Sister wrote one.
1: Ma sœur a écrit une déclaration positive.
0: And I wrote,
1: et moi aussi j'ai écrit,
0: I am the Cinderella dog of this house.
1: Je suis le chien single. Le chien singulier de cette maison.
0: Cinderella the story.
1: Cinderella. Cendrillon. Thank you. Thank you. Je suis le Cendrillon.
0: The Cinderella dog.
1: Le chien de Cendrillon dans cette maison.
0: That was my positive affirmation.
1: C'était ma déclaration positive.
0: Because I couldn't love myself.
1: Parce que je ne pouvais pas m'aimer.
0: Maybe it was because I was the darkest one in my family.
1: Parce que j'étais peut-être celui qui a la peau le plus foncée de ma famille.
0: And everybody else looked light. and bright.
1: Tous les autres, elles sont un petit peu plus chabé-chabide.
0: I don't know.
1: Je ne sais pas.
0: Maybe it was because I experienced the hatred of others at school.
1: Peut-être parce que j'ai expérimenté la haine des autres à l'école.
0: I don't know.
1: Je ne sais pas.
0: I really can't tell you why that was my affirmation.
1: Je ne sais pas, je ne peux pas vous dire pourquoi ça a été ma déclaration.
0: Maybe it was because at my young age I understood the seriousness of sin.
1: Et peut-être à un âge très à un très jeune âge que j'ai compris la sérieuxité du péché.
0: And maybe I understood that how serious my sin was.
1: Et peut-être que j'ai compris combien mes péchés étaient sérieux.
0: Before the eyes of God.
1: Before
0: the eyes of God.
1: Ah, devant les yeux de Dieu.
0: And maybe that's why I made a decision to be baptized just a year later.
1: Et c'est peut-être la raison pour laquelle j'ai décidé d'être baptisé juste une année après.
0: Because I recognized that no love.
1: Parce que j'ai reconnu pas d'amour.
0: Brings pure hate.
1: Amène que de la haine pure.
0: If I, as a child at 8 and 9, could recognize these things.
1: Si à un enfant entre 5 et 9 ans a su reconnaître ces choses.
0: What are we doing?
1: Que faisons-nous?
0: God will never allow us to be separated from his love.
1: Dieu ne nous permettra jamais d'être séparés de son amour.
0: Even when life threatens to break us.
1: Même lorsque la vie nous menace de nous briser.
0: Even though we have done so many sinful things,
1: et même lorsque nous avons fait des choses si mauvaises, pécheresses,
0: God's love will never be separated from us.
1: L'amour de Dieu ne va jamais se séparer de nous.
0: We have to choose to let God's love fill our lives.
1: Nous devons choisir de permettre à l'amour de Dieu de remplir notre vie.
0: Because if we don't choose to let his love come into our hearts,
1: parce que si nous ne permettons pas à ce que si nous ne choisissons pas que son amour remplisse nos cœurs,
0: then instead of pure love,
1: ainsi au lieu de l'amour pur,
0: we would only have pure hate.
1: Nous aurons tout simplement de la haine pure.
0: And then we wonder why our families aren't working.
1: Et nous posons la question après pourquoi notre famille ne fonctionne pas.
0: Romans 8:38.
1: Dans Romains chapitre 8 verset 38, la parole de Dieu déclare: car j'ai l'assurance que ni la mort, ni la vie, ni les anges, ni les dominations, ni les choses présentes, ni les choses à venir, ni les puissances, ni la hauteur, ni la profondeur, ni aucune autre créature ne pourra nous séparer de l'amour de Dieu manifesté en Jésus-Christ, notre Seigneur.
0: There are some people who live their lives in fear of these things.
1: Il y a des personnes qui vivent leur vie dans la crainte de ces choses.
0: They live their lives in fear of evil angels.
1: Ils vivent leur vie dans la peur des anges mauvais.
0: They live their lives in fear of dying.
1: Ils vivent leur vie dans la peur de la mort.
0: Of people who have power in this world.
1: Et ils vivent leur vie dans la peur des personnes qui ont de la puissance dans ce monde.
0: Some people have fear of the past.
1: Il y a des personnes qui ont la peur du passé.
0: And some of them are afraid of their present and their future.
1: Et il y en a de ceux qui ont peur non seulement de leur passé mais aussi de leur présent et de leur avenir.
0: But the word of God is true tonight.
1: Mais la parole de Dieu est véridique ce soir.
0: That none of these things can separate us from the love of God.
1: Mais aucune de ces choses ne peut nous séparer de l'amour de Dieu.
0: Which is in Christ Jesus our Lord.
1: Cet amour qui est en Jésus-Christ, notre Seigneur.
0: As we get ready to close tonight.
1: Alors que nous sommes sur le point de conclure ce soir.
0: There are people who have to make decisions between the two ways.
1: Il y a des personnes qui doivent prendre la décision.
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Amis mélomanes, c'est avec beaucoup de bonheur que je vous retrouve pour notre moment musical. Aujourd'hui, vous aurez l'opportunité d'entendre quelques extraits d'une œuvre magnifique, l'oratorio de Georges Frédéric Handel, nommé Belshazzar. La Bible rapporte l'histoire d'un roi de Babylone nommé Belshazzar. Nous pouvons lire cette histoire dans Daniel 5, versets 1 à 31. Belshazzar, dont le nom signifie que Bel protège le roi. D'après les archives babyloniennes de l'époque, Belshazzar était le fils de Nabonide. Il règne d'ailleurs en même temps que Nabonide. Selon les archives babyloniennes évidemment, il devient co-gérant la troisième année du règne de Nabonide, de 553 à environ 539 avant Jésus-Christ. Dans Daniel 5, il apparaît comme fils de Nebuchadnezzar. Or, sa mère, Nicotrice, était fille de Nebuchadnezzar. Et puis, selon l'usage sémitique, nous retenons que l'expression « fils » était souvent l'équivalent de « successeur de ». Dans les documents écrits en cunéiforme, Belshazzar n'est jamais appelé roi, mais fils de roi. On comprend alors pourquoi il offre la troisième place à Daniel, ce que nous pouvons lire, j'aurai l'occasion de vous en parler, dans Daniel 5, verset 16, il ne peut pas lui proposer la deuxième place puisqu'il en occupe la seconde. D'après Daniel 5, il connaîtra une fin assez particulière après un festin un peu trop arrosé qui l'a peut-être entraîné à la profanation des vases sacrés en provenance du temple de Jérusalem. Je vous en dirai davantage au fil de notre programme musical. Voici pour commencer l'ouverture de cette œuvre magistrale de Georges Frédéric Handel, qui est né en 1685 et mort en 1759. Le mouvement de l'ouverture est maestoso allegro avec le English Concert sur instruments originaux sous la direction de Trevor Pinnock.

mélomane, je crois vous avoir dit en introduction que c'était avec énormément de bonheur que je vous présentais cet oratorio de Georges Frédéric Handel, Belshazzar, d'après le livret de Charles Genens. L'action fictive de l'oratorio se déroule à Babylone, capitale de l'Assyrie, en l'an 538 avant Jésus-Christ. La ville de Babylone est traversée en son centre par un fleuve, l'Euphrate, et à l'ouest se trouve un lac dans lequel furent détournées les eaux du fleuve pendant la construction des murs. Les armées des Mèdes et des Perses, conduites par Cyrus, vont assiéger cette ville. Nous disons action fictive parce que, d'après le livret de Charles Genens, Georges Frédéric Handel y ajoutera évidemment un peu de fiction. Cependant, l'action est tout de même réelle, elle est authentique. Nous allons le voir à partir de la Bible. Dans la scène 1 de l'acte 1, Handel met en action Nicotris, la mère du vice-roi. On l'entend méditer sur l'ascension et la chute des empires. Le prophète Daniel, qui est à la cour, lui assure, selon l'interprétation du songe qu'avait eu Nebuchadnezzar, ce que vous pouvez découvrir dans Daniel chapitre 2 dans la Bible, Daniel avait donc fait savoir que seul Dieu demeure immuable et éternel. Il avait aussi fait savoir que l'empire babylonien, représenté dans cette statue par cette fameuse tête d'or, serait remplacé par un autre royaume. Vous entendrez, amis auditeurs, successivement Nicotris, la mère de Belshazzar, dans deux arias. Le rôle de la mère de Nicotris est tenu par Arlene Odger.

Chers amis mélomanes, si vous ne connaissez pas l'histoire de Belshazzar, alors je vous invite à la découvrir dans la Bible. Je l'ai annoncé précédemment dans le livre de Daniel au chapitre 5. Je vous en dirai quelques extraits pour une bonne compréhension de l'histoire d'aujourd'hui qui vous permettra de comprendre un peu mieux l'oratorio de George Frederick Handel, des versets 1 à 4 de ce chapitre 5. Nous lisons que le roi Belshazzar donna un grand festin assez grand au nombre de 1000. Et il but du vin en leur présence. Belshazzar, quand il eut goûté au vin, fit apporter les vases d'or et d'argent que son père Nebuchadnezzar avait enlevés du temple de Jérusalem, afin que le roi et ses grands, ses femmes, ses concubines s'en servissent pour boire. Alors on apporta les vases d'or qui avaient été enlevés du temple de la maison de Dieu à Jérusalem, et le roi et ses grands, ses femmes et ses concubines s'en servirent pour boire. Ils burent du vin, ils louèrent les dieux d'or, d'argent, d'airain, de fer, de bois et de pierre. Voilà donc, le décor est planté, mes amis. Belshazzar se moquait perdument des vases sacrés. Ce sont des vases que Nebuchadnezzar avait enlevés du temple de Jérusalem lorsqu'il avait pris les nobles, les riches, rappelez-vous Daniel, lorsqu'il a conquis Jérusalem. Était-ce une chose à faire? Avant d'en savoir davantage, écoutons trois extraits consécutifs, deux arias suivis de chorus. L'une des arias est tenue par Cyrus, un rôle qui est interprété par Catherine Robin.

Merveilleuse interprétation. Avant d'entendre ces extraits, mes auditeurs, rappelez-vous, je vous parlais de la profanation faite par Belshazzar. Les vases qui avaient été enlevés du temple de Jérusalem, du temple des Hébreux, des Juifs, par Nebuchadnezzar, ce jour-là, alors qu'il festoyait, souvenez-vous, ivre, il fait venir les vases pour boire avec ses concubines, avec ses amantes, avec toutes ces personnes. Et en fait, il profanait le nom de Dieu. Et ce qui était très mal aux yeux de Dieu, c'est qu'ils burent du vin et ils louèrent les dieux d'or, d'argent, d'airain, de fer, de bois et de pierre, comme pour narguer le Dieu des Hébreux à qui appartenaient les ustensiles dans lesquels ils buvaient. Voilà ce que dit la Bible. Et en ce moment apparurent les doigts d'une main d'homme. Ils écrivirent en face du chandelier sur la chaux de la muraille du palais royal. Le roi vit cette extrémité de main qui écrivait. Alors le roi changea de couleur et ses pensées le troublèrent. Les jointures de ses reins se relâchèrent. Ses genoux se heurtèrent l'un contre l'autre. Le roi cria avec force qu'on fit venir des astrologues, des chaldéens, des devins. Et le roi prit la parole et dit aux sages de Babylone, « Quiconque lira cette écriture et m'en donnera l'explication sera revêtu de pourpre, portera un collier d'or à son cou et il aura la troisième place dans le gouvernement du royaume. » Et tous les sages du roi entrèrent, mais ils ne purent pas lire l'écriture ni en donner l'explication. Sur quoi le roi Belshazzar fut très effrayé, il changea de couleur et ses grands furent consternés. Situation pathétique, amis auditeurs. Que va-t-il se passer? Quelle était cette main? À qui appartenait-elle? Que signifiait ce que cette main avait écrit? Tout ceci, vous le saurez. Je vous propose d'écouter encore quelques extraits de cette œuvre magnifique, Belshazzar, de Georges Frédéric Handel. Voici une aria qui laisse présager qu'il y avait de la bonne humeur lors de cette fête. « Let festal joy triumphant reign » où on entendra Belshazzar, le roi de Babylone, rôle tenu par Anthony Wolf Johnson, suivi d'un chorus des Juifs qui chantent tout son cœur.

Nous vous disions il y a quelques instants, chers amis, que Belshazzar était très effrayé et même les jointures de ses reins, de ses genoux tremblaient, se cognaient les uns contre les autres parce qu'il ne put avoir réponse, il ne put avoir explication à ce qu'il venait de voir, une main écrivant sur un mur quelque chose de particulier. Et même les grands étaient là consternés et la reine prit alors la parole. Dieu a toujours le dernier mot, savez-vous, et il l'utilise à l'occasion, le bon sens entre guillemets de la reine qui, à cause des paroles du roi et des grands, elle entre dans la salle du festin, elle prend la parole et dit « Ô roi, vis éternellement, que tes pensées ne te troublent pas, que ton visage ne change pas de couleur, parce qu'il y a dans ton royaume un homme qui a en lui l'esprit des dieux saints. Et du temps de ton père, on a trouvé chez lui des lumières, de l'intelligence, une sagesse semblable à la sagesse des dieux. » Vous savez de qui parle-t-elle? Évidemment, elle parle de Daniel. Et elle rappelle cette reine ce que Nebuchadnezzar avait vécu. Souvenez-vous, cette grande statue, une statue qui était immense, dont il avait oublié le contenu du rêve, du songe. Ce songe qui lui avait été révélé par Daniel. En fait, Dieu avait révélé à Daniel le songe et son explication. Et la reine entre et propose à Belshazzar, puisque les astrologues, les chaldéens, les magiciens n'ont pu lui répondre, d'aller voir Daniel, nommé Belshazzar, celui dans lequel il y a un esprit supérieur, un esprit de science, d'intelligence, et qui a la faculté d'interpréter ce qui sera chose faite. Daniel vient. Comment va-t-il réagir, ce prophète? Vous le saurez juste après avoir écouté les quelques extraits qui suivront. Je vous en propose trois. Un cœur qui se trouve dans la scène 1 de l'acte 2, que je trouve majestueux, je le trouve vraiment magnifique. Un second cœur qui, cette fois, est interprété par des Perses, suivi d'un troisième cœur.

nous vous disions, amis auditeurs, que Belshazzar a eu la proposition de la reine de faire venir Daniel pour lui donner l'explication. Lorsque Daniel arrive, le roi lui dit « J'ai appris que tu peux donner des explications et résoudre des questions difficiles. Maintenant, si tu peux lire cette écriture et m'en donner l'explication, tu seras revêtu de pourpre, tu porteras un collier d'or à ton cou, tu auras la troisième place dans le gouvernement du royaume. » Que va répondre Daniel ? Est-ce que c'est si alléchant que ça ? Nous connaissons la fidélité de Daniel déjà. Et puis, au verset 17, voici la réponse cinglante de Daniel et humble en même temps, qui répond en présence du roi « Garde tes dons et accorde à un autre tes présents. Je lirai néanmoins l'écriture au roi et je lui en donnerai l'explication. » Et voilà que Daniel se met à raconter, à rappeler ce que Dieu avait annoncé à Nebuchadnezzar dans Daniel 2. Il lui fait le reproche d'avoir suivi la folie de Nebuchadnezzar. Daniel va aussi faire le reproche à Belshazzar de n'avoir pas humilié son cœur, exactement comme le grand-père Nebuchadnezzar avait fait, ce que vous pouvez lire des versets 22 à 28. Et toi, Belshazzar, son fils, tu n'as pas humilié ton cœur, quoique tu suces toutes ces choses. Il n'était donc pas ignorant, il n'était pas innocent. Et il ajoute, tu t'es élevé contre le Seigneur des cieux. Les vases de sa maison étaient apportés devant toi, et vous vous en êtes servi pour boire du vin. Toi et tes grands, tes femmes et tes concubines. Tu as loué les dieux d'argent, d'or, d'airain, de fer, de bois, de pierre, qui ne voient pas, qui n'entendent pas, qui ne savent rien. Et tu n'as pas glorifié le Dieu qui a dans sa main ton souffle et toutes tes voix. C'est pourquoi il t'a envoyé cette extrémité. Et il donnera évidemment l'explication en lui disant que ce que tu as vu, ce qui était écrit, signifiait compter, compter, peser, diviser. Et il donne l'explication tout de suite. Compter parce que Dieu a compté ton règne, il y a mis fin. Peser, tu as été pesé dans la balance et tu as été trouvé trop léger. Diviser, ton royaume sera divisé et sera donné aux Mèdes et aux Perses. C'est le verset 28. La précision est à propos. Et je trouve curieuse la réaction de Belshazzar qui tient quand même parole parce qu'il donne des ordres pour que l'on revête Daniel de pourpre, qu'on lui mette un collier d'or au cou et qu'on publie qu'il est la troisième place dans le gouvernement du royaume. Avant d'aller plus loin, amis auditeurs, voici un chorus au Glorious Prince, suivi d'un autre chorus, interprété par un chœur juif, mis en scène par George Frederick Handel, suivi d'une symphonie martiale.

Si vous n'avez pas coutume de lire cette histoire dans la Bible, je pense que vous avez hâte d'en savoir la conclusion. La conclusion de cette histoire se trouve dans Daniel chapitre 5, toujours, versets 29 à 31. Aussitôt, après avoir entendu les commentaires de Daniel, qui va lire l'écriture qui était au mur et en donner l'explication, rappelez-vous, compter, peser, diviser. Et souvenez-vous que Daniel lui avait dit que son royaume serait divisé et donné aux Mèdes et aux Perses. Et bien la Bible dit qu'aussitôt, il va donner l'ordre de revêtir Daniel, de lui donner la troisième place. Et cette même nuit, dit la Bible au verset 30, Belshazzar, roi des Chaldéens, fut tué et Darius, le Mède, s'empara du royaume étant âgé de 62 ans. Et l'histoire nous rapporte que ce soir-là, justement, lors des festivités, ils étaient tellement ivres qu'il y avait des portes sous la ville qui n'avaient pas été fermées et les Mèdes et les Perses sont entrés par là et ont envahi Babylone sans aucune résistance. L'épilogue correspond tout à fait aux révélations faites par Dieu à Nebuchadnezzar. Rappelez-vous, dans Daniel 2, Dieu avait dit à Nebuchadnezzar par la bouche de Daniel que Babylone était la tête d'or, mais que cette tête d'or serait remplacée par un matériau moindre, donc un royaume plus faible, mais que ce ne serait pas un royaume éternel. Amis auditeurs, amis mélomanes, Dieu demeure éternellement. Il est l'éternel, il est immuable, il est fidèle, et il mérite honneur et respect. Notre programme musical ici s'achève avec deux extraits qui invitent à magnifier le grand Dieu du ciel et de la terre, deux extraits que j'aime particulièrement et je trouve que George Frédéric Handel a su faire la part des choses pour conclure cet oratorio, pour l'épilogue de cette histoire, je vais dire cette histoire biblique. Vous pouvez aussi vérifier certains faits qui vous seront dits par des historiens non bibliques. Vous entendrez deux soli et chorus, le premier avec la voix de la soprano Julia Gooding, l'alto Nigel Short, le ténor Nicola Robertson, accompagné d'un chorus I Will Magnify Thee. Et je vous invite, vous aussi, amis auditeurs, qui que vous soyez, à magnifier Dieu, le grand Dieu créateur, le grand Dieu du ciel, de l'univers, qui tient notre vie entre ses mains et qui nous conduit, si nous le laissons faire, là où il faut, juste au bon endroit.

Je vous souhaite une excellente soirée et j'espère que cette œuvre vous a plu, qu'elle vous a rafraîchi la mémoire historique et qu'elle vous a rapproché plus près du Dieu créateur, du Dieu vivant et du Dieu à qui l'histoire appartient.

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Merci de nous retrouver à cette heure. Le texte choisi se trouve dans le livre de Matthieu, le 6e chapitre, et nous lirons les versets 19 et 20. Ne vous amassez pas de trésors sur la terre, mais amassez-vous des trésors dans le ciel. Le Christ ici nous donne le choix. Trésor sur la terre ou trésor dans le ciel. Le riche insensé de la parabole nous en fournit une illustration dans le texte de Luc 12, versets 15 à 21. Les terres d'un homme riche avaient beaucoup rapporté, mais il y avait un problème. Il ne savait que faire de tout ce qu'il possédait désormais. Il aurait dû remercier Dieu pour sa bonté envers lui. Il aurait dû reconnaître que c'était le soleil de Dieu, la pluie de Dieu, le sol de Dieu qui avait produit cette moisson exceptionnelle. Mais il a oublié tout ça. Vous savez comment ça se passe. Nous gagnons beaucoup d'argent, nous nous en attribuons le mérite, et ce succès est dû à notre sagacité qui nous a permis de réussir en affaires. Nous nous félicitons et nous laissons Dieu en dehors de tout cela. C'est à cause de moi, ou encore c'est grâce à moi si j'ai réussi, mettant Dieu de côté. Ou bien, nous avons su choisir nos amis et du moins nous le croyons. Le succès était le résultat de notre pouvoir d'attraction, de notre intelligence, de notre savoir-faire. Et nous laissons aussi Dieu de côté en ce qui concerne nos relations. Si le riche avait rendu grâce à Dieu, s'il avait nourri ceux qui souffraient du froid, de la faim, du dénuement et partagé avec eux les bonnes choses que Dieu lui avait données, il se serait amassé un trésor dans le ciel. Il décida de s'accrocher à tous ses biens, de construire de nouveaux entrepôts pour garder tout à lui. Pourtant, ce n'est pas ce qui nous appartient. Non, ce n'est pas ce qui nous appartient qui est important, mais la qualité des gens à qui nous appartenons et qui nous appartiennent. Le riche insensé a quantité d'adeptes. Quelle est en effet la différence entre le riche insensé qui a abattu ses greniers pour en construire de plus grands et l'homme qui, dans la prospérité, se croit obligé de construire des maisons plus coûteuses, d'adopter un train de vie plus dispendieux, et se fait de ces changements une excuse pour ne pas investir dans la cause de Dieu. Quelle est la différence entre le riche insensé qui permet à son esprit d'être si occupé de biens temporels qu'il aurait dû laisser à d'autres et ceux qui amassent ce dont ils n'auront jamais besoin dans cette vie et que cependant, ils n'ont pas l'intention d'utiliser pour le service de Dieu? Le péché gît dans l'égoïsme. Qu'en est-il de vous? Qu'en est-il de votre situation? Tous ces biens que vous vous amassez ici, êtes-vous reconnaissant vis-à-vis de votre Père Céleste? Le seul moyen de profiter des biens de ce monde est de le partager, mes amis. De les partager, de devenir riche pour Dieu et d'apporter du bonheur aux autres. Le jeune homme riche désirait la vie éternelle. Jésus ne voyait pas d'inconvénient à ce qu'il ait de l'argent. Mais c'est sur ce point-là d'ailleurs qu'il le mit à l'épreuve. Le jeune homme, rappelez-vous, ne tenait pas à voir son argent inclus dans les conditions à remplir pour la vie éternelle. Il préférait ne pas mêler les affaires à Dieu. Quand la question de sa relation à Dieu se posa, il voulait que sa richesse en soit exclue. Et tout le problème se ramène à cela. Bien sûr, on peut prendre une position analogue sur presque tout le sport, la mode, le sexe, toutes choses qui, dans leur sphère propre, méritent une attention légitime. Néanmoins, quand nous considérons que nos vies sont intouchables sur l'un de ces points, nous plaçons cette chose avant Dieu, et c'est là l'erreur.
ni la mode, ni le sport, ni le sexe, ni votre femme, ni votre époux, vos enfants ne doivent passer avant Dieu. Rien ne pourra masquer cette vérité. Christ doit être la priorité, votre priorité, le premier. Et le Christ insiste sur ce point. Il est le Seigneur de notre vie. Il doit régner sur tout ce que nous possédons. C'est là bien souvent que le bât blesse. Le Christ nous invite à devenir des candidats à son royaume éternel. C'est l'offre la plus merveilleuse qui ait jamais été faite à des hommes pécheurs. Nous sommes tentés de vouloir y parvenir à notre façon. Mes amis, être un disciple du Christ consacré avec tout ce que nous possédons, voilà ce qui doit avoir la priorité. Je la reprends cette phrase. Être un disciple du Christ consacré avec tout ce que nous possédons, voilà ce qui doit avoir la priorité. Cela ne signifie pas que les riches, que tous les riches ou tous les sportifs ont tourné le dos au Christ. Non, ce n'est pas ce que nous disons. Nous disons simplement que rien ne doit passer avant Christ. Beaucoup de chrétiens authentiques sont engagés dans des entreprises séculières, sans cesser pour autant d'aimer le Christ et de témoigner pour lui. Êtes-vous d'accord? Mais bien sûr, pour eux, ce n'est pas le sport ou l'argent ou encore la célébrité qui compte vraiment. C'est un homme juif de naissance, issu de Nazareth, né dans une étable élevée dans la famille d'un charpentier et mort sur une croix pour nous sauver. C'est lui qui donne à la vie sa signification, oui. Et tout doit se tourner vers cet homme par excellence qui est Jésus-Christ. Dieu n'est pas contre la richesse. Dieu n'est pas contre une belle carrière ici-bas. Mais il dit simplement, fais attention, je dois être avant ta carrière. Nous ne pouvons courir le risque de sacrifier le Christ aux avantages que le monde offre. Richesse, plaisir, sport et autres ne valent pas la peine que nous mettions en péril nos chances de vie éternelle. Nombre des fascinations du monde, bien que légitimes en elles-mêmes, tendent à nous rejeter dans le groupe de ceux qui restent en marge de la grande lutte. Alors nos vies n'ont que peu ou pas de rapport avec les activités finales de Dieu dans le monde. Nous ne pouvons pas consentir à ce genre de perte en nous enrouant à force de crier au cours d'un match ou en ramassant un petit peu plus d'or ou d'argent. Que tout soit bien clair, chers amis. La présence du Christ et son royaume pour nos vies et pour l'Église, voilà ce qui est essentiel. Le seul moyen de profiter des biens de ce monde est de les partager, de devenir riche pour Dieu et d'apporter du bonheur aux autres. Avant de nous arrêter, nous aimerions simplement vous proposer la relecture du texte du jour qui se trouve dans Matthieu 6, les versets 19 et 20 qui déclare « Ne vous amassez pas des trésors sur la terre, mais amassez-vous des trésors dans le ciel ».

0: Prions maintenant. Père, nous élevons nos voix, nos mains, nos cœurs vers toi en cet instant, car tu es vraiment l'être par excellence qui produit l'or, l'argent et toutes ces belles choses. Nous sommes contents parce que nous savons que tu es un Dieu qui aime les belles choses. Tu aimes ce qui est beau, ce qui est précieux. Nous sommes heureux de savoir que tu nous acceptes aujourd'hui devant toi parce que nous sommes aussi précieux à tes yeux. Aujourd'hui, tu nous rappelles simplement qu'il est important d'amasser des trésors qui sauront nous emmener vers le ciel. Tu n'es pas contre la richesse. Tu n'es pas contre une belle carrière. Tu n'es pas contre pour que tes enfants soient des grands ici-bas. Là où le bât blesse, c'est quand réellement nous oublions qui tu es. C'est quand nous oublions qui nous a fait monter à ce niveau. C'est quand nous oublions qui nous a donné cette profession. C'est quand nous oublions qui nous a donné des stratégies pour avoir de l'argent. Et quand nous oublions justement que le simple fait d'arriver à ce niveau important chez les mortels, c'est un cadeau de Dieu. Et c'est là tout le problème. Seigneur, pardonne-nous pour toutes les fois où nous avons fait preuve d'égoïsme. Pardonne-nous pour toutes les fois où nous avons voulu nous taper la poitrine, nous faisons comprendre aux autres que c'est grâce à nous, c'est grâce à notre intelligence, grâce à notre contact, grâce à nos réseaux, si nous sommes aujourd'hui à ce niveau élevé. Seigneur, aide-nous à rester humbles dans tout ce que nous faisons. Donne-nous simplement et surtout la présence d'esprit de remettre tout à notre Père Céleste. La gloire, la carrière, tout ce que nous possédons vient de notre Père Céleste. Et l'oublier est notre perte. Donne-nous simplement de nous rappeler que sans toi, nous ne sommes rien du tout. C'est toi qui fais l'argent et l'or. C'est toi qui nous donnes de manière à ce que nous gérions les choses. Mais donne-nous de la mémoire, car nous sommes des gens oublieux, Seigneur. Pardonne-nous encore pour toutes les fois où nous avons fait des choses qui t'ont rendu triste, où nous avons vraiment voulu gérer nos vies comme nous l'entendions, où nous t'avons mis de côté. C'est-à-dire que dans le côté santé, tu es présent. Dans le côté famille, tu es présent. Mais quand il s'agit de l'argent ou d'autres choses, nous te mettons de côté parce qu'on se dit que cela n'est pas ta place. Tu nous rappelles aujourd'hui que tu es partout, dans toutes les facettes de notre vie. Alors rentre, pénètre et fais comme bon te semble et montre-nous la voie que nous devrions suivre et donne-nous les conseils de manière à être des hommes et des femmes efficaces dans leur travail, dans leur profession, sur leur chantier ou encore là où tu nous as placés. Seigneur, merci encore pour le courage que tu nous donnes de toujours te faire confiance, de toujours développer nos relations de qualité avec toi. Merci parce que tu as prévu des projets de paix pour nous et non de malheur. Nous sommes vraiment heureux de savoir que tu prends le temps de nous faire grandir, tu prends le temps de nous faire évoluer dans le cadre de notre profession ou encore ailleurs. Merci parce que tu es vraiment un Dieu merveilleux et tu veux que tes enfants réussissent, car tu aimerais que nous soyons la tête et non la queue. Tu veux notre succès. À une seule condition, que nous ne soyons pas des gens oublieux et que nous nous rappelions simplement de ceci, que tu es vraiment l'être qui nous donne du succès. Donne-nous de conscientiser, de garder, de pratiquer. Nous pensons à tout ce qui est, toutes les personnes qui sont malades, qui sont fatiguées, qui nous invitent à les accompagner dans la prière. Vois les cœurs, vois toutes ces personnes qui ont un projet immobilier, un projet de mariage, un projet professionnel. Interviens et agis. Fais comme bon te semble. Donne la santé, donne du courage, donne du succès, selon ta sainte volonté, à qui de droit. Nous t'avons prié en toute humilité, dans le nom de Jésus. Amen.
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0: femme vertueuse, femme de valeur. Mon invitée aujourd'hui est Emeline Cotterêbile. Elle est solaire avec une magnifique robe et puis elle a de très beaux yeux. Peut-être que vous ne les voyez pas. Emeline, comment vas-tu?
1: Ça va. Merci.
0: Comment te sens-tu?
1: Ça va. Mais c'est vrai que c'est une belle journée et je suis contente d'être avec toi pour échanger.
0: Et comme Emeline, vous avez dû remarquer, elle est relativement jeune. Donc, je vais lui demander de faire un écart qui sera pas trop violent. Emeline, comment te rappelles-tu de toi, petite fille? Quand on parle de toi, que dit-on? Qui dit-on que tu étais?
1: Alors, j'étais une petite fille qui aimait beaucoup danser. J'aimais bien tourner avec mes robes. Et puis, ce que je me rappelle, c'est que on aimait bien me voir. On aimait voir mes yeux, justement. Mmh. Et voilà, on m'appelait une petite poupée quand j'étais petite.
0: Effectivement, elle a de magnifiques yeux, je vous confirme. Marron. J'ai pas trop perçu, mais avant la fin de l'émission, je pense que j'aurai la vraie couleur. Emeline, quelles valeurs ont accompagné le foyer dans lequel tu as grandi?
1: Alors, la convivialité. Mes parents aimaient recevoir. Mmh. Ils aiment toujours recevoir.
0: Et vous étiez combien, pardon?
1: Alors, on est une fratrie de trois. Mmh. J'ai deux grands frères et moi je suis la petite dernière, comme on dit. Mais il y a toujours eu beaucoup de complicité. Mes frères, moi j'étais au début un garçon manqué, mais après je me suis un peu féminisée. Mais j'aimais faire beaucoup de choses avec mon père, en fait. J'étais très très très beaucoup avec mon père.
0: Et je m'avancerai pas, mais j'ai l'impression que tu étais une petite fille chouchoutée. Ah, je dirais pas gâtée, mais aimée.
1: Aimée, beaucoup d'amour. On a reçu beaucoup d'amour, que ce soit mes frères et moi, on a reçu beaucoup d'amour. Et c'est quelque chose aussi, le partage, on a reçu beaucoup. Hein, mm-hmm. Et on aime partager, on aime faire des choses ensemble. Et aussi la spiritualité, on a reçu beaucoup.
0: D'accord. Et tu as grandi dans la belle commune du...
1: Alors, j'ai grandi dans la commune de Montmagny, en France.
0: Et tu as rejoint actuellement...
1: Le François.
0: Voilà, qui est une magnifique commune.
1: Exact.
0: Aussi. Emeline, quand on est baigné dans tant d'amour, de convivialité, d'empathie, comment on s'épanouit en tant qu'adolescente, j'ai envie de dire? Est-ce que c'est des billes, des atouts, quand on a reçu, on a été coconisé comme ça dans un foyer?
1: Alors, ce sont des atouts, et en même temps, il faut, dans un monde où tout évolue très vite et on est attiré, eh ben, il faut faire des choix. Et adolescent, ben quand on est adventiste, les choix sont un peu difficiles. Mm-hmm. Mais en même temps, heureusement qu'au sein de l'Église, il y a aussi des activités qui nous ont permis aussi de nous épanouir. Mm-hmm. Et c'est bien de garder les jeunes dans l'Église en faisant des activités qui puissent être un peu innovante, mmh. Voilà, sans qu'on puisse copier sur le monde, mais innovante et qui permettent de garder aussi nos jeunes dans l'Église.
0: Ouais. Mmh. En termes de métier, est-ce que tu rêvais d'un métier particulier ou tu t'es laissé, j'ai envie de dire, porter par l'environnement?
1: Alors, j'ai toujours aimé être au contact des gens, mais au niveau du métier, on va dire que je voulais plus faire un métier qui me puisse en tout cas m'apporter de quoi vivre, et puis à l'extérieur je faisais voilà autre chose, on va dire.
0: Voilà, donc tu as connu, hein, tu l'as dit, finalement tu as grandi dans un foyer où les valeurs spirituelles étaient déjà là. Mais à partir de quel moment Emeline fait sa rencontre personnelle, donne du sens justement à cet engagement?
1: Alors, j'ai, on va dire, en grandissant dans l'Église, effectivement, je me suis baptisée assez jeune, je pense. Mais on va dire que c'est plutôt à 25 ans que j'ai vraiment fait la rencontre avec Dieu à travers une expérience plutôt difficile, mais qui a permis que je puisse me construire et me développer.
0: Voilà. Est-ce que là, tu voudrais partager avec nous cette expérience qui pourrait faire du bien à un jeune donc qui a grandi dans l'église, hein, qui s'est peut-être engagé parce que papa et maman étaient là, mais qui dans son cheminement vit un moment qui lui permet de prendre conscience de cet héritage.
1: Mais bien sûr, avec plaisir. Et alors, à l'âge de 25 ans, je me suis mariée aussitôt, à 21 ans. Et voilà, à 25 ans, je suis tombée enceinte. Et ça ne se passait pas très bien dans les premiers mois. Et moi, je voulais aller à l'île de la Réunion. Alors, on y va, on part en vacances. J'ai dit, non, je suis enceinte, mais on y va, allons-y. Et malheureusement, ça s'est pas très bien passé. Arrivée à l'île de la Réunion, très malade. Et on a dû m'hospitaliser. Et je suis, après, rentrée sur la France en... rapatrié avec un médecin et mon état de santé était critique. Donc on a dû m'opérer, enfin voilà, et on me disait même de faire un avortement thérapeutique, ce que je n'ai pas fait. J'ai fait confiance à Dieu. Pendant tout ce temps, bien sûr, j'étais accompagnée non seulement par ma famille, mais aussi par les églises. Et ici en Martinique, on a prié partout dans le monde où les gens qui me connaissaient ont prié. Et je me rendais pas très bien compte de ce qui se passait. Je savais que j'étais pas bien, que j'étais malade. Et finalement, ce bébé, je l'ai gardé. Mais j'ai perdu beaucoup de facultés, donc je marchais pas très bien. J'ai perdu une partie de ma mémoire, également la mémoire de travail. Les nerfs ne fonctionnaient plus dans les jambes, et on me disait vous êtes en vie, c'est déjà ça. Mais il a fallu que je me projette.
0: Voilà. Mais Emeline, dans cette situation, tu es relativement jeune, j'ai envie de dire. Quel est ton lien en ce moment avec la prière? Est-ce que tu es dans un sentiment de révolte? Ou est-ce que tout ce que tu as reçu de tes parents, de l'église, t'ont aidé, j'ai envie de dire, à surmonter ce moment?
1: Et ce que tu dis, la question est très bonne. Parce que, justement, à ce moment-là, j'ai demandé à Dieu, je lui ai dit, pourquoi tu m'as gardé en vie? Parce que tout était difficile. Quand je suis sortie de l'hôpital, on m'a dit, vous sortez de l'hôpital à 40 kilos. Tellement j'avais perdu de poids, tellement j'étais une brindille. Et j'ai dit, Seigneur, pourquoi tu m'as gardé en vie? Parce que je ne peux plus rien faire. Et j'ai dit, il a fallu apprendre au jour le jour à vivre, à respirer, à manger, à parler, à écrire, à réapprendre tout ce que je savais faire. Et c'est là que j'ai dit, Seigneur, apprends-moi à apprécier chaque... Il faut l'accepter, et c'est bien pour ça que Jésus est venu et qu'il nous donne cette grâce. C'est pas évident, mais Dieu m'a donné la force de rebondir et d'avoir le courage de réapprendre, d'accepter là où on est. Les autres ne l'acceptent pas parfois, mais il faut savoir se dire j'ai de la valeur.
0: Se pardonner.
1: Et se pardonner pour aller de l'avant.
0: Emeline Cotrébile est notre invitée ce matin. Femme vertueuse, femme de valeur, nous la retrouvons dans quelques instants. Je suis avec Emeline Cotrébile, qui nous a donc relaté, jeune, un parcours de vie difficile, mais inspirant. Emeline, après une telle expérience, comment on aborde sa vie et certainement les difficultés qu'on ne manquera pas de rencontrer. Est-ce que tu t'appuies sur un verset biblique en particulier, sur une promesse qui t'accompagne?
1: Oui, et c'est dans Ésaïe 41 qui dit « Ne crains rien, car je suis avec toi. Ne promène pas des regards inquiets, car je suis ton Dieu. Je te fortifie, je viens à ton secours, je te soutiens de ma droite triomphante.
0: Mmh. » Et dis-nous encore, comment tu as vu Dieu venir à ton secours?
1: J'ai vu Dieu venir à mon secours quand même au sein de l'église, je disais à Dieu, ben j'ai plus de voix parce que j'avais les cordes vocales brûlées. Et je dis, je peux plus rien faire. Pour moi, voilà, c'est... Et j'ai dit, Seigneur, maintenant, il va avoir les nominations. Et on m'avait proposé. J'ai dit non, je peux pas. Quand je chante, j'ai du sang qui coule dans ma gorge. Je ne peux pas. Et j'ai dit Seigneur, allez, je me mets à ton service. Mais quand vous dites ça, vous le dites mais par dépit. Et j'ai dit, tu verras ce que je peux faire parce que moi je croyais même plus en moi-même. Mais voilà, Dieu a cette il a cette touche, il est compatissant, il est rempli de tendresse et j'ai travaillé au sein de l'école du sabbat et ça m'a fortifiée parce qu'en fait l'étude de la parole de Dieu est remplie de promesses et ça m'a permis de me plonger dans la parole de Dieu. Et vous savez quoi? Après ces 2 ans, Dieu m'a redonné petit à petit la voix. Il savait ce qu'il faisait. Il savait que j'avais besoin de me plonger dans sa parole, dans l'étude de sa parole. Et jusqu'à maintenant, c'est pas parce que je chante que je laisse la parole.
0: Le temps, Emeline, la durée des choses, le temps peut être décourageant. J'imagine que ça t'a pris du temps. Tu as dit 2 ans. Mais comment tenir dans la durée? Quand on ne voit rien venir, quand il n'y a rien dans l'assiette, j'ai envie de dire, à quoi on s'accroche?
1: Je ne peux pas dire que j'ai rien vu venir. Parce que quand on a une foi vivante, en fait, Dieu me faisait faire des expériences avec lui.
0: Qui jalonnaient le parcours.
1: Voilà. Et quand on regarde, je me disais, mais c'est pareil, j'avais perdu la mémoire, donc il fallait que je réapprenne un autre travail. Dieu m'a ouvert les portes. Je me disais mais non, c'est pas possible. Même ma famille me disait c'est pas possible, tu vas pas pouvoir faire ça. Et j'ai été responsable et gardienne d'une école de 4000 mètres carrés. J'ai pu, voilà, Dieu m'a mis à des endroits stratégiques et parce que je n'avais pas le choix de lui faire que confiance et tous les jours, que ce soit pour marcher, que ce soit pour conduire, que ce soit pour respirer. Et voilà, j'étais son bébé.
0: Voilà. Et quand tu vis à travers ces clins d'œil que te font Dieu quotidiennement, comment toi tu encourages les autres?
1: Alors, ce ne sont pas des clins d'œil, ce sont des appels de phare. Ce sont des appels de phare et il y a des moments difficiles et je peux pas dire que je sois toujours cette personne qui est rayonnante. Il y a des fois où il y a des choses qui m'atteignent et mon visage des fois se fronce, hein, j'ai dit Seigneur, je me sens pas bien. C'est là que je retourne encore dans sa parole ou dans le chant et que Dieu me fortifie et ou me fait rencontrer quelqu'un qui me fortifie aussi. Il faut savoir recevoir. On donne, mais il y a des fois on est faible. Il faut savoir recevoir. Et voilà.
0: Et quel message tu aurais pour les jeunes aujourd'hui? Un message d'encouragement.
1: Je crois que il faut vraiment faire confiance à Dieu. Mais comment faire confiance à Dieu?
0: C'est la question.
1: C'est lui demander des expériences, de faire des expériences avec lui, de lui demander des choses concrètes. Nous, en fait, quand on prend de l'âge, c'est justement les expériences qu'on a fait avec Dieu qui nous permettent d'avoir cette foi qui est affermie. Mais quand on est jeune, des fois, ben, on suit les parents. Et suivre les parents, c'est, des fois, c'est pas toujours intéressant. Il faut vraiment vivre cette foi au jour le jour. Des choses concrètes, des fois, qui nous paraissent...
0: insignifiantes, peut-être.
1: Voilà. Demande. Dieu a dit demander.
0: Est-ce que tu pourrais nous relater encore une autre expérience où tu as vraiment vu la main de Dieu?
1: Alors, une autre expérience où j'ai vraiment vu la main de Dieu.
0: Un appel de phare ou un clin d'œil, ah ben tiens, comme tu veux.
1: Alors, je pense que c'est un accident de voiture. Et justement, j'allais chanter... pour un enterrement, voilà,

0: d'autres choses. Je ne veux pas rentrer dans les détails, mais toutes les épreuves par lesquelles on passe vont nous former. On ne voit pas tout de suite, mais il faut savoir attendre, être patient et faire confiance à Dieu. J'ai été très entourée aussi. Nous avons été très entourés parce qu'on était trois dans la voiture. On a été toutes les trois blessées, pas gravement. Ça aurait pu être pire. Bon, la voiture était réformée, mais l'essentiel, c'est que cela nous a permis d'avancer avec Dieu. Notre foi a été fortifiée.
1: Émeline, comment aujourd'hui tu parles à ton enfant qui est devenu donc un adolescent? Comment lui parler, leur parler sur la bonne oreille?
0: Alors, Melvin, c'est mon fils, il est en métropole et il continue ses études. Je crois que, et c'est pareil, ce que je te dis là, c'est que je l'encourage. Je dis, demande à Dieu, quand tu es découragé, demande à Dieu, tu verras que il faut les accompagner, bien sûr. Et leur donner aussi comment dire ça, des, il faut les encourager et leur donner des pistes. Mais il faut écouter. Il faut entendre ce qu'ils nous disent. Nous, des fois, on n'écoute pas en tant que parents. Et il me dit, maman, tu vois, je t'avais dit ça. Mais il faut que nous soyons attentifs à nos enfants et répondre à leurs besoins. Ils ont besoin de faire du sport, ils ont besoin de il faut entendre.
1: Et comment aussi, je crois que c'est un vrai défi, les aider à accueillir leurs faiblesses, hein, ne pas faire comme cette génération qui disait qu'on devait être toujours très fort, accueillir les faiblesses et en même temps leur montrer qu'on peut opposer à cela quelqu'un de beaucoup plus grand.
0: Alors, l'erreur fait partie de la normalité. Et si on fait pas d'erreur, on peut pas progresser, malheureusement. Et je crois que d'abord qu'ils acceptent d'être humains. L'humain, voilà, pêche et fait des erreurs. Et que en fait, c'est en apprenant, en faisant des erreurs, qu'on se corrige et qu'on apprend à justement à faire mieux,
1: À tirer des leçons.
0: à tirer des leçons. Et pourquoi pas leur raconter aussi nos erreurs que nous avons faites. Des fois, on oublie cela. Et moi, il n'y a pas longtemps, je discutais avec mes parents. Ils me disaient, ah, t'as fait ça. Tu as fait aussi ça. Mais je ne le savais pas. J'ai 47 ans, c'est maintenant que j'apprends ça. Donc, et ça nous permet de se dire, ben, les parents, ils ont fait des erreurs. Ils ne nous ont pas dit tout de suite. Mais on l'apprend après. Mais ça permet de se dire qu'ils ne sont pas parfaits et que nos enfants aussi ne sont pas parfaits. Parfait, ils vont faire des erreurs, il faut les pardonner et les apprendre à grandir, leur
1: Donc,
0: apprendre à grandir.
1: voilà. Émeline, je parle là ce matin à une jeune femme, une jeune chrétienne. Comment encourager nos sœurs à s'épanouir dans la mission?
0: Alors,
1: Ne pas porter un fardeau, mais vraiment trouver du bonheur. Quand bien même la vie n'est pas rose tous les jours, comme tu l'as dit.
0: Alors, je dirais aux jeunes femmes, oui, il faut penser aux autres, mais il faut penser à soi. Il est important de prendre soin de soi, de prendre du temps pour soi et peut-être de se demander qu'est-ce qui me ferait plaisir tout en demandant à Dieu, est-ce que c'est sa volonté?
1: Voilà.
0: Voilà. Et je crois que la plus belle chose qui me soit arrivée aussi, c'est d'avoir fait de la danse liturgique. Avoir appris la danse liturgique qui m'a permis de m'épanouir. Alors que je ne savais pas, comment dire ça, j'arrivais pas à bien marcher, mais cela m'a permis de progresser, m'a permis de comment dire ça, de faire un peu plus de sport et de m'épanouir, de savoir que mon corps arrivait encore à bouger.
1: C'est
0: Pour la
1: important.
0: gloire de Dieu.
1: Voilà.
0: Surtout. Voilà.
1: Et comment tu transmets ces valeurs, toutes ces choses donc, que tu as pu donc apprendre à travers ton parcours de vie?
0: Alors, comment je transmets? Alors, il y a un moment, effectivement, j'ai transmis. On continue.

0: On cherche encore à voir. J'ai une amie là dans le nord aussi qui dit oui, il faut qu'on transmette. Mais c'est vrai que c'est, avec le courant de la vie, des fois on n'a pas toujours le temps. Mais je vais m'y atteler. Ta question m'interpelle.
1: Émilie, comment tu définirais aujourd'hui une femme vertueuse, une femme de valeur? Ne me dis pas que c'est une femme parfaite.
0: Non. Ça n'existe pas. Je me suis posé la question. Hein? Je me suis dit, est-ce que je suis vraiment une femme vertueuse? Et puis j'ai cherché dans les dictionnaires et je pense qu'une femme vertueuse, c'est une femme qui se remet déjà en question, mais qui va pas culpabiliser et qui va chercher les réponses auprès de son Dieu, qui va être prête à entendre et prête à obéir. Donc, à partir de ce moment-là, ça ne veut pas dire qu'on va pas faire des erreurs, mais ça veut dire que je suis à l'écoute de mon Dieu, que je vais aller dans la prière lui demander pardon, et que je vais aller pour progresser. Et que non seulement ça, c'est pas que moi je vais dire que je suis vertueuse, mais c'est que les gens autour vont rendre le témoignage de ce que je suis.
1: Voilà. Alors, tu as retrouvé la fonte de tes cordes vocales. Et comme je suis toujours dans les discrétions, je sais que tu chantes. J'aimerais que tu termines ton émission par un chant que tu aimes, qui t'a fait ou qui te fait du bien. Une strophe d'un chant.
0: Alors, tu me surprends là.
1: Eh oui.
0: Mais je crois que vraiment le chant qui m'a accompagnée et quand au plus mal, c'est un cantique qui dit « Si Jésus, quand je chancelle ».

0: nous nous tenons la main, mais vous avez compris que c'est Jésus qui nous tient la main.
1: Amen.
0: Emeline Cotrebille était mon invitée aujourd'hui. On a eu beaucoup de joie, beaucoup de plaisir à partager avec toi. Et certainement que tu continueras à faire des expériences et puis nous comptons bien en bénéficier. Femme vertueuse, femme de valeur, à très bientôt.

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1: La route la moins fréquentée. Nous savons, du reste, que toute chose coopère au bien de ceux qui aiment Dieu, de ceux qui sont appelés selon son dessein. Romains 8, verset 28.

0: Dans le grand jeu de la vie, pourquoi certaines personnes se laissent-elles décourager par l'échec, alors que d'autres, tout en connaissant d'énormes difficultés, finissent par vaincre? Lorsqu'un malheur s'abat sur vous, c'est comme si la route se scindait en deux. Vous avez deux choix possibles. Le chemin s'appelle « toute chose concourt au mal » et l'autre « toute chose concourt au bien ». Tout ce qui arrivera ensuite dépendra du chemin choisi. Tout dépendra de votre attitude. Le chemin le plus fréquenté est le premier. Nous vivons dans un monde pécheur, c'est pourquoi le mal existe. On se dit « ce n'est pas si terrible » ou « ça ne peut pas être pire » ou bien, selon les mots de ce vieux chant de baseball, vous lancez une, deux, trois fois et vous êtes éliminé. C'est bien ça, vous êtes voué à l'échec. Ceux qui suivent la route la moins fréquentée choisissent l'attitude opposée. Ils disent « toute chose concourt au bien », même si tout semble prouver le contraire. En faisant ce choix, ils sont immédiatement libérés de l'inquiétude et de l'anxiété débilitante. Ils se reposent en Dieu et trouvent la paix promise, même au beau milieu de la terrible lutte entre le bien et le mal, la santé et la maladie, la vie et la mort. Choisir de porter sur la vie un regard positif, c'est comme renverser le premier domino d'une longue colonne. Lorsque le premier bouge, le reste suit. Sans plan préétabli, ceux qui ont une attitude positive s'assurent que du bien résulte du mal. Quel que soit le malheur qui s'abat sur eux, ils choisissent d'en tirer le meilleur parti. Lorsque la championne de tennis Monica Seles fut poignardée dans le dos par un supporter devenu fou, beaucoup pensèrent qu'elle ne reviendrait pas. Mais luttant contre le handicap physique et la peur d'être frappée à nouveau, Monica retourna sur les courts. Après une horrible fusillade lors de laquelle il eut le corps transpercé par 40 plombs se plongeant dans le dos, les jambes, les intestins, le foie, la cage thoracique et même près du cœur, le cycliste Greg LeMond, qui représentait les États-Unis dans le Tour de France, contre toute attente, surmonta les aléas et revint pour vaincre. Greg Lugani, lors d'une épreuve olympique, heurta de la tête le plongeoir et malgré une commotion cérébrale, revint plus tard ce même jour pour gagner une médaille d'or. Tous choisirent la route la moins fréquentée et tirèrent le meilleur parti de circonstances adverses. La prochaine fois que vous aurez à faire face au malheur, chers auditeurs, quel chemin choisirez-vous? Prions ensemble. Seigneur, aide-nous à choisir la route la moins fréquentée et à tirer quelque chose de bon de toute situation contraire. Amen.
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Bonjour, Bergette de Saint-Jacques-Pierre avec vous pour un chapitre par jour pour lire toute la Bible. Psaume 80. Plaidoyer pour la restauration d'Israël. Au chef des chantres sur les listes lyriques d'Azaph. Psaume. Prête l'oreille, berger d'Israël. Toi qui conduis Joseph comme un troupeau, parais dans ta splendeur. Toi qui es assis sur les chérubins, devant Éphraïm, Benjamin et Manassé, réveille ta force et viens à notre secours. Ô Dieu, relève-nous, fais briller ta face et nous serons sauvés. Éternel Dieu des armées, jusqu'à quand t'irriteras-tu contre la prière de ton peuple? Tu les nourris d'un pain de larmes, tu les abreuves de larmes, à pleine mesure, tu fais de nous un objet de discorde pour nos voisins et nos ennemis se raillent de nous. Dieu des armées, relève-nous, fais briller ta face et nous serons sauvés. Tu avais arraché de l'Égypte une vigne, tu as chassé des nations et tu l'as plantée. Tu as fait place devant elle, tu as jeté des racines et rempli la terre. Les montagnes étaient couvertes de son ombre, et ses rameaux étaient comme des cèdres de Dieu. Elles étendaient ses branches jusqu'à la mer, et ses rejetons jusqu'au fleuve. Pourquoi as-tu rompu ses clôtures, en sorte que tous les passants la dépouillent, le sanglier et la forêt la rongent, et les bêtes des champs en font leur pâture? Dieu des armées, reviens donc. Regarde du haut des cieux et vois, considère cette vigne, protège ce que ta droite a planté et le fils que tu t'es choisi. Elle est brûlée par le feu, elle est coupée, ils périssent devant ta face menaçante. Que ta main soit sur l'homme de ta droite, sur le fils de l'homme que tu t'es choisi, et nous ne nous éloignerons plus de toi. Fais-nous revivre et nous invoquerons ton nom. Éternel Dieu des armées, relève-nous, fais briller ta face et nous serons sauvés. C'était Psaume 80.

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1: Amos 5, verset 4. Car ainsi parle l'Éternel à la maison d'Israël. Cherchez-moi et vous vivrez. Chante de tout ton cœur. Dieu est seulement Dieu, est créateur de la terre et des cieux, de l'infiniment petit à l'infiniment grand. C'est Dieu, Dieu seulement Dieu, Dieu et seulement Dieu peut décider toute la vérité. Nul ne pourra changer cela. Ce qui est décidé par Dieu et seulement Dieu.

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1: Le Dieu de paix écrasera bientôt Satan sous vos pieds. Romains 16, verset 20.
2: Heureusement, la conformité avec notre divin modèle ne doit pas se manifester pour nous seulement par la blessure au talon, mais également par la victoire sur le malin. C'est sous nos pieds que le dragon doit être écrasé. La congrégation de Rome, à l'époque, était affligée par des luttes intérieures, mais leur Dieu, le Dieu de paix, leur donnait le repos de l'âme. Le vieil ennemi réussissait peut-être à faire broncher ceux qui n'étaient pas sur leur garde et à en séduire quelques-uns. Mais en définitive, il devait lui-même être foulé aux pieds par ceux qui l'avaient troublé. Mais attention, cette victoire, le peuple de Dieu ne l'obtient ni par sa force, ni par son adresse, car Dieu lui-même se réserve d'écraser Satan. C'est peut-être sous nos pieds qu'il doit être brisé, mais c'est l'Éternel qui le brise. Marchons donc courageusement, et non seulement les esprits malins, mais le prince des ténèbres lui-même s'enfuiront devant nous. Comptons sur une prompte victoire, en gardant une confiance inébranlable en notre Dieu. Bientôt, nous est-il promis, heureuse perspective, nous mettrons notre pied sur le serpent ancien. La puissance du mal sera renversée, et Satan aura la tête honteusement écrasée sous le pied de l'homme. Par la foi en Jésus, posons donc dès à présent notre pied sur le tentateur.
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Certains poètes ont chanté la beauté d'une nature qui les a étonnés. Beaucoup ont dit

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Chers amis auditeurs, bonjour. Le texte que je souhaite partager avec vous ce matin se trouve dans Ecclésiaste 3 et au verset 1. Il y a un temps pour tout, un temps pour toutes choses sous les cieux. Oui, chers amis auditeurs, il y a un temps pour tout, un temps pour toutes choses sous les cieux. Les bonnes choses, nous souhaiterions qu'elles durent à jamais. Mais il y a un temps pour qu'elle commence et un temps pour qu'elle s'achève. Et les choses malheureuses, les choses tristes, nous souhaiterions les voir disparaître rapidement. Mais il y a un temps pour qu'elle commence et un temps pour qu'elle s'achève. Il y a un temps pour tout sous les cieux. Il y a un temps pour naître. Mais après la naissance, il y a l'enfance. L'enfance dure un temps, pas tout le temps. Mais parfois nous sommes pressés, nous avons besoin de quitter l'enfance pour arriver dans l'âge adulte et nous avons du mal à accepter qu'il y a un temps pour être enfant et un temps pour être adulte. Quand nous sommes dans le temps de l'enfance, il convient d'en jouir parce que c'est le temps de l'innocence, le temps où on n'a pas de responsabilité. Il y a des personnes qui s'occupent de nous, qui se chargent de pourvoir à notre nourriture, à nos vêtements, au toit sous lequel nous vivons. Il y a un temps pour être enfant. Il y a un temps pour être éveillé et un temps pour se coucher, pour s'endormir, se reposer. Dieu a bien fait les choses. Comme ce serait triste si on devait passer toute la journée et toute la nuit au lit en train de se reposer, comme ce serait malheureux, comme nous serions malheureux. Mais il y a un temps pour se reposer et un temps pour travailler, un temps pour être actif. Ce serait fatigant si toute la journée, toute la nuit, nous étions actifs sans aucun instant de repos. Ce serait insupportable. Nous ne tiendrions pas. Mais Dieu, dans sa sagesse, a mis un temps pour travailler et un temps pour se reposer. Il serait souhaitable que nous respections ces temps que Dieu a mis, le temps du labeur et le temps du repos. C'est une marque d'amour que Dieu nous a donnée pour nous amener à nous reposer. Et pour que nous nous reposions dans le temps de repos, il a fait que dans le temps de repos, il fait nuit. Donc, nous sommes chez nous et nous dormons, nous nous reposons. Pour notre bonheur, il y a un temps pour parler et un temps pour se taire. Nous aimons beaucoup parler, mais nous devons apprendre à nous taire pour permettre à l'autre de s'exprimer aussi, à nous taire pour entendre ce que l'autre a à nous dire, parce qu'en écoutant l'autre parler, on apprend à le connaître. Un temps pour parler et un temps pour se taire. Nous ne pouvons pas nous taire tout le temps. Il faut parler aussi. Mais nous ne devons pas non plus parler tout le temps. Il faut aussi se taire. Un temps pour parler, un temps pour se taire. C'est bon pour l'être humain que nous sommes. C'est bon pour notre santé sociale, psychologique. Mario aimait beaucoup parler et n'acceptait pas d'être interrompu. Quand il parlait et que l'une des personnes auxquelles il s'adressait faisait mine de vouloir dire quelque chose, il avançait la main pour lui faire signe de se taire parce que lui, il a besoin de parler. Ça devenait lassant parce que c'était toujours la même chose. C'est lui seul qui parle, on n'a qu'à écouter et s'il pose une question, on lui répond. Mais on n'a pas d'opinion à donner, on ne doit pas intervenir pendant qu'ils parlent. Un jour, alors qu'ils étaient au champ et que Mario racontait une de ses histoires dont il raffolait, un enfant a vu un scolopendre marcher sur sa botte. Il a voulu lui dire quelque chose, mais Mario l'a arrêté. L'enfant s'est tu. Le scolopendre a continué son petit chemin. Et il est entré dans la botte. Quand Mario a bougé le pied dans la botte, le scolopendre l'a piqué.
Au moment où il a eu la douleur, il a compris que l'enfant voulait peut-être le prévenir, mais c'était un peu tard parce qu'il était déjà piqué. Et c'était un gros scolopendre qu'il a bien piqué parce qu'il était coincé dans la botte. Il a dû arrêter ce qu'il faisait pour déjà enlever la botte pour faire sortir le scolopendre et puis aller chercher ce qu'il faut pour calmer la douleur qu'il avait. En moins de temps qu'il ne faut pour le dire, il avait le pied enflé et il lui a fallu 3 jours pour que l'œdème diminue et que sa souffrance, elle aussi, diminue. À ce moment-là, Mario a compris qu'il y a un temps pour parler et un temps pour se taire, un temps pour écouter l'autre. Il l'a appris à ses dépens, mais il a appris la leçon. Il y a un temps pour parler, un temps pour se taire et écouter. Il y a un temps pour chercher et un temps pour perdre. Comment pouvons-nous comprendre cela? Il y a un temps pour chercher et un temps pour perdre. Je suis d'accord qu'il y a un temps pour chercher, mais pourquoi un temps pour perdre? Alors je me dis, il y a un temps pour perdre nos mauvaises habitudes, la susceptibilité, l'impatience, la colère, ces habitudes qui nous éloignent de ce que Dieu veut, qui nous éloignent de notre prochain, ces manières d'être qui sont désagréables. Il y a un temps pour les perdre. Et alors que nous les perdons, il y a un temps pour chercher, chercher à ressembler à Jésus, chercher à être comme Dieu veut, chercher à mieux aimer son prochain, chercher à être agréable, doux, patient, bienveillant. Il y a un temps pour perdre et un temps pour chercher. Sachons quoi perdre et que chercher. Il est intéressant que nous comprenions qu'il y a un temps pour tout, un temps pour toute chose sous les cieux. Cela nous permettrait de vivre une vie plus sereine, plus tranquille, parce que nous savons que rien sur cette terre ne dure indéfiniment. Tout est éphémère, tout passe. Cela nous permettrait aussi de mieux vivre avec ceux que nous aimons, puisque nous ne savons pas pour combien de temps ils sont avec nous. Pendant qu'ils sont en notre compagnie, leur témoigner de l'amour, de la sympathie, de l'affection, parce qu'un temps viendra où cela ne sera peut-être pas possible. Je pense que tout comme moi, il y a un moment particulier où vous êtes content de savoir qu'il y a un temps pour tout. Un temps où une chose commence et un temps où elle s'achève. C'est quand il y a un cyclone. Nous bénissons Dieu parce que le cyclone ne dure pas indéfiniment. Il commence à un moment donné et il s'arrête à un autre moment. Un temps pour son début, un temps pour sa fin. Et cela pour notre bien-être, pour notre bonheur. Il ne dure pas indéfiniment. Je vous invite à la prière. Notre Dieu, notre Père, nous te sommes reconnaissants du fait que dans ta bienveillance infinie, tu as fait qu'il y a un temps pour toutes choses. Tout commence à un moment donné et s'achève à un autre moment. Certaines choses durent très longtemps, d'autres moins longtemps, d'autres sont très éphémères, mais tout commence et s'achève. Rien ne dure indéfiniment. Nous te bénissons parce que nous avons peur des tremblements de terre. Même si dans ta parole tu nous dis qu'il y en aura, nous en avons peur. Mais ce qui nous console, c'est de savoir qu'un tremblement de terre ne dure pas longtemps. Moins d'une minute, une minute, il commence et il s'achève. Aussi sévère qu'il soit, nous avons l'assurance qu'il va s'arrêter. Nous te bénissons pour cela, Père éternel. Nous te bénissons parce que tout commence et tout s'achève. Une seule chose qui n'a pas de fin, c'est ton amour pour nous.
Tu nous aimes pour l'éternité. Tu nous aimes d'un amour éternel. C'est pourquoi tu nous conserves ta bonté. Et une preuve de ta bonté, c'est d'avoir limité le temps des choses sur cette terre. Nous t'en sommes vraiment reconnaissants. Que ton nom soit béni, que ton nom soit loué, et que nous puissions jouir de ce temps que tu nous accordes pour ce que nous avons à faire. Je t'ai prié dans le nom de Jésus, ton Fils, et pour ta gloire. Amen.

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1: Amos 5, verset 4. Car ainsi parle l'Éternel à la maison d'Israël. Cherchez-moi et vous vivrez. Chante de tout ton cœur. Dieu est seulement Dieu, est créateur de la terre et des cieux, de l'infiniment petit à l'infiniment grand. C'est Dieu, Dieu seulement Dieu, Dieu et seulement Dieu peut décider toute la vérité. Nul ne pourra changer cela. Ce qui est décidé par Dieu et seulement Dieu.

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0: Marcel Fernandez, bonjour.
1: Bonjour Michel.
0: Bonjour, vous êtes tout pensif aujourd'hui?
1: Oui, je réfléchissais sur l'importance d'un tel sujet.
0: C'est un gros sujet.
1: Un gros sujet, je crois qu'il faut l'aborder d'abord en définissant bien les mots. Le mot religion a comme étymologie reliée. Et toute éducation religieuse qui relie est bonne. Je m'explique. Nous sommes par nature des êtres de relation, de communication, de dialogue, d'écoute. Et si nous voulons faire une bonne éducation religieuse, c'est apprendre à nos enfants à être reliés à l'autre, à communiquer, à partager. Et c'est dans ce sens où je crois que le mot religion prend un sens. Tu aimeras ton prochain comme toi-même, tu aimeras le Seigneur ton Dieu de tout ton cœur, de toute ton âme, de toute ta pensée. Donc vous avez là une relation verticale. Et parce qu'on a une bonne relation à un Dieu d'amour, qui nous remplit de son amour, qu'on pourra ensuite avoir une relation à l'autre. Tu aimeras ton prochain et comme toi-même. Donc toute bonne éducation religieuse nous apprend à être relié à nous-mêmes, être un bon compagnon pour soi-même. Je crois que c'est une bonne définition que donne Pierre Solignac, être un bon compagnon pour soi-même. Et parce qu'on se sent aimé, reconnu, apprécié par un Dieu qui nous aime, on pourra aimer l'autre. Et puis, on sera toujours relié à Dieu qui nous donne la force d'aimer l'autre comme soi-même. Alors voilà comment je conçois la religion, être lié à Dieu pour être lié à l'autre et être lié à soi. Et on peut prendre ceci comme un triangle équilatéral et je peux poser ce triangle sur n'importe quel côté.
0: Voilà, c'est ça. Alors seulement, ça pose quand même des problèmes parce que bon, pour vous, vous êtes chrétien, donc il n'y a pas de problème. Vous avez donné une religion, une éducation religieuse à vos enfants.
1: Oui,
0: hein?
1: Oui.
0: Mais alors, il y a des parents qui sont peut-être chrétiens, mais qui ne sont plus croyants ou qui n'ont plus de forme de religion. Alors, certains se posent quand même la question, que faut-il faire pour les enfants? D'autres n'ont pas, peuvent être de mariage mixte et de se dire, bien, nous ne donnerons pas de religion, admettons un juif et un chrétien. Nous n'allons pas former nos enfants ni dans la religion chrétienne ni dans la religion juive. Ils choisiront quand ils seront grands.
1: Exactement.
0: Alors, j'aimerais qu'on prenne un petit peu tous les cas de figure. Parce que, donc, faut-il donner, d'abord, la première question, faut-il donner une éducation religieuse? Bon, vous nous avez un petit peu répondu ce que ça voulait dire d'être relié à un Dieu.
1: On a tous besoin d'éducation religieuse. On a tous besoin d'être relié à l'autre, à une famille, à une société. Et toute éducation est religieuse au sens étymologique du terme. Maintenant, que ce soit sous la coupole d'une croix ou d'un tchador ou d'une kippa, peu importe, aussi longtemps que l'on garde toujours l'objectif des besoins de l'enfant, des besoins de l'homme, besoins donc d'estime de soi, de réalisation de soi. Et on ne peut pas être homme sans être un être relationnel. Donc je crois qu'il faut à tout prix que tout parent se dise qu'une éducation est toujours religieuse, même si on est athée. Il faut relier l'enfant à quelque chose.
0: Pour un athée, qu'est-ce que vous voulez qu'il se relie sur le plan social, mais la troisième dimension n'est pas là. Donc si les parents n'y croient pas ou si les parents n'ont pas de pratique religieuse, comment voulez-vous qu'ils donnent à leurs enfants
1: Il vaut mieux ne pas donner une éducation religieuse si elle est mauvaise. Si c'est l'éducation religieuse, c'est une approche légaliste du faire pour, du faire
0: pour le paraître.
1: C'est très dangereux parce que ça devient un carcan qui aboutit à des emprisonnements, qui aboutit à des révoltes, qui aboutit à des névroses, à des frustrations. Et bien souvent, on a rejeté toute éducation religieuse parce que elle s'est faite dans la culpabilisation. Si tu fais ça, le petit Jésus ne sera pas content, ou bien tu iras en enfer. Et on a énormément culpabilisé, dramatisé l'observation religieuse, parce que c'était une approche de la loi. Et la loi est toujours extérieure à soi. Alors l'objectif de toute éducation religieuse, c'est que la loi soit intérieure. Hein? Or, quelle est la loi de toute religion, quelle qu'elle soit? C'est cette relation à l'autre, cette relation à soi. Et pour cela, donc, il faut que la loi s'intériorise. Et pour que la loi s'intériorise, il faut que l'enfant ait devant lui des parents qui l'aient intériorisé, selon ce processus de l'identification à un modèle. Et c'est vrai que on a dit à juste titre que dans la vie de l'enfant, Dieu marche avec les habits des parents.
0: Avec les habits, habits des parents.
1: Et,
0: ouais.
1: Dieu est habillé
0: oui,
1: comme papa et comme maman.
0: Oui, oui, oui.
1: Alors s'il voit des pères et des mères de la loi, des shérifs, il y a qu'à, il faut que, il y a deux possibilités, soit le rejet, soit alors la névrose légaliste du faire et du paraître. Il faut que les parents soient suffisamment heureux, ouverts, aimants, pour donner l'image d'un Dieu heureux de notre vie, quelle qu'elle soit, ouvert et aimant. L'enfant voit Dieu au travers des parents.
0: Mmh. Alors, dans les mariages mixtes, c'est assez difficile. Bon, moi, je suis issue, je vais parler de ma propre expérience, si ça peut éclairer le lecteur, l'auditeur plutôt. Je suis issue d'un mariage mixte entre une catholique et un juif, et ça a posé tellement de problèmes dans les deux familles que mes parents ont décidé de ne pas me donner de religion. Mmh. Et en fait, ça a été une grande, grande blessure pour moi, moi qui aspirais à Dieu toute petite. Et bon, ce n'est qu'à l'âge de 33 ans que je peux dire que j'ai rencontré Dieu et que bon, bah, ma vie spirituelle a commencé. Mais après beaucoup de recherches et beaucoup de difficultés et de souffrances. Alors, comment faire, par exemple, quand des parents sont comme ça, de religions différentes? Est-ce qu'il vaut mieux ne pas donner de religion? Moi, je trouve que j'ai souffert de ne pas en avoir, de ne pas avoir d'identité, de n'appartenir à aucune culture. Mais est-ce que c'était la bonne solution? Est-ce que donner quand même une religion, c'est...
1: Je dois dire que dans notre couple, nous partageons la même foi chrétienne avec mon épouse. Nous donnons l'éducation religieuse, mais on ne les enfermant pas déjà dans notre choix. Aucun de nos enfants n'a été baptisé dans leur jeunesse. Deux ont fait leur choix, un à 18 ans et l'autre à 17 ans. Alors il y a le respect de la liberté de l'enfant pour ne pas le conditionner. Mais comment voulez-vous qu'il fasse un choix responsable
0: si
1: on ne le propose rien?
0: Voilà.
1: Donc il y a cette nécessaire ouverture des parents pour que l'enfant soit libre ou non d'accepter notre modèle de vie. Mais il y a une responsabilité pour leur donner une éducation. Et je crois que dans la perspective qui aurait pu être la vôtre, c'est que votre père puisse dire voilà... Comment le juif conçoit Dieu, c'est le même pour le chrétien. Et il y avait quand même des points de convergence. Et je regrette que le christianisme, issu du judaïsme, ait trop rapidement coupé ses racines, ses ponts. Et il y a tellement de choses en commun qu'il y aurait eu tellement d'enrichissement mutuel.
0: Et ça m'aurait évité beaucoup de souffrances.
1: Ah, je crois. je crois au Dieu d'Israël. Oui.
0: Et alors, est-ce que aussi dans votre forme de tolérance en matière de religion, et pouvez-vous imaginer que un de vos enfants puisse aller voir vraiment ou se convertir à une autre religion totalement opposée à la vôtre, par exemple?
1: Je pourrais pas lui interdire.
0: Non, bien sûr. Hein.
1: Je voudrais, pour mes enfants, qu'ils soient heureux dans la forme d'expression qu'ils donneront à leur foi. Mon rôle, c'est de montrer que l'expression de ma foi soit suffisamment belle et heureuse pour qu'ils aient envie de me suivre. Et s'ils prenaient une autre voie, il y aurait certainement une forme de souffrance au fond de mon cœur, parce que je la vivrais un petit peu comme un échec. Un échec, c'est vrai. Mais en même temps, je ferai mon deuil de cela en disant, bon, ben, ils ont trouvé un plus ailleurs et j'en serai heureux pour eux.
0: Et ne trouvez-vous pas aussi que moi, je fréquente des gens qui ne sont pas croyants, mais qui, au regard de la Bible, sont mille fois plus croyants et chrétiens que la plupart des que certains chrétiens que je connais.
1: Mais heureusement.
0: Hein?
1: Heureusement.
0: Alors donc, en fait, déclarer qu'on va donner une religion à un enfant alors qu'on applique des préceptes tout à fait chrétiens, bibliques et qu'on les met vraiment en pratique, est-ce que c'est pas là l'important?
1: L'important, c'est comme nous l'avons énoncé au début, c'est qu'on soit honnête de relation, de communication et d'amour, que l'on prenne conscience que nous avons au fond de notre cœur des fardeaux, des difficultés d'être, que nous pouvons, non pas par la loi, mais par la grâce, les transcender et vivre avec ce plus qui est Dieu en soi. Alors, il y a des personnes qui, n'ayant pas cette démarche, font comme M. Jourdain de la prose sans le savoir. Vous savez, il disait il y a 40 ans que je fais de la prose sans le savoir. Alors il y a des personnes qui sont religieuses sans le savoir.
0: Exactement.
1: Ils ont trouvé, parce qu'ils ont eu un bon père, de bons parents sur la terre, ils ont eu cette richesse intérieure. D'autres qui n'ont pas eu cette richesse intérieure de bons parents sur la terre se sont greffés sur un père qui est au ciel et ont réussi à transcender leur difficulté d'être. Je ne pense pas personnellement qu'il s'agisse uniquement de projections humaines. Je crois réellement en un Dieu créateur, personnel, présent, manifesté dans l'admirable personne du Christ qui nous est donné comme un modèle idéal pour devenir le prochain de l'autre. Et dans cette contemplation de ce qu'est le Christ, il y a l'introjection de son esprit en nous qui nous transcende. Et je vis mon bonheur d'homme uniquement lorsque je suis transcendé par cette capacité d'amour inconditionnel. Et je veux dire que cette capacité d'amour inconditionnel n'est pas naturelle en l'homme. Et c'est la relation avec Dieu qui me permet de l'avoir. La relation avec Dieu qui me permet de

0: des pères qui ont été sur la, qui sont sur la terre, on peut trouver une nouvelle capacité d'aimer et d'être heureux dans un autre père qui est aux cieux, et celui-là ne nous déçoit jamais. Il ne m'a jamais déçu, c'est moi qui deviens souvent déçu.
1: Mais il n'y a que l'expérience qui fait qu'on peut le comprendre, parce que pour l'instant, enfin, tant que ce sont que des mots, que c'est très intellectuel, on ne peut le comprendre que au fil rouge de la vie, enfin, la brûlure de la vie. Croyez pas que c'est souvent un peu intellectuel aussi, ça. C'est vrai, en même temps, c'est très vrai, mais qu'on ne peut le concevoir qu'une fois qu'on l'a vécu.
0: C'est pour cela que dans la Bible, la connaissance de Dieu est toujours une connaissance intime, personnelle, qui passe par le vécu. Toute religion doit faire fi des dogmes, des doctrines. Ils sont parfois nécessaires parce qu'il y a, quand même des éléments intellectuels. Il y a une base. La foi est quand même construite sur des raisons de croire. Mmh. Mais au-delà du dogme, il y a la relation. Et la relation qui n'aboutit pas à l'amour du prochain, à devenir le prochain de l'autre. Cette religion-là n'est pas relationnelle. Elle est dangereuse. D'où aujourd'hui le refus de beaucoup de personnes de croire. Mmh.

0: Alors, en même temps, Marcel Fernandez, oui, je suis tout à fait d'accord avec vous, mais en même temps, mettez-vous à la place des gens qui voient le monde qui va à volo comme nous le connaissons, où on meurt de faim, où des guerres, les épidémies, personne ne bouge. Alors, comment voulez-vous que des parents, face à tout ce qui se passe dans le monde, aient envie de donner une éducation religieuse ou même puissent croire eux-mêmes en quelque chose qui nous dépasse et qui... On dit toujours, oui, si Dieu est amour, il n'y aurait pas de guerre, il n'y aurait pas d'épidémie.
1: Oui. Alors, je crois que le péché, c'est un terme qui a une connotation religieuse parfois négative. Alors,
0: vous pouvez pas trouver autre
1: chose. Dans la Bible, quand on parle de péché, on peut mettre tout de suite à côté égoïsme, c'est la même chose. Ouais. Parce que tout manquement à cette loi d'amour a une source, une racine dans un égoïsme latent que nous portons tous. Alors dire que Dieu est responsable du mal, alors que c'est moi qui porte par ma violence préjudice à mon couple, à mes enfants, qui par ma cupidité porte préjudice d'une façon ou d'une autre à la société, c'est une grande injustice parce que Dieu nous confronte à un devoir d'amour et il faut donc admettre dans cette prière dominicale que nous connaissons tous, où il est dit que ton règne vienne. Si donc nous demandons à Dieu que son règne vienne, c'est qu'il ne règne pas. Il faut admettre que Dieu ne règne pas. Pourquoi ? Parce que nous avons voulu nous le supplanter, nous superposer à sa volonté. Et faire une éducation religieuse, c'est donc habituer l'enfant à penser autrui et à ne pas penser moi. Et c'est parce qu'on pensera autrui qu'on construira son moi. Alors voilà la véritable éducation religieuse, c'est finalement vivre pour l'autre. Et cela, on n'éduque pas les enfants à vivre ainsi, vivre pour l'autre. Si je vis pour ma femme, si ma femme vit pour moi, si je vis pour mes enfants, si je vis pour le bonheur de la société, j'ai une approche religieuse de la vie. Alors évidemment, certains ont cette approche religieuse tout en étant athées, et je dis heureusement parce que on a besoin de personnes qui sont tout à fait désintéressées dans leur façon d'être et de penser.
0: Les jeunes en ce moment, je trouve, enfin, il n'y a pas que moi qui le dis, deviennent quand même beaucoup plus généreux, se mobilisent pour des causes humanitaires, pour l'écologie, pour la faim dans le monde, etc. C'est peut-être une forme moderne de religion.
1: Exact.

0: Exact. Il faut encourager les enfants à s'engager dans ces associations caritatives, écologiques. C'est construire cette solidarité des hommes. C'est bâtir la terre des hommes. Et c'est parce qu'on a exploité la terre, qu'on a exploité l'homme, qu'il y a ce monde que nous connaissons. Et devant les souffrances qui sont les nôtres aujourd'hui, on aspire justement à vivre autrement. Et ce vivre autrement, c'est vivre religieusement, c'est-à-dire en
1: Relié.
0: étant relié aux autres.
1: Mais dans ces formes de religion, en défendant l'écologie, il y a quand même peut-être une troisième dimension qui manque. Vous me dites, c'est un peu la même chose, mais ce n'est pas tout à fait la même chose. Parce que, bon, aider son prochain, faire des collectes pour donner à manger au prochain, ok, mais il manquera toujours la dimension transcendantale, non?
0: Oui, moi je partage votre point de vue, Michel. Pour ne pas que ce soit du ponctuel, j'ai déjà donné, hein, on connaît cette expression, pour ne pas que ce soit du ponctuel, pour ne pas que ce soit de. On appelle ceci de l'opportunisme, parce que ça fait bien. Hein,
1: Non, mais ils sont sincères, les jeunes, quand ils font ça. C'est
0: oui,
1: pas parce que ça fait bien,
0: il
1: hein.
0: faut. Parfois ça se fait pour avoir bonne conscience aussi.
1: Oui, mais enfin
0: C'est
1: bon,
0: vrai
1: à l'âge de l'adolescence, c'est tout ou rien.
0: ce
1: Donc
0: sont les
1: quand,
0: adultes, hein,
1: oui,
0: qui
1: les
0: sont
1: adultes,
0: calculateurs.
1: oui,
0: Hein,
1: les adultes,
0: j'ai déjà donné,
1: oui.
0: j'ai apaisé ma petite conscience
1: Voilà,
0: en faisant
1: voilà.
0: cela. Il faut effectivement être transcendé, il faut être relié à. C'est parce qu'on est relié à, quel que soit le Dieu, hein, parce qu'il nous faut respecter toutes les approches, que ce soit le Dieu nature dans le panthéisme, très
1: Exactement.
0: à la mode aujourd'hui, ou dans un Dieu créateur, personnel, auquel je crois. Il faut être transcendé sur un. Plus grand que soi, il faut être surcentré sur un plus grand que soi pour être centré sur soi et se surcentrer sur l'autre. Hein. Voilà, c'est le père Teilhard de Chardin qui donnait cette définition du bonheur. Être heureux, c'est être centré sur soi-même pour se décentrer sur l'autre parce qu'on est surcentré sur un plus grand que soi. Alors je crois que la dimension transcendantale d'une relation sur un plus grand que soi est fondamentale pour trouver cette dynamique. Pour être le prochain de l'autre.
1: D'ailleurs, c'est tout à fait vrai que moi, quand je fais des conférences là-dessus, sur vivre en conscience, je fais un petit dessin, c'est-à-dire je fais un rond avec un point au milieu. Le point au milieu, c'est Dieu. Et à chaque fois qu'on s'éloigne du centre, c'est notre centre intérieur, à chaque fois qu'on s'éloigne du centre et qu'on va vers la périphérie, eh bien, on va vers la confusion, vers le stress, on est comme un bouchon sur la vague, hein. Mais notre travail, en fait, qu'on a à faire tous les jours, c'est revenir au centre. Et dès qu'on revient au centre, on revient dans l'unité. Et il y a une image aussi que j'aime bien utiliser, c'est l'assiette à beurre. Vous connaissez l'assiette à
0: Non,
1: beurre?
0: non, non.
1: Ah, c'est un jeu pour
0: Dites-moi
1: les
0: tout.
1: enfants. C'est une grande plaque qui tourne. Hein, c'est dans les squares, on en trouve plus beaucoup, c'était plus de mon temps ça. Et c'est une grande plaque qui tourne et le jeu consiste à sauter sur la plaque et à rester le plus longtemps possible malgré la force centripète. Où fus-je? Pète, hein, je crois. Je crois que c'est la force centripète. Et alors, l'enfant, vite, comprend que pour rester, il faut être au centre.
0: Voilà, un point d'ancrage.
1: Un
0: On a
1: point
0: tous
1: d'ancrage.
0: besoin d'un point d'ancrage.
1: Voilà.
0: Alors pour le chrétien, le point d'ancrage, c'est la croix. Parce que c'est à la croix, qui est un symbole de malédiction, de condamnation, hein, c'est finalement notre égoïsme, hein, le péché, notre égoïsme qui a été condamné et détruit. Et la croix est libératrice parce que ce point d'ancrage-là me ramène à l'essentiel. Mon égoïsme étant détruit, je peux ressusciter et vivre en être nouveau.
1: Tout à fait. Alors, les parents, quand ils donnent une éducation religieuse, naturellement, ils la donnent aux très petits enfants, hein, quand ils ont 3-4 ans. Enfin, bon, ils vont à l'école du
0: Ça doit commencer à
1: dimanche,
0: cet âge-là, oui.
1: ça doit commencer à
0: Oui.
1: cet âge. Bon, les enfants acceptent assez facilement parce ils sont très ouverts, hein, à ce genre de choses. Mais peut-être qu'ensuite, les choses un petit peu se gâtent, surtout vers l'adolescence, où il y a des enfants qui refusent après de cette éducation religieuse. Alors, comment faire? Vous avez peut-être quelques conseils à nous donner?
0: Alors, l'enfant a besoin, très petit, d'avoir une éducation religieuse libératrice, qui ne soit pas celle de la culpabilisation,
1: Ah oui.
0: parce que l'enfant rejettera à l'adolescence une religion de l'interdit. Alors je crois, moi, une religion de l'interdit, ce qui est dit,
1: entre les gens.
0: Donc une religion, je reprends cette idée de communication, de dialogue. L'enfant doit comprendre que la loi est indispensable et que la loi, dans la parole de Dieu, ce sont des promesses. Quand il dit « tu ne feras pas ceci, tu ne feras pas ceci », c'est Dieu qui s'engage à aller à la rencontre de l'homme pour lui donner le pouvoir, par sa grâce, d'obéir à la loi. Alors, quand on est avec les petits-enfants, il faut leur comprendre cette logique-là. C'est que il a besoin de comprendre que papa et maman sont présents dans sa vie pour lui donner le pouvoir de ne pas faire ceci, de ne pas faire ceci, de ne pas faire cela. C'est une approche libératrice. Et alors, à l'adolescence, il va accepter un Dieu qui s'est approché de lui pour lui donner le pouvoir de ne pas faire ceci, de ne pas faire cela. Et c'est ma compréhension de l'éducation religieuse, parce que Dieu n'est pas resté très lointain.
1: On voit toujours
0: en me disant monte. Et de même que si je veux faire une éducation religieuse auprès de mes enfants, c'est à moi à descendre de mon piédestal de parent, de considérer l'enfant comme un adulte, comme une personne, et lui donner le pouvoir de ne pas faire ceci, de ne pas faire ceci, de ne pas faire cela. Parce que c'est exactement la demande de Dieu, de concevoir la loi comme des promesses, comme les paroles d'alliance. J'aime bien ce texte de Deutéronome où il dit que les 10 commandements sont les paroles de l'alliance. Au cours desquels Dieu s'engage, parce qu'il est l'Éternel qui nous a fait sortir de notre difficulté d'être, de notre esclavage, de l'égoïsme, qui nous donne le pouvoir de vivre autrement. Alors, cette éducation-là, il faut qu'on la donne à l'enfant très petit pour qu'il croit en des parents qui donnent le pouvoir de réussir leur vie, comme Dieu nous donne le pouvoir de réussir la nôtre par la grâce, c'est-à-dire par sa présence. Et cette présence est une présence de pardon, premièrement, de pardon. Et si les parents sont religieux et vivent ce pardon entre eux d'abord, ensuite dans leur relation avec leur enfant, cette religion-là, de communication, d'écoute, de présence, ils ne la rejetteront pas, parce que c'est la vie.
1: Merci Marcel Fernandez, à bientôt. C'était l'art d'être parent et je recevais avec plaisir, toujours avec plaisir, Marcel Fernandez, professeur de philosophie et d'éducation chrétienne. Merci, à bientôt.

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2: Bonjour auditeurs, nous sommes à l'étude 11, gestion et mission, ou encore économa chrétien et mission. Le verset à mémoriser, 2 Corinthiens 8 et le verset 9, « Car vous connaissez la grâce de notre Seigneur Jésus-Christ, lui qui était riche, il s'est fait pauvre à cause de vous, pour que vous, par sa pauvreté, vous deveniez riche. » Prions. Merci au tendre Père du don innombrable que tu nous as fait, de mourir sous cette croix et de nous donner cette vie éternelle. Merci pour ce don du salut que tu donnes aux humains pécheurs que nous sommes. Merci Seigneur pour ce don innombrable. Amen. Aujourd'hui, nous voyons la leçon de lundi 7 septembre. Une question de motivation. Mais avant d'aller plus loin, nous allons faire un bref d'œil à la leçon de dimanche qui était l'exemple de Jésus. Il a décidé de devenir pauvre en renonçant à la gloire céleste, en venant dans ce monde de souffrance. Il s'est dépouillé lui-même en prenant la condition d'esclave, en devenant semblable aux hommes. Philippiens 2, versets 5 à 8. Que votre attitude soit identique à celle de Jésus-Christ. Lui qui est de condition divine, il n'a pas regardé son égalité avec Dieu comme un butin à préserver, mais il s'est dépouillé lui-même en prenant une condition de serviteur, en devenant semblable aux êtres humains, reconnu comme un simple homme. Il s'est humilié lui-même en faisant preuve d'obéissance jusqu'à la mort, même à la mort sur la croix. Jésus a donné sa propre vie afin que nous puissions vivre éternellement avec lui. Son sacrifice avait un but, notre salut. Une question de motivation, la leçon de lundi. Lisons 2 Corinthiens 8, verset 1 et le verset 5. Par ailleurs, frères et sœurs, nous vous faisons connaître la grâce que Dieu a accordée aux églises de la Macédoine. Verset 5. Ils ont fait plus que ce que nous espérions, car ils se sont d'abord donnés eux-mêmes au Seigneur, puis à nous par la volonté de Dieu. 2 Corinthiens 9, verset 7. Que chacun donne comme il a décidé dans son cœur, sans regret ni contrainte, car Dieu aime celui qui donne avec joie. Verset 9, comme il est écrit, il a distribué ses bienfaits, il a donné aux pauvres, sa justice subsiste à toujours. Le verset 13, à travers l'expérience qu'ils font de ce service, ils célèbrent la gloire de Dieu à cause de l'obéissance dont vous faites preuve dans votre adhésion à l'évangile de Christ et de votre générosité dans la solidarité avec eux et avec tous. Et le verset 5, que Dieu soit remercié pour son don incomparable. Alors, quel est le message central de ces passages? Les chapitres 8 et 9 de la deuxième épître aux Corinthiens regorgent de termes liés au don. La grâce de Dieu a été donnée, de Corinthiens 8, verset 1. Ils se sont donnés eux-mêmes, de Corinthiens 8, verset 5. Que chacun donne comme il a résolu en son cœur, car Dieu aime celui qui donne avec joie. De Corinthiens 9, verset 7. Il a donné aux pauvres, de Corinthiens 9, verset 9. Il célèbre la gloire de Dieu à cause de votre générosité. De Corinthiens 9, verset 13. Que Dieu soit remercié pour son don incomparable. De Corinthiens 9 et le verset 15. Les chapitres 8 et 9 de la deuxième épître aux Corinthiens commencent et se terminent par des paroles sur le don. Mais qu'est-ce que le don ? Le mot don vient du latin donum, qui signifie cadeau, présent ou action de donner. Le don désigne l'action de donner librement quelque chose à quelqu'un sans exiger un retour équivalent. Il peut s'agir d'un bien matériel, d'argent, de temps, de compétences, de soi-même ou d'un service. En psychologie ou en neurosciences, donner n'est pas un acte purement rationnel. Le don naît généralement de la rencontre entre l'émotion, la valeur que nous attribuons à l'autre, le sentiment de sens et le système de récompense du cerveau. Ainsi, on peut se dire qu'est-ce qui nous motive à donner. Alors, il y a 5 moteurs principaux, puis on a vraiment d'autres. L'empathie, percevoir la souffrance, le besoin ou la joie possible de l'autre, augmente la probabilité d'aider, le lien social, le sentiment de faire partie d'un groupe, avec le sens ou les valeurs où nous donnons davantage quand le don correspond à notre identité, à nos convictions. Savoir que notre geste peut réellement améliorer une situation et puis aider autrui peut activer des circuits cérébraux impliqués dans la valeur et la récompense. On peut se demander aussi que produit le don chez nous. Donc le don peut produire plusieurs effets psychologiques. Donner peut créer du lien, donner du sens, renforce le sentiment d'utilité, peut procurer la satisfaction et bien-être et facilite parfois d'autres comportements qu'on appelle prosociaux. Revenons au titre de notre leçon. Question de motivation. Le mot motivation désigne ce qui met une personne en mouvement, la raison intérieure qui la pousse à agir. Alors, qu'est-ce qui a poussé le peuple macédonien à donner généreusement, voire même au-delà de leurs moyens? Alors, il faut encore rappeler le contexte de Corinthe à ce moment-là. Profond fossé séparait les riches des pauvres à Corinthe. Un proverbe bien connu cité par le géographe grec Strabon, également évoqué par le poète romain Horace, résumait l'esprit de la ville. Tout le monde ne peut pas aller à Corinthe. Ce qui signifiait que seuls les plus résistants y survivaient. Les riches marchands et propriétaires vivaient dans l'opulence à Corinthe, tandis que beaucoup d'autres, ouvriers, artisans et esclaves, vivaient dans la précarité. L'église primitive de Corinthe comptait probablement à la fois des membres fortunés et des croyants pauvres, ce qui explique pourquoi les questions d'égalité et de générosité étaient si pertinentes et que nous voyons dans l'épître de 2 Corinthiens 8 à 9. Dans la culture gréco-romaine, le don était souvent motivé par l'honneur et la réciprocité. On donnait pour recevoir en retour et non par amour désintéressé. L'appel de Paul à un don sacrificiel fondé sur la grâce s'opposait radicalement à cette mentalité dominante. Il existait les Corinthiens à donner non pour obtenir un avantage ou un prestige, mais par amour, dans un esprit d'égalité et à l'image de Christ. Paul commence son enseignement sur l'économat en prenant pour exemple l'église de Macédoine, probablement celle de Philippe, Thessalonique ou de Bérée. On peut le voir dans 2 Corinthiens 8, versets 1 à 5. Les offrandes généreuses de ces églises ne provenaient ni de leur richesse, ni d'une disposition naturelle à donner. Paul souligne plutôt que cette générosité était le fruit de la grâce de Dieu agissant en elle. Malgré une grande épreuve et une pauvreté profonde, elles ont débordé de joie et de libéralité. Ce contexte établit le thème central de la générosité. Donner n'est pas simplement une décision humaine, c'est une réponse à la grâce divine. Les Macédoniens ne donnaient ni par contrainte, ni pour paraître généreux. Leur don était volontaire, joyeux et sacrificiel, motivé par la reconnaissance et l'amour, à savoir « j'ai reçu de Dieu, je donne ». Une
0: telle générosité défie la logique du monde. Elle reflète un cœur transformé par la grâce et non par le calcul ou l'obligation. La véritable générosité découle d'une vie entièrement consacrée à Dieu. Lorsque les personnes lui appartiennent pleinement, leurs ressources suivent naturellement. La grâce réoriente les priorités, faisant du don non seulement un acte de charité, mais un acte d'adoration. Paul qualifie le don de grâce, le même terme qu'il emploie pour désigner les dons spirituels et la faveur imméritée de Dieu, la grâce, charis. Il affirme ainsi que la générosité n'est pas simplement un devoir, mais une œuvre de la grâce divine. L'appel de Paul aux croyants de Corinthe repose sur l'exemple du Christ qui s'est donné pour nous alors que nous étions encore loin de Dieu. Pour le chrétien, la générosité ne concerne pas la richesse, mais l'adoration. Elle ne découle ni de la culpabilité, ni de la pression, mais de la grâce. Lorsque nous faisons l'expérience de la générosité imméritée de Dieu en Christ, nous sommes conduits à refléter cette grâce en donnant librement, avec joie et sacrifice. Christ comme modèle de générosité constitue l'un des thèmes centraux de 2 Corinthiens 8 et 9. Paul ne se contente pas d'enseigner le don, il l'enracine profondément dans l'évangile. Le verset clé est 2 Corinthiens 8, verset 9. Car vous connaissez la grâce de notre Seigneur Jésus-Christ, pour vous il s'est fait pauvre, de riche qu'il était, afin que par sa pauvreté, vous fussiez enrichis. Ce verset est le fondement théologique de l'appel de Paul. Lui qui était riche fait référence à la gloire préexistante de Christ, sa nature divine, sa communion éternelle avec le Père et les richesses innombrables du ciel. Il s'est fait pauvre, signifie qu'il s'est abaissé, non seulement en devenant homme, mais en acceptant la souffrance et finalement la croix. Afin que vous fussiez enrichis, renvoie aux richesses spirituelles reçues par son sacrifice, le pardon, la justice, l'adoption et la vie éternelle. Le message de Paul est clair. La générosité ne concerne pas l'argent en soi, mais l'amour qui se donne. Et nul n'a donné davantage que Jésus. Paul ne cherche pas à contraindre les Corinthiens. Il les invite à laisser leur amour refléter celui du Christ. La véritable générosité est la preuve d'un cœur transformé, façonné par l'exemple de l'amour sacrificiel de Jésus. Le don volontaire et joyeux reflète le caractère du Christ. De même que Jésus s'est donné librement et avec joie pour nous, les croyants sont appelés à donner dans le même esprit, non par contrainte, mais dans la joie que produit la grâce. Celui qui nous a donné son Fils, le don suprême, est fidèle pour nous accorder tout ce dont nous avons besoin pour être généreux. Prions. Merci Seigneur pour ce don, ineffable don, la grâce. Merci que tu te sois abaissé pour nous. Merci de nous rendre riches en Jésus. Ouvre nos cœurs et permets-nous d'être généreux afin que le don du salut soit prêché dans le monde entier. Amen. À demain, chers auditeurs, nous verrons la planification.
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comme au ciel, il voyait Dieu. 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

Témoignage pour l'Église, volume 1er, chapitre 109, Simplicité dans les vêtements, page 687. Les femmes de nos prédicateurs devraient avoir soin de ne pas s'écarter des enseignements positifs de la Bible. Il en est qui considèrent ces recommandations de l'apôtre comme trop anciennes pour qu'on s'y arrête. Quelles recommandations? Je veux aussi que les femmes, vêtues d'une manière décente, avec pudeur et modestie, ne se parent ni de tresses, ni d'or, ni de perles, ni d'habits somptueux, mais qu'elles se parent de bonnes œuvres comme il convient à des femmes qui font profession de servir Dieu. 1 Timothée 2, versets 9 et 10. Mais celui qui les a données, qui a donné ses recommandations, comprenait les dangers de notre époque en ce qui concerne les vêtements. Voulez-vous prendre garde à ces avertissements et agir avec sagesse? L'extravagance dans les vêtements augmente sans cesse. Et nous n'avons pas encore tout vu. La mode change constamment et nos sœurs la suivent sans considération de temps et de dépenses. On prodigue en vêtements une quantité d'argent que l'on devrait consacrer à Dieu qui l'a donné. Ceux qui, parmi les observateurs du sabbat, se sont laissés entraîner par l'influence du monde, seront mis à l'épreuve. Les dangers des derniers jours nous guettent et nous allons au-devant d'une tribulation dont beaucoup d'entre nous n'ont aucune idée. L'authenticité de la foi sera éprouvée. Beaucoup imitent le monde dans son orgueil, sa vanité et son amour du plaisir, croyant pouvoir faire cela tout en demeurant chrétien. Mais ce sont précisément ces choses qui les séparent de Dieu et en font des mondains. Le Christ ne nous a pas donné un pareil exemple. Seuls ceux qui renoncent à eux-mêmes, qui vivent dans la sobriété et dans la piété, sont de vrais disciples du Christ. De telles personnes ne sauraient jouir de la société de ceux qui aiment le monde. Il en est beaucoup qui se vêtent comme les gens du monde, croyant avoir ainsi une influence sur les incroyants. Mais ils commettent une funeste erreur. S'ils veulent avoir une influence salutaire, qu'ils vivent selon ce qu'ils professent être, et qu'ils montrent leur foi par leurs bonnes œuvres, ne craignant pas de faire une distinction entre ce qui est chrétien et ce qui est mondain. Leurs paroles, leurs actes, leurs vêtements doivent rendre témoignage à Dieu. Alors, ils exerceront autour d'eux une sainte influence, et même les incroyants reconnaîtront qu'ils ont été avec Jésus. Si quelqu'un désire contribuer à faire discerner la vérité à son prochain, qu'il vive selon sa profession de foi et imite le divin modèle. L'orgueil, l'ignorance et la sottise vont toujours ensemble. Le Seigneur est offensé de l'orgueil qui existe chez son peuple. Il est déshonoré par sa manière de se conformer au mode anti-hygiénique, immodeste et dispendieuse. La mode gouverne le monde. C'est une maîtresse tyrannique qui oblige souvent celles qui la suivent à supporter les incommodités les plus désagréables. Elle est un impôt des plus ruineux, perçu sans miséricorde. Elle a une puissance fascinatrice. Elle est prête à critiquer et à ridiculiser le pauvre s'il ne s'y conforme pas à tout prix, au péril même de sa vie. Satan triomphe de voir ses desseins si bien réussir.
Et la mort sourit de voir avec quelle folie les femmes détruisent leur santé et avec quelles ailes aveugles elles se prosternent devant la mode.

N'est-ce pas une honte pour nos sœurs d'oublier leur piété et leur devoir envers Dieu au point d'imiter les manières de vivre du monde? Nous n'avons aucune excuse si ce n'est la perversité de nos cœurs charnels. En agissant ainsi, nous n'étendons pas notre influence. C'est une chose si peu en rapport avec notre profession de foi que cela nous rend ridicules aux yeux des mondains. L'orgueil et l'amour du monde manifestés par nos sœurs ont détourné plus d'une âme qui était convaincue de la vérité. La prédication de la vérité présente paraissait claire et harmonieuse, et ceux qui l'entendaient avaient le sentiment qu'ils devraient se charger d'une lourde croix en l'acceptant. Mais lorsqu'ils virent nos sœurs se vêtir avec autant d'ostentation, ils se sont dit, ces gens font tout autant de toilettes que nous. Ils ne peuvent réellement croire ce qu'ils professent. Aussi doivent-ils se tromper. S'ils croyaient vraiment que le Christ va bientôt revenir et que le sort de chaque âme sera bientôt fixé pour la vie ou pour la mort éternelle, ils ne pourraient consacrer autant de temps et d'argent à se vêtir selon la mode du jour. Combien de nos sœurs qui prétendent croire à la vérité se sont-elles rendues compte du sermon que leur robe prêchait? Nos paroles, nos actes, nos vêtements sont des prédicateurs vivants qui rassemblent avec le Christ ou qui dispersent. Ce n'est pas une chose insignifiante et sur laquelle on puisse passer à la légère. La question des vêtements exige qu'on y réfléchisse sérieusement et avec prière. Bien des personnes qui ne font pas profession de religion ont senti qu'elles avaient tort de se rendre esclaves de la mode. Mais lorsqu'elles voient des gens qui se prétendent très pieux se vêtir comme les mondains et se plaire dans la compagnie d'amis frivoles, elles pensent qu'il n'y a aucun mal pour elles d'agir de la même manière. Nous avons été, dit l'apôtre inspiré, un spectacle au monde, aux anges et aux hommes. Le ciel tout entier s'intéresse à l'influence qu'exerce sur le monde ceux qui se disent disciples du Christ. Mes sœurs, vos vêtements parlent soit en faveur de la vérité, soit en faveur du monde, nous dit l'auteur. Souvenez-vous que nous devons tous rendre compte à Dieu de l'influence que nous exerçons. Nous ne voudrions en aucune manière encourager la négligence dans la façon de se vêtir. Qu'on soit habillé convenablement et décemment. Si l'on ne porte qu'une étoffe ordinaire, qu'elle soit toujours propre et séante. S'il n'y a pas de plissé, celle à qui appartient la robe peut non seulement épargner quelque argent en la confectionnant elle-même, mais économiser encore bien des petites sommes en la lavant et en la repassant. Il est des familles qui s'imposent de lourdes charges en habillant leurs enfants selon la mode. Quelle perte de temps! Les petits-enfants seraient très agréables à voir s'ils étaient vêtus simplement et proprement, sans plissés et ni garniture. Nous sommes à la fin du 19e siècle. Les mères se donnent tellement de mal pour laver et repasser ces sortes de vêtements à la mode que c'est pour elles un véritable fardeau. Pourquoi nos sœurs, en suivant la mode, déroberaient-elles Dieu du service qui lui est dû, ainsi que son trésor, de l'argent qu'elles devraient y déposer?
on donne à sa toilette ses premières et ses meilleures pensées. On dissipe son temps et on perd son argent. On néglige de cultiver son esprit et son cœur et on considère son caractère de moindre importance que sa parure. Un esprit doux et paisible est d'une valeur infinie et c'est la pire des folies que de dissiper en frivoles occupations les occasions que l'on a de s'assurer ce précieux ornement de l'âme.

0: Depuis que j'ai été abandonné, plus personne ne me regarde. Ou alors avec dégoût. J'ai des fuites, je pollue les sols, j'attire les moustiques, les nuisibles. Je fais honte à tout le monde. Mon propriétaire, lui, il fait semblant de pas me voir. Alors qu'il reste toujours légalement responsable de moi.
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Bonjour, bonjour à tous et à toutes. Nous sommes le lundi 7 septembre 2026. Il est 5h passé de 52 minutes. Nous débutons avec les nouvelles du temps ce lundi. Après les averses de la nuit, le retour des poussières sahariennes dans une masse d'air plus sèche limite les précipitations en journée sous un ciel peu nuageux. À noter une bonne sensation de chaleur en journée. Le soleil s'est levé il y a de cela quelques secondes pour se coucher à 18h14. L'horaire démarré pour Pointe-à-Pitre, Marie-Basse à 7h46 et 19h et Haute-Mer à 15h02. Voilà, la Guadeloupe se réveille. Très heureux de vous retrouver en ce lundi matin. Nous sommes ensemble jusqu'à 9h avec beaucoup de bonnes choses. En tout cas, merci pour votre confiance. Merci pour votre fidélité à votre station de radio, Radio Vie Meilleure. Nous débutons avec ce medley Jésus, ma fondation.

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1: La route la moins fréquentée. Nous savons, du reste, que toute chose coopère au bien de ceux qui aiment Dieu, de ceux qui sont appelés selon son dessein. Romains 8, verset 28.

0: Dans le grand jeu de la vie, pourquoi certaines personnes se laissent-elles décourager par l'échec, alors que d'autres, tout en connaissant d'énormes difficultés, finissent par vaincre? Lorsqu'un malheur s'abat sur vous, c'est comme si la route se scindait en deux. Vous avez deux choix possibles. Le chemin s'appelle « toute chose concourt au mal » et l'autre « toute chose concourt au bien ». Tout ce qui arrivera ensuite dépendra du chemin choisi. Tout dépendra de votre attitude. Le chemin le plus fréquenté est le premier. Nous vivons dans un monde pécheur, c'est pourquoi le mal existe. On se dit « ce n'est pas si terrible » ou « ça ne peut pas être pire » ou bien, selon les mots de ce vieux chant de baseball, vous lancez une, deux, trois fois et vous êtes éliminé. C'est bien ça, vous êtes voué à l'échec. Ceux qui suivent la route la moins fréquentée choisissent l'attitude opposée. Ils disent « toute chose concourt au bien », même si tout semble prouver le contraire. En faisant ce choix, ils sont immédiatement libérés de l'inquiétude et de l'anxiété débilitante. Ils se reposent en Dieu et trouvent la paix promise, même au beau milieu de la terrible lutte entre le bien et le mal, la santé et la maladie, la vie et la mort. Choisir de porter sur la vie un regard positif, c'est comme renverser le premier domino d'une longue colonne. Lorsque le premier bouge, le reste suit. Sans plan préétabli, ceux qui ont une attitude positive s'assurent que du bien résulte du mal. Quel que soit le malheur qui s'abat sur eux, ils choisissent d'en tirer le meilleur parti. Lorsque la championne de tennis Monica Seles fut poignardée dans le dos par un supporter devenu fou, beaucoup pensèrent qu'elle ne reviendrait pas. Mais luttant contre le handicap physique et la peur d'être frappée à nouveau, Monica retourna sur les courts. Après une horrible fusillade lors de laquelle il eut le corps transpercé par 40 plombs se plongeant dans le dos, les jambes, les intestins, le foie, la cage thoracique et même près du cœur, le cycliste Greg LeMond, qui représentait les États-Unis dans le Tour de France, contre toute attente, surmonta les aléas et revint pour vaincre. Greg Lugani, lors d'une épreuve olympique, heurta de la tête le plongeoir et malgré une commotion cérébrale, revint plus tard ce même jour pour gagner une médaille d'or. Tous choisirent la route la moins fréquentée et tirèrent le meilleur parti de circonstances adverses. La prochaine fois que vous aurez à faire face au malheur, chers auditeurs, quel chemin choisirez-vous? Prions ensemble. Seigneur, aide-nous à choisir la route la moins fréquentée et à tirer quelque chose de bon de toute situation contraire. Amen.
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2: Et ce matin, il était question de la route la moins fréquentée. Il est 6h passé de 4 minutes sur RVM. Méditons, méditons, reviens au courant de cette journée sur votre fréquence.
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2: C'est le moment de se réveiller. Oui, il faudrait bien se mettre debout. Ce matin, il y a école, il y a aussi travail. Donc, les choses reprennent le cours, hein, d'accord? Donc, il faut se réhabituer à d'autres façons de voir les choses. C'est-à-dire, à finir les vacances maintenant. C'est derrière nous, c'est derrière nous. Les prochaines arrivent très bientôt. Ne vous en faites pas, les élèves. Mais en tout cas, il faut se lever, il faut se préparer pour partir sur les routes et nous vous accompagnons. Psaume 23 avec Élodie.

Élodie, avec ce titre, le psaume 23, 7 septembre 2026, n'aie pas peur de recommencer, c'est une nouvelle chance. N'aie pas peur de recommencer, c'est une nouvelle chance. Je vous souhaite vraiment un très bon lundi et vraiment un bon début de semaine. 6h10, dans 5 minutes, nous allons retrouver la thématique du jour en créole.

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4: Nous saluons la navette qui vient de s'en aller là. Voilà, bonne route à la navette. Il est 6h15, place tout de suite à la thématique du jour en créole.
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6: 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C'est maintenant déjà parti, mais par rapport à travail, l'école, nous quoi rentrer dans train en nous et nous quoi dire fais attention. 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Quand il a poussé nous, c'est ça nous que voulons. Et à dans 2 Corinthiens 8, à partir du premier verset là, Paul a dit que nous avons fait autre connaître et qu'a crié nous frères. Nous quoi faisons autre connaître grâce à bon Dieu, grâce à lui qui manifestait en disant l'église à lui et qui a mentionné l'église à pays à la Macédoine, il a traversé difficultés, il prend gaz, mais Paul a dit ça pas affecté yo, au contraire. Joyeux, tu as dépassé. Tu es pauvre, mais bénédiction tombée. Et à cause des bénédictions, cœur yo te ouvert pour tendre la main, pour battre les autres la main et battre les autres en force. Donc, c'était en famille pour adapter bien là. Tenions un certain temps. 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Pour continuer à dans même bitin, à Paul, à dans 2 Corinthiens 9, nous allons lire à dans verset 7 Paul qui a dit, il qui a incité les autres à prendre des dispositions, à bailler, ouvrir mes yeux, bailler l'autre là. Et leur bail, pas regretter, pas laisser tristesse envahir qu'il y a. Parce que Paul veut tout simplement dire que bon Dieu qui rend vous ça, ou pas besoin de paix. Et c'est ça qui fait. Là, nous avons réétudié chapitre 8 et 9 à 2 Corinthiens. Nous avons vu que grâce à bon Dieu, tu es à l'œuvre. 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Nous ka crier ça, la reconnaissance de la grâce. Chapitre 8 et 9 à 2 Corinthiens. À répétition, il ka parler de la grâce, grâce à bon Dieu. Et Paul ka dit nous dans verset à réciter là, zo vin connaître grâce à bon Dieu. Et qu'a défini Jésus-Christ est riche, richesse d'ouvant d'ailleurs. Il a gagné tout ça. Il descend la cité. Il vient pauvre. Il vient connaître même difficulté que nous tous connaître. Et à cause de ça, il fait de nous, vous et moi, un homme riche. Alors nous revenons dans l'évangile là sur le plan pratique. Si vous voulez suivre exemple à bon Dieu, c'est le bail pas attendre à rien. C'est comme si nous avons dit en créole ou accepter de déshabiller Pierre pour habiller Paul. Malheureusement, nous avons utilisé phrase là ça pour faire comprendre que c'est une mauvaise pratique. Ni des monde qui ka vle freiner nous les nous vle mener en action. Ni des monde qui ka dit nous arrêtez ça. Ou que sorti, on met devant, on met derrière, tout uni. Mais avec bon Dieu, non. 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Donc nous pas besoin de paix. Même si qu'a manqué nous en bitin. Mais le simple fait que ou rend un monde heureux, ou mettez manger en bouche à elle, ou que dormir tranquille. Essayez ça. Ni d'autres et d'autres conseils que Paul Cabanou. Alors nous allons résumer. Vivre comme Jésus-Christ. Partager bénédiction à bon Dieu. Et là nous allons faire à pas pour recevoir rien. Au contraire, peut-être que Mouna nous fait bien là, c'est mal, il qui rend nous. Mais nous pas fait ça dans bon but. Sinon, suivre l'exemple à Jésus-Christ. Donc, Léoka mené en action, essayez d'analyser, mais qu'est-ce qu'il y a tout ça? Pourquoi on a fait ça? Mais bon Dieu voulait, Léoka lit Paul, ou doit être crié ça en action désintéressée. Ou pas qu'à attendre à rien en retour. Que bon Dieu bénisse. À dans ça, nous quoi crier l'économa. En nous basant nous sur ce modèle-là, Jésus-Christ. Il était riche, il acceptait de devenir pauvre, et à cause de gestes-là, ça, il ouvrait porte pour nous. Nous riches. Nous riches. Nous quoi dire merci, bon Dieu, pour richesse. Mettre à côté à tout ça, un esprit de contentement, c'est ça même. À demain, spectateur.
7: C'était Etida Jodila, demain marqué pour Bafoua en force.
4: C'est ça même qui arrive l'après-midi là en les RVM.
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4: À 6h23, si vous fêtez votre anniversaire en ce 7 septembre, toute l'équipe d'Avoya vous souhaite un joyeux anniversaire, une très très très bonne journée et que Dieu vous garde et que Dieu vous bénisse. Ça peut être anniversaire de naissance, anniversaire de mariage ou anniversaire de baptême. Bonne journée à vous et en dédicace pour vous ce titre de Chérubin Gospel ou Gospel Chérubin comme vous le voulez. Oh, happy day!

0: Chéri Bengospel, vous allez entendre parler très bientôt. Il est 6h passé de 27 minutes sur votre fréquence.
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0: Et tout de suite, on parle petit déjeuner.
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0: C'est à vous, mes chers collègues.
5: Le petit déj, c'est tout de suite avec Magali Félix. Bonjour Magali.
6: Bonjour Pierre, bonjour chers amis auditeurs de la radio Vie Meilleure. Cette semaine, nous aborderons le terme de la dépression. Sachez que l'origine de la dépression réside dans un déséquilibre chimique entre les neurones. L'alimentation peut contribuer à le rétablir. En effet, le tryptophane est un acide aminé essentiel qui fait partie des protéines que nous ingérons avec les aliments et qui constitue le corps humain. Le tryptophane influe sur l'état d'esprit. En effet, il est un précurseur d'un important neurotransmetteur qu'on appelle la sérotonine. Cette substance chimique est responsable dans le cerveau de la sensation de bien-être et de relaxation. Puisque la quantité de tryptophane qui existe dans les aliments ingérés est liée au niveau de sérotonine du cerveau, plus le taux de sérotonine est élevé, plus grande est la sensation de bien-être et moindre le risque de dépression. Mais pour que le tryptophane se transforme en sérotonine, il faut ingérer, en plus des protéines, une quantité importante d'hydrates de carbone, tels que des sucres ou des farines. Les différentes variétés de fèves, haricots et autres légumineuses, de même que les fruits secs, combinés au riz, aux pâtes, au pain ou à des biscuits secs, de préférence complets, constituent de bonnes sources de tryptophane. L'avoine, le blé, le riz, le maïs et autres céréales complètes, c'est-à-dire avec leurs sons et leurs germes, favorisent le bon fonctionnement du cerveau et donc combattent la dépression pour les raisons suivantes. Durant leur digestion qui dure 3 à 5 heures, du glucose est régulièrement libéré. C'est ainsi qu'en mangeant des céréales intégrales, on obtient un bon taux de glucose dans le sang, sans fluctuation brusque. Le même processus se produit avec d'autres aliments à faible indice glycémique, comme les légumineuses et les fruits secs. Le glucose étant le principal combustible des neurones, les aliments qui fournissent un niveau prolongé et relativement constant de glucose favorisent donc le bon fonctionnement du cerveau. évite les évanouissements comme cela peut arriver après un repas riche en sucre raffiné, c'est-à-dire sans fibres, évite les changements brusques d'humeur, apporte les vitamines B du germe de blé et du son du grain, ce qui contribue à la stabilité mentale, favorise la production de sérotonine dans le cerveau, le médiateur chimique de la bonne humeur, et contiennent les principaux médicinaux comme l'avenine de l'avoine, à l'action sédative douce et équilibrante sur le système nerveux. Ce matin, pour notre petit déj, je vous propose donc de réaliser un porridge. Pour cela, il vous faudra pour 4 personnes 200 g de flocons d'avoine, 20 pruneaux d'Agen, 1 litre d'eau et du sel marin. Pour la réalisation, dénoyautez les pruneaux d'Agen, faites bouillir les flocons d'avoine pendant environ 20 minutes jusqu'à formation d'une bouillie épaisse. Servez chaud dans une assiette creuse. Pour votre information, ce petit déjeuner apporte de l'énergie facile à assimiler provenant de l'avoine, l'une des céréales les plus riches en éléments nutritifs ainsi que les sucres du pruneau. Ce porridge est recommandé pour renforcer et équilibrer le système nerveux, compte tenu que les hydrates de carbone et les vitamines de l'avoine constituent un excellent combustible pour les neurones. Et pour couronner le tout, l'avoine contient une substance à l'effet calmant, connue sous le nom d'avenine. C'est pourquoi les bénéficiaires du porridge seront surtout ceux qui souhaitent combattre donc la fatigue intellectuelle, comme les étudiants en période d'examen, l'insomnie, la surexcitation et le stress. Et aussi, pourquoi pas combattre la constipation grâce à l'action laxative des pruneaux et l'effet adoucissant de l'avoine sur les parois intestinales. Voilà pour notre petit déj de ce matin. Vous retrouvez donc ces conseils délicieux dans notre ouvrage Guide des aliments, recettes salutaires du docteur Pamplona Roger. Pour plus d'informations, n'hésitez pas à composer le 0691 28 00 97. Nous nous ferons un plaisir de vous accompagner dans votre démarche bien-être.

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1: Voilà, j'espère que c'est fait et que vous avez pris note. Rendez-vous demain à 6h30 pour un autre petit déjeuner. Les 6h passées de 35 minutes. Corinne Lafitte, celui qui a changé ma vie. Bonne journée à vous.

0: Corinne Lafitte, celui qui changera ta vie, c'est Jésus, c'est celui qui a changé sa vie et ma vie. Merci de votre écoute, il est 6h39, dans une minute, le petit conseil d'RVM. Notez le numéro de téléphone pour nous joindre ici, 0590 83 25 73, ou encore vous laissez le message sur la ligne WhatsApp 06 90 96 32 42, 06 90 96 32 42.
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2: Petit conseil pour une vie meilleure. C'est après une chute pouvoir se remettre debout grâce à celui qui aime. C'est l'amour de Christ qui sauve la femme adultère et qui conduit les hommes à revoir librement leur conscience. C'est l'amour du Christ qui renouvelle le cœur de Zachée, qui bouleverse la Samaritaine, transforme le lépreux. C'est l'amour de Christ qui aujourd'hui peut toucher votre cœur et corriger votre regard sur autrui. Petit conseil, amis auditeurs, ne laissez pas se tarir l'amour. Aime qui tu peux, aime comme tu peux, aime quand tu peux, mais aime toujours. Et par-dessus tout, laisse l'amour de Dieu pénétrer en toi. Et si tu le veux bien, formule cette simple prière. Ô Dieu, apprends-moi à aimer de cet amour gratuit qui t'a animé.
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0: Debout, 6h45, c'est l'heure de retrouver le podcast réalisé par les élèves du lycée La Persévérance de Boissard. Le podcast, aujourd'hui, épisode numéro 3.
1: Bonjour à tous et bienvenue dans ce troisième épisode de ma culture guadeloupéenne. Aujourd'hui, nous allons parler de musique. En Guadeloupe, la musique n'est pas un simple divertissement. C'est une langue, une mode d'expression, une manière de résister, de célébrer et de transmettre. Comme il était dit dans l'épisode 1, nous pouvons savoir qu'à l'époque de l'esclavage, l'esclavagisme, les esclaves passaient leur temps à danser et à faire la fête entre eux. C'était leur manière à eux de parler de leur culture et de garder leur culture. Et on a surtout parlé du goka. Le goka est la musique la plus profondément ancrée dans l'identité guadeloupéenne. Né durant la période de l'esclavage, il combine musique, chant et danse. Son instrument central est le ka, un tambour fabriqué à partir d'un fou de rhume recouvert d'une peau de chèvre. Pendant l'esclavage, ces tambours servaient à communiquer entre les plantations et à maintenir vivant une culture que les colons voulaient étouffer. En 2014, l'UNESCO a inscrit le goka sur la liste représentative du patrimoine culturel immatériel de l'humanité. Ensuite, on va évidemment parler du zouk. Qu'est la Guadeloupe sans le souk? Dans les années 1980, la Guadeloupe a offert au monde une musique qui allait voyager aux quatre coins de la planète, le zouk. Né de la rencontre entre le goka, la biguène martiniquaise et le soul américain, le zouk est une musique douce, sensuelle et entraînante. Ses créateurs, le groupe Kassav, ont conquis les Antilles, puis l'Europe, puis l'Afrique, puis le Brésil. Zouk Machine, avec leur chanson « Maladie d'amour », a également fait danser le monde entier. Après le zouk, il y avait la biguène, née au 19e siècle, qui mêle rythme africain et harmonie européenne. Le quadri est une danse de salon européenne réinterprétée à la sauce créole. La salsa, le reggae, le compas sont également très appréciés. La Guadeloupe a aussi développé le raga et le dancehall. Des festivals comme Terre de Bleu à Marie-Galante permettent de mettre en lumière tous ces talents tout au long de l'année. Il y a aussi le carnaval et les chantés Noël. Le carnaval est l'événement musical face de l'archipel. Du janvier jusqu'au mercredi décembre, les groupes carnavalais sillonnent les rues au son des percussions. Pam, pam, pam, pam. On distingue les groupes à peau comme Akio ou Wakum, les groupes à caisse claire comme Guillaume All Star et les groupes à masse comme Masse Moule Massif. En décembre, le chantel Noël réunissent famille et voisins pour chanter des cantines de Noël en créole, autour de mets traditionnels dans une ambiance chaleureuse et festive. Merci d'avoir suivi cet épisode consacré à la culture musicale guadeloupéenne. Je vous dis à très bientôt avec un autre épisode.
0: C'était le podcast présenté par les élèves du lycée La Persévérance.
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0: À ces élèves qui étaient en stage l'année dernière, on espère recevoir d'autres élèves cette année-ci pour leur stage de communication. Il est 6h passées de 50 minutes. Je vous rappelle dans 10 minutes le journal national international avec nos confrères de RFI Monde.
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0: Pour ceux qui sont déjà sur les routes de la Guadeloupe, prudence, prudence, en ce début de journée, nous vous accompagnons.
1: 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Et les gens pensent que si je ne parle pas, c'est que je suis faible. Ne parle pas, c'est que je suis faible.

Je te loue dans le silence. Quand Dieu combat pour moi, il est 6 heures passées de 57 minutes. Dans un instant, nous retrouvons nos confrères de RFI Monde pour le journal national international.

0: septembre 2026. Chez nous, en Guadeloupe, il est 7h. À Paris, 13h. Tout de suite, retrouvons la rédaction de RFI, nos confrères, pour le journal national international. C'est à vous, messieurs et dames.
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2: 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Bonjour Anne.
3: Bonjour Emmanuel, bonjour à tous. Et merci d'être avec nous. L'essentiel de l'actualité dans le monde en 2h30 sur tous les continents. Aujourd'hui, lundi 7 septembre, nous allons parler de l'Allemagne, des tractations politiques qui commencent dans la région de Sachsen-Anhalt au lendemain d'une victoire inédite de l'extrême droite. L'AFD est en mesure de gouverner, il ne lui manque que 3 voix et l'ampleur de la victoire est suffisante pour faire la joie des sympathisants et la détresse des autres.
4: Nous sommes tristes que des gens comme eux entrent au Parlement. C'est vraiment grave, ça me bouleverse. C'est terrible, je pourrais en pleurer.
3: La victoire était pourtant attendue, mais les résultats laissent toute une partie de l'Allemagne et de l'Europe sonnée et démunie. On y reviendra dans le journal avec notre correspondant dans un instant, dans la Fabrique du Monde dans une dizaine de minutes. Et on essaiera aussi de comprendre ce que l'essor des extrêmes droites en Europe a comme conséquence pour les partis de droite dits traditionnels, avec notre invité dans un peu plus d'une heure.
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3: La glorification d'un criminel de guerre n'a pas sa place dans un pays candidat à l'Union européenne. Déclaration de Bruxelles il y a quelques minutes, mais pour des milliers de personnes réunies en ce moment à Belgrade, Ratko Mladic n'est pas un criminel de guerre, c'est un héros et ils lui rendent un dernier hommage. Funérailles très controversées en Serbie. Ratko Mladic avait été condamné par la justice internationale pour crimes contre l'humanité et génocide dans les années 90, notamment pour son rôle dans le massacre de 8000 hommes musulmans bosniaques à Srebrenica. Analyse dans un quart d'heure. Au sommaire également un reportage en mer Méditerranée à bord du navire humanitaire Ocean Viking qui aide les immigrés tentant de rejoindre l'Europe mais sous la pression très forte des gardes-côtes libyens.
5: Il y a des gens qui essayent de rejoindre l'Europe et puis les Libyens arrivent, ils les interceptent, après ils les ramènent en centre de détention où ils sont rançonnés again jusqu'à ce qu'ils réussissent à passer.
3: Reportage à écouter à midi 25 temps universel juste avant Afrique Midi. Et voilà pour le programme. Bienvenue. Et pour commencer le journal, bonjour Gilles Moreau.
6: Bonjour à tous.
3: L'extrême droite allemande exulte. Friedrich Merz, lui, est dans la tourmente.
6: Oui, déjà peu enviable, sa situation politique a empiré depuis que les électeurs de Sachsen-Anhalt ont plébiscité l'AFD, la formation anti-immigration et pro-russe. Elle a donc l'emporté largement hier aux élections régionales. 44% des suffrages contre moins de 18% pour la CDU du chancelier. Pour la première fois depuis 1945, l'extrême droite est bien placée pour diriger une région allemande. Elle a fait savoir ce matin devant la presse qu'elle entendait entamer des discussions pour un gouvernement d'alliance en Sachsen-Anhalt. Pascal Thibault, vous êtes en direct de Magdebourg. L'AFD cherche des solutions, hein, faute d'avoir la majorité en siège.
7: Oui, effectivement, parce que l'AFD, c'est ce qu'a répété le grand gagnant Ulrich Siegmund, la tête de liste ici en Sachsen-Anhalt. Eh bien, l'AFD veut une majorité stable et ne pas se contenter d'être le groupe parlementaire le plus important, même si Alice Weidel, ce matin, lors d'une conférence de presse à Berlin, a parlé pour évoquer les élections d'un résultat de rêve. On veut donc une stabilité stable. Ulrich Siegmund a expliqué que déjà dans la nuit d'hier à aujourd'hui, des discussions avaient eu lieu. Je vous propose d'écouter celui qui emmenait l'AFD dans la course électorale en Sachsen-Anhalt.
8: Nous allons mener des discussions et voir si nous pouvons obtenir le ralliement d'un groupe parlementaire ou de députés individuels pour relever avec nous le défi historique qui nous attend. Nous verrons qui soutient nos positions de base. Cela implique tout d'abord d'élire un ministre-président AFD et non des arrangements qui ne seraient pas fiables sur la durée. C'est décisif et je ne sais pas aujourd'hui si cette fiabilité sera au rendez-vous. Nous le verrons dans les semaines qui viennent.
7: Alors, pour être clair, deux options sont envisageables. Soit quelques députés chrétiens-démocrates font sécession et rejoignent l'AFD, soit l'extrême droite obtient le soutien du petit parti BSW, dont les cinq députés permettraient à l'AFD bien de disposer d'une majorité absolue en siège. Mais avant les élections, l'AFD n'avait pas toujours parlé dans les meilleurs termes de ce mouvement, qui certes vient de la gauche, mais qui a des positions migratoires et sociétales conservatrices. Et puis au-delà, pour l'AFD, le succès d'hier, c'est un tremplin pour rebondir lors des deux régionales dans deux semaines en Allemagne, et puis à moyen terme au niveau national, pour la coprésidente du parti Alice Weidel, les chrétiens-démocrates ne gagneront plus jamais une élection nationale. Elle vise, l'AFD, 40% pour les élections de 2029 dans toute l'Allemagne. L'AFD au niveau national est aujourd'hui crédité de près de 30% des intentions de vote.
6: Pascal Thibault en direct de Magdebourg. Vous l'avez évoqué, Pascal, ils ne sont que 5 députés, mais ils détiennent peut-être les clés du pouvoir en Saxe-Anhalt. Le parti BSW pourrait jouer les faiseurs de roi. Entre d'une part, donc, l'AFD arrivait largement en tête aux élections, d'autre part, les autres partis représentés au Parlement de cette région de l'Est. Sofia Katsenkova, bonjour.
1: Bonjour.
6: Vous nous en dites plus, Sofia, sur cette formation BSW prête à collaborer avec l'extrême droite, alors pourtant qu'elle-même se situe plutôt à l'extrême gauche sur l'échiquier politique.
1: Effectivement, le BSW est un parti difficile à classer. Il est né en 2024 d'une scission avec Die Linke, le parti de gauche radicale allemand. Sur l'économie, le BSW reste très à gauche. Salaire, hausse du salaire minimum, plafonnement des loyers, plus de protection sociale. Mais sur l'immigration, le ton est radical et populiste. Renforcement des contrôles aux frontières et plus d'expulsion de migrants, proche des idées de l'extrême droite. Le BSW se rapproche aussi de l'AFD sur la politique étrangère. Le parti radical de gauche veut arrêter les livraisons d'armes à l'Ukraine, lever les sanctions contre Moscou et reprendre les importations de gaz russe. En Saxe-Anhalt, les 5 élus du BSW deviennent incontournables car l'extrême droite détient 39 sièges sur 83 au Parlement régional. Il lui manque donc 3 députés pour avoir la majorité absolue. Pour l'instant, si le BSW ne semble pas ouvert à une coalition officielle avec l'AFD, il n'exclut pas pour autant de collaborer avec le parti ponctuellement.
6: Sofia Katsenkova du service international. Les émissaires américains Steve Witkoff et Jared Kushner sont repartis hier soir de Kiev comme ils étaient venus, en train. La présidence ukrainienne l'assure, les nouvelles propositions faites pour stopper la guerre sont plus efficaces. Les deux hommes ont aussi été reçus par Vladimir Poutine. Le président Zelensky s'attend à voir la guerre se poursuivre encore cet hiver. Le Kremlin, lui, indique ne pas exclure une reprise des pourparlers. Après avoir été condamné pour crimes contre l'humanité et crimes de guerre, il a maintenant droit à des obsèques en grande pompe. Radko Mladic, l'ex-chef militaire des Serbes de Bosnie, est mort fin août à l'âge de 84 ans. Ses obsèques se déroulent ce lundi à Belgrade, la capitale serbe, en présence d'une foule nombreuse. Et malgré la réprobation internationale, la glorification d'un criminel de guerre n'a pas sa place dans un pays candidat, déclare très sèchement le porte-parole de l'Union européenne.
3: Ursula von der Leyen poursuit sa visite au Groenland.
6: Oui, 7 mois après la crise provoquée par les menaces américaines, la présidente de la Commission européenne est actuellement à Nuuk, la capitale du territoire. Elle entend réaffirmer le soutien de l'Europe aux Groenlandais, mais aussi renforcer les liens économiques avec ce territoire danois stratégique. Les explications de notre correspondante dans la région, Ottilia Ferré.
9: Le Groenland peut compter sur l'Europe. C'est le message que la présidente de la Commission européenne vient délivrer en personne à Nuuk. Pendant cette visite de 2 jours, elle doit rencontrer les dirigeants groenlandais et danois et signer ce lundi une déclaration commune avec le territoire autonome. On le sait, Donald Trump n'a eu de cesse de marteler qu'il avait besoin du Groenland pour la sécurité des États-Unis. En janvier dernier, il avait même menacé d'employer la force pour s'emparer de l'île si besoin, ce qui avait fait trembler ses habitants. La pression est redescendue depuis, mais Bruxelles veut désormais passer à l'action avec, je cite, une déferlante d'investissements européens. C'était l'annonce faite lors de la réunion annuelle du Forum économique mondial à Davos. Il était alors question de 530 millions d'euros pour la période 2028-2034. Mais Ursula von der Leyen pourrait annoncer 200 millions d'euros supplémentaires pour développer les infrastructures, les énergies propres et surtout l'exploitation des matières premières. Car le Groenland possède d'importantes ressources minières et ça, eh bien, ça intéresse fortement l'Europe qui cherche à réduire sa dépendance à la Chine. Ottilia Ferré, Stockholm, RFI.
6: Le Népal observe ce lundi une journée de deuil national en hommage aux victimes de la crue meurtrière du 26 août. La catastrophe a fait au moins 1400 morts et plus de 5500 disparus à la frontière avec le Tibet. Alors que les recherches se poursuivent, les drapeaux ont été mis en berne dans tous les bâtiments publics. Évoquant un tsunami himalayen, le ministre népalais des Affaires étrangères a évalué le coût de la reconstruction à des milliards de dollars. La nouvelle flambée de violence qui a éclaté au Liban fait des victimes civiles. À Beyrouth, un média d'État fait état de 11 morts, dont 2 jeunes enfants dans un village du sud. Israël poursuit ses frappes en accusant le Hezbollah de violations répétées du cessez-le-feu. En Indonésie, les perturbations du trafic aérien impactent des dizaines de milliers de voyageurs. Les fumées dégagées par un volcan entré en éruption ont semé une belle pagaille. Le principal aéroport de Jakarta et 3 autres ont étendu leur fermeture jusqu'à ce soir. Et plus largement, l'Organisation météorologique mondiale...

0: Martine Carrière, 103, 7h14, passé de 35 minutes, dans 35 secondes, pardon. Dans un instant, on va retrouver la déclaration du jour.
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0: Tout de suite, déclaration du jour. Amos 5, verset 4.
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3: Amos 5, verset 4. Car ainsi parle l'Éternel à la maison d'Israël. Cherchez-moi et vous vivrez. Chante de tout ton cœur. Dieu est seulement Dieu, est créateur de la terre et des cieux, de l'infiniment petit à l'infiniment grand. C'est Dieu, Dieu seulement Dieu, Dieu est seulement Dieu, peut décider toute la vérité. Nul ne pourra changer cela. Ce qui est décidé par Dieu est seulement Dieu.
0: C'était Amos 5 et le verset 4.
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0: Et sans plus tarder, c'est la reprise. Ben, ce sera Truc et Astuces avec Martine. Les choses s'enchaînent.
6: De votre quotidien. Vos vêtements blancs ont des taches jaunes disgracieuses sous les bras? C'est le résultat de la transpiration et peu de personnes y échappent. Le souci, c'est que ces taches au niveau des aisselles sont vraiment difficiles à enlever à la machine à laver. Heureusement, je connais une astuce de grand-mère, simple et efficace, pour les faire disparaître définitivement et retrouver votre linge bien blanc. Et en plus, je suis sûre que vous avez déjà tous les produits chez vous. Contre les taches sous les aisselles, il suffit d'utiliser un mélange de bicarbonate, d'eau oxygénée et de liquide vaisselle. Ce dont vous avez besoin, 2 cuillères à café d'eau oxygénée, 1 cuillère à café de liquide vaisselle et du bicarbonate de soude. Alors comment s'y prend-on? Dans un bol, mélangez le liquide vaisselle avec l'eau oxygénée. Ensuite, versez ce mélange directement sur les taches jaunes. Laissez agir une heure. Pour les taches tenaces, ajoutez un peu de bicarbonate et frottez délicatement. Finalement, lavez à la machine comme d'habitude. Résultat, et voilà, ces vilaines taches jaunes sous les bras ont complètement disparu. Facile, rapide et efficace, n'est-ce pas? Maintenant, vos vêtements sont comme neufs. Plus besoin d'acheter de détachants du commerce plein de produits chimiques pour éliminer les traces jaunes de vos vêtements préférés. Suivant la taille de la tache, vous pouvez augmenter la quantité de liquide vaisselle et d'eau oxygénée. Dans ce cas, gardez la proportion de 1 volume de liquide vaisselle pour 2 volumes d'eau oxygénée. Cette astuce fonctionne aussi bien sur les t-shirts que sur les chemises. Voilà, voilà! Cette astuce est maintenant la vôtre. Essayez-la et partagez-la. Et moi, je vous donne rendez-vous très bientôt pour de nouvelles pépites. C'était Trucs et Astuces, une autre façon de faire des économies et de résoudre bien des petits soucis de votre quotidien.
0: Merci Martine, rendez-vous demain.
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0: 7h19.

Monde. Vous êtes sur les routes de la Guadeloupe. On rappelle que c'est la reprise pour les élèves ce matin. Vous êtes dans les embouteillages. Notez que nous vous accompagnons. Que vous sortiez de Sainte-Rose, direction Lamantin, on prend le Venche pour aller du côté du Vélodrome de Goulayen pour entrer sur Jarry. Alors, vous avez deux possibilités d'entrer sur Jarry. Soit vous faites par la droite, vous passez par Convenance, ou soit vous continuez tout droit et vous passez par la grande voie de Destrela. En tout cas, c'est embouteillé en ce moment-là. C'est l'heure de pointe. Ne vous énervez pas au volant. Restez calme à l'écoute de Radio Vie Meilleure. Si vous sortez du côté de Moule, Mornalo, vous prenez cette grande ligne pour vous emmener aux abîmes. N'oubliez pas qu'il y a le radar juste après le rond-point du Crabe, là, en direction de Pointe-à-Pitre, pour ceux qui vont sur Pointe-à-Pitre et ceux qui vont sur Mornalo après la station. Donc, notez que il faudrait rouler à 50 km/h dans les parages pour ne pas être flashé et recevoir chez vous par la poste le petit courrier vous disant voilà, comme vous avez franchi plus que ça, vous avez 90 euros, 45 euros. Je ne sais pas qu'on n'ait pas le montant, je ne vois pas de flash en ce moment. Pour ceux qui vont direction le Basse-Terre ou qui sortent de Basse-Terre pour venir sur Jarry, l'embouteillage commence déjà du côté de Arnouville. Vous avez, même si vous avez parfois 3 ou 4 voies là, mais toutes les voitures s'engouffrent pour entrer sur Jarry. Et maintenant, dernière signalisation, quand vous sortez du Gosier, Sainte-Anne, Gosier, pour entrer sur Pointe-à-Pitre et Jarry, c'est aussi embouteillé là et pare-choc contre pare-choc. J'espère que j'ai fait le tour de l'île, hein? D'accord. Sinon, vous avez aussi Marie-Galante. On ne sait pas qu'il n'y a pas beaucoup de circulation, mais parfois, vous roulez tellement vite sur Marie-Galante et il y a accident. Donc, prenez le temps. Y compris aussi du côté de Désirade. Au 7, c'est un petit peu particulier, il n'y a pas tellement de voitures, mais il y a des voiturettes, faites attention aussi, on ne sait jamais. Voilà, j'ai fait le point pour les dépendances et le continent. Il est 7h25. À 7h30, nous aurons la petite réflexion. Raphaël Fernandez.

0: Vous avez un message.
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2: Ésaïe 54, verset 10. Même si les montagnes se mettaient à partir, même si les collines venaient à chanceler, mon amour envers toi ne partira jamais. Mon alliance de paix ne chancellera pas, déclare l'Éternel, rempli de tendresse pour toi. Non, mais quelle déclaration d'amour! Dieu te fait savoir que l'amour qu'il est pour toi est invincible, indestructible et inchangeable. Si son amour te touche, dis-le-lui.
3: Si son amour te touche, dis-le-lui. Maggie Blanchard, libérée, 7h34.

0: Maggie Blanchard, libérée, je suis fort plus que vainqueur en Jésus. Nous avons des conseils de santé pour vous sur RVM.
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0: 7h43 et nous avons en studio avec nous Freddy Michel, notre responsable de programmation. Bonjour.
8: Oui, bonjour. Bonjour Jean-Luc. Bonjour aux auditeurs de la 93.3 Radio pour une vie meilleure émettant depuis le monde de Brossard. Nous sommes donc. Lundi aujourd'hui, nous sommes au mois de septembre, la
0: lundi
8: rentrée,
0: 7.
8: La grille de la rentrée de RVM, c'était donc hier, on a commencé un petit peu la grille de la rentrée avec les rendez-vous habituels hein, que nous avons donc avant les grilles des vacances, donc l'homme sans masque, écouter pour comprendre, éducation, et aussi les rendez-vous du matin avec Jessie et avec toi, Yann, pour le réveil matinal, et les rendez-vous de l'après-midi. Alors aujourd'hui, dans les rendez-vous de l'après-midi, nous avons un invité du jour, on va recevoir Rick Bordelais. On parlera donc santé, etc. Mettre en place un petit programme de santé pour poursuivre un petit peu, pour bien entamer cette rentrée, faire un check-up, on va dire, hein, du corps, etc. Et si demain mardi, dans les RDV de l'après-midi, bien c'est reparti, on va recevoir Monsieur Stéphane Copette, hein, consultant en entreprise. On parlera un petit peu du monde de l'entreprise à 14h30. Et mercredi, on parlera santé aussi avec notre invité. Ce sera donc sur la question de prendre soin de son corps, tout cela, Yann, pour pouvoir un petit peu avoir une santé meilleure. Alors, nous aurons donc ce vendredi, dans les rendez-vous de l'après-midi, Fabrice Desplans, on va reprendre du service hein, avec lui. Pas mal de rendez-vous, donc de bonnes choses à nous communiquer. Voilà Yann, et pour toi, comment ça a été ce week-end? Il semblerait que tu as été faire un petit tour chez les Juifs.
0: Excellent programme. On était vraiment en pleine nature mais c'était super. C'était à la découverte. On a découvert pas mal de choses et nous avions bien sûr comme intervenant bien entendu Sephora, mais aussi il y avait Mylène et David. Vraiment, c'était un moment très agréable.
8: Alors, ça t'a donné une autre vision du sabbat?
0: Oh, tout à fait, tout à fait. Avec des symboliques, beaucoup d'explications, et ensuite questions-réponses, où le public, on était à peu près une trentaine, on a bien discuté.
8: D'accord.
0: On est ressorti avec d'autres choses.
8: D'autres
0: visions. Ce qui nous amène à maintenant programmer un voyage pour aller vraiment vivre la chose sur place.
8: D'accord, ça t'a donné une autre...
0: Mais on a vu des manques, on a vu des manquements.
8: Mais ce n'est que partie remise, il y aura une deuxième session d'après.
0: Oui, il y a une deuxième session et là ce sera vraiment à vivre en direct un vendredi, un samedi midi et un samedi après-midi. Donc
8: ce sera la totale. Alors durant cette semaine, on va recevoir, je cherche son nom, Béatrice Claudine Florent. On parlera de diagnostic organisationnel pour savoir un petit peu comment s'organiser, c'est important. Voilà, les rendez-vous de l'après-midi qui s'annoncent un petit peu riches en rendez-vous, en événements. C'est branché, ce serait de 14h à 15h30.
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0: Il est 7h46 et nous partons tout de suite avec notre émission.
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10: Si vous deviez acheter une voiture dans les jours prochains, oseriez-vous envisager l'acquisition d'une Volkswagen? Le Dieselgate, qui touche la marque allemande, porte en effet un coup sévère à sa réputation d'excellence. Suite à la découverte de la manière dont la compagnie automobile a inséré quelques lignes de programmation dans le calculateur central du moteur pour falsifier les résultats au moment des tests anti-pollution, plusieurs questions se posent. La triche est-elle généralisée? Concerne-t-elle d'autres aspects? Touche-t-elle d'autres marques? Quelles sont les modalités des tests anti-pollution et pourquoi ces différences entre les tests de pollution en laboratoire et la réalité du terrain? Bien sûr, cela interroge sur les perspectives d'avenir du diesel. Si l'on pousse un peu, on pourrait même rester perplexe et se demander pourquoi c'est aux États-Unis qu'apparaît ce scandale. Étonnant que les normes anti-pollution soient plus strictes là-bas, au point que Volkswagen se soit senti obligé de tricher pour être dans les normes exigées, quand on y voit la taille des voitures et la consommation d'essence faramineuse qui va avec. À n'en pas douter, une Golf pollue moins que la majorité des gros 4x4 et autres limousines qui ornent le paysage routier outre-Atlantique. Mais bon, au-delà de toutes ces questions, restons lucides. Les commentateurs ont beau jeu d'imaginer des temps difficiles pour les constructeurs automobiles, le pragmatisme reprendra bien vite le dessus. Par obligation ou par plaisir, ce n'est pas demain la veille que les voitures vont disparaître. Éventuellement, chacun pourra réfléchir à deux fois pour savoir quelle voiture choisir, en quelle marque avoir confiance. Et c'est là que je veux en venir. Je ne suis pas sûr que les voitures du groupe Volkswagen soient moins bonnes que celles d'autres marques. Au contraire, et malgré le scandale et les cachotteries mises à jour. Pourtant, à n'en pas douter, les ventes de la marque vont souffrir dans les prochains mois. Et ce, à cause de la confiance trompée. Fragile confiance, qui nécessite un temps fou pour se construire et qui peut en un instant être réduite à néant. Ceci est vrai au niveau industriel, au niveau économique ou boursier, au niveau relationnel aussi et surtout bien sûr. La marche du monde, de notre monde personnel, repose sur de nombreux vecteurs de confiance. On s'imagine parfois que l'on peut tricher sans conséquence, un tout petit peu ou juste une fois. La discrétion de mise peut en effet sauver les apparences pendant un temps. Mais vaut-il la peine de désirer avoir un petit bonus et risquer de tout perdre parce que la confiance sera brisée? La qualité de la relation avec nos amis, avec nos enfants ou nos parents, avec notre conjoint, avec nos collègues ou nos voisins repose sur des relations de confiance. Pour les croyants, la foi est de l'ordre de la confiance également. La confiance est quelque chose de précieux, qui n'a pas de prix et qui pourtant ne peut s'acheter. Un verset de la Bible affirme « C'est dans la confiance que sera votre force. » Ce qui devient aujourd'hui la faiblesse de Volkswagen peut nous interpeller et nous inviter à ne pas négliger le soin que nous apportons à construire et préserver les liens de confiance que nous tissons autour de nous.
0: C'était le billet d'humeur sur RVM 7h50. Je bénirai l'Éternel en tout temps.

Je bénis l'Éternel en tout temps, Delvin, et la musique Jude Trépi, et le montage aussi. Il est 7h53, je vous rappelle, à 7h, parole de femme. Gospel Accord Singers, la trompette sonnera.

Gospel Accord Singers, la trompette sonnera dans 2 minutes, il sera 8 et nous allons retrouver Parole de femme.

0: Lundi 7 septembre 2026, il va être 8h chez vous et chez nous. Et 8h, ce sera Parole de Femme.
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0: Aujourd'hui, notre consoeur reçoit pour nous Emmeline Cotrebille.
2: Femme vertueuse, femme de valeur. Mon invitée aujourd'hui est Emmeline Cotrebille. Elle est solaire avec une magnifique robe et puis elle a de très beaux yeux. Peut-être que vous ne les voyez pas. Emmeline, comment vas-tu?
3: Ça va.
2: Merci. Comment te sens-tu?
3: Ça va. Mais c'est vrai que c'est une belle journée et je suis contente d'être avec toi pour échanger.
2: Et comme Emmeline, vous avez dû remarquer, elle est relativement jeune. Donc, je vais lui demander de faire un écart qui sera pas trop violent. Emmeline, comment te rappelles-tu de toi, petite fille? Quand on parle de toi, que dit-on? Qui dit-on que tu étais?
3: Alors, j'étais une petite fille qui aimait beaucoup danser. J'aimais bien tourner avec mes robes. Et puis... ce que je me rappelle, c'est que on aimait bien me voir. On aimait voir mes yeux, justement. Mm-hmm. Et voilà, on m'appelait une petite poupée quand j'étais petite.
2: Effectivement, elle a de magnifiques yeux. Je vous confirme. Marron. J'ai pas trop perçu, mais avant la fin de l'émission, je pense que j'aurai la vraie couleur. Emmeline, quelles valeurs ont accompagné le foyer dans lequel tu as grandi?
3: Alors, la convivialité, mes parents aimaient recevoir. Mm-hmm. Ils aiment toujours recevoir.
2: Et vous étiez combien, pardon?
3: Alors, on est une fratrie de trois. Mm-hmm. J'ai deux grands frères et moi, je suis la petite dernière, comme on dit. Mais il y a toujours eu beaucoup de complicité. Mes frères, moi j'étais au début un garçon manqué, mais après je me suis un peu féminisée. Mais j'aimais faire beaucoup de choses avec mon père, en fait. J'étais très très très beaucoup avec mon père.
2: Et je m'avancerai pas, mais j'ai l'impression que tu étais une petite fille chouchoutée. Ah. Je dirais pas gâtée, mais aimée.
3: Aimer, beaucoup d'amour. On a reçu beaucoup d'amour, que ce soit mes frères et moi, on a reçu beaucoup d'amour. Et c'est quelque chose aussi, le partage, on a reçu beaucoup. Hein, mm-hmm. Et on aime partager, on aime faire des choses ensemble. Et aussi la spiritualité, on a reçu beaucoup.
2: D'accord. Et tu as grandi dans la belle commune du...
3: Alors, j'ai grandi dans la commune de Montmagny, en France.
2: Et tu as rejoint actuellement...
3: Le François.
2: Voilà, qui est une magnifique commune.
3: Exact.
2: Aussi. Emmeline, quand on est baigné dans tant d'amour, de convivialité, d'empathie, comment on s'épanouit en tant qu'adolescente, j'ai envie de dire? Est-ce que c'est des billes, des atouts? Quand on a reçu, on a été coucolisé comme ça dans un foyer.
3: Alors, ce sont des atouts. Et en même temps, il faut, dans un monde où tout évolue très vite et on est attiré, eh ben, il faut faire des choix. Et adolescent, ben, quand on est adventiste, les choix sont un peu difficiles. Mm-hmm. Mais en même temps, heureusement qu'au sein de l'Église, il y a aussi des activités qui nous ont permis aussi de nous épanouir. Mm-hmm. Et c'est bien de garder les jeunes dans l'Église en faisant des activités qui puissent être un peu innovante, voilà, sans qu'on puisse copier sur le monde, mais innovante et qui permettent de garder aussi nos jeunes dans l'Église. Ouais.
2: En termes de métier, est-ce que tu rêvais d'un métier particulier ou tu t'es laissé, j'ai envie de dire, porter par l'environnement?
3: Alors, j'ai toujours aimé être au contact des gens, mais au niveau du métier, on va dire que je voulais plus faire un métier qui puisse en tout cas m'apporter de quoi vivre. Et puis à l'extérieur, je faisais voilà autre chose, on va dire.
2: Voilà. Donc tu as connu, hein, tu l'as dit, finalement tu as grandi dans un foyer où les valeurs spirituelles étaient déjà là. Mais à partir de quel moment Emeline fait sa rencontre personnelle, donne du sens justement à cet engagement?
3: Alors, j'ai, on va dire, en grandissant dans l'Église, effectivement, je me suis baptisée, je fais baptiser assez jeune, je pense, mais on va dire que c'est plutôt à 25 ans que j'ai vraiment fait la rencontre avec Dieu à travers une expérience plutôt difficile, mais qui a permis que je puisse me construire et me développer.
2: Voilà. Est-ce que là, tu voudrais partager avec nous cette expérience qui pourrait faire du bien à un jeune donc qui a grandi dans l'Église, hein, qui s'est peut-être engagé parce que papa et maman étaient là, mais qui dans son cheminement vit un moment qui lui permet de prendre conscience de cet héritage.
3: Mais bien sûr, avec plaisir. Et alors, à l'âge de 25 ans, je me suis mariée aussitôt, à 21 ans. Et voilà, à 25 ans, je suis tombée enceinte. Et ça ne se passait pas très bien dans les premiers mois. Et moi, je voulais aller à l'île de la Réunion. Alors, on y va, on part en vacances. J'ai dit, non, je suis enceinte, mais on y va, allons-y. Et malheureusement, ça s'est pas très bien passé. Arrivé à l'île de la Réunion, très malade, et on a dû m'hospitaliser. Et je suis après rentrée sur la France, en rapatriée avec un médecin, et mon état de santé était critique. Donc on a dû m'opérer, enfin voilà, et on me disait même de faire un avortement thérapeutique, ce que je n'ai pas fait. J'ai fait confiance à Dieu. Pendant tout ce temps, bien sûr, j'étais accompagnée non seulement par ma famille, mais aussi par les églises. Et ici en Martinique, on a prié partout dans le monde où les gens qui me connaissaient ont prié. Et je me rendais pas très bien compte de ce qui se passait. Je savais que j'étais pas bien, que j'étais malade. Et finalement, ce bébé, je l'ai gardé. Mais j'ai perdu beaucoup de facultés, donc je marchais pas très bien. J'ai perdu une partie de ma mémoire, également la mémoire de travail. Les nerfs ne fonctionnaient plus dans les jambes, et on me disait vous êtes en vie, c'est déjà ça. Mais il a fallu que je me projette.
2: Voilà. Mais Emeline, dans cette situation, tu es relativement jeune, j'ai envie de dire. Quel est ton lien en ce moment avec la prière? Est-ce que tu es dans un sentiment de révolte? Ou est-ce que tout ce que tu as reçu de tes parents, de l'Église, t'ont aidé, j'ai envie de dire, à surmonter ce moment?
3: Et ce que tu dis, la question est très bonne. Parce que, justement, à ce moment-là, j'ai demandé à Dieu, je lui ai dit, pourquoi tu m'as gardé en vie? Parce que tout était difficile. Quand je suis sortie de l'hôpital, on m'a dit, vous sortez de l'hôpital à 40 kilos. Tellement j'avais perdu de poids, tellement j'étais une brindille. Et j'ai dit, Seigneur, pourquoi tu m'as gardé en vie? Parce que je ne peux plus rien faire. Et j'ai dit, il a fallu apprendre au jour le jour à vivre, à respirer, à manger, à parler, à écrire, à réapprendre tout ce que je savais faire. Et c'est là que j'ai dit, Seigneur, apprends-moi à apprécier chaque... Il faut l'accepter, et c'est bien pour ça que Jésus est venu et qu'il nous donne cette grâce. C'est pas évident, mais Dieu m'a donné la force de rebondir et d'avoir le courage de réapprendre, d'accepter là où on est. Les autres ne l'acceptent pas parfois, mais il faut savoir se dire j'ai de la valeur.
2: Se pardonner.
3: Et se pardonner pour aller de l'avant.
2: Emeline, Cotrébile est notre invitée ce matin. Femme vertueuse, femme de valeur, nous la retrouvons dans quelques instants. Je suis avec Emeline Cotrébile, qui nous a donc relaté, jeune, un parcours de vie difficile, mais inspirant. Emeline, après une telle expérience, comment on aborde sa vie et certainement les difficultés qu'on ne manquera pas de rencontrer? Est-ce que tu t'appuies sur un verset biblique en particulier, sur une promesse qui t'accompagne?
3: Oui, et c'est dans Ésaïe 41 qui dit « Ne crains rien, car je suis avec toi. Ne promène pas des regards inquiets, car je suis ton Dieu. Je te fortifie, je viens à ton secours, je te soutiens de ma droite triomphante.
2: » Et dis-nous encore, comment tu as vu Dieu venir à ton secours?
3: J'ai vu Dieu venir à mon secours quand même au sein de l'église, je disais à Dieu, ben j'ai plus de voix parce que j'avais les cordes vocales brûlées. Et je dis, je peux plus rien faire. Pour moi, voilà, c'est... Et j'ai dit, Seigneur, maintenant, il va avoir les nominations. Et on m'avait proposé. J'ai dit, non, je peux pas. Quand je chante, j'ai du sang qui coule dans ma gorge, je ne peux pas. Et j'ai dit, Seigneur, allez, je me mets à ton service. Mais quand vous dites ça, vous le dites, mais par dépit. Et j'ai dit, tu verras ce que je peux faire, parce que moi, je croyais même plus en moi-même. Mais voilà, Dieu a cette, il a cette touche. Il est compatissant. Il est rempli de tendresse. Et j'ai travaillé au sein de l'école du sabbat. Et ça m'a fortifiée, parce qu'en fait, l'étude de la parole de Dieu est remplie de promesses. Et ça m'a permis de me plonger dans la parole de Dieu. Et vous savez quoi? Après ces 2 ans, Dieu m'a redonné petit à petit la voix. Il savait ce qu'il il faisait. Il savait que j'avais besoin de me plonger dans sa parole, dans l'étude de sa parole. Et jusqu'à maintenant, c'est pas parce que je chante que je laisse la parole.
2: Le temps, Emeline, la durée des choses, le temps peut être décourageant. J'imagine que ça t'a pris du temps. Tu as dit 2 ans. Mais comment tenir dans la durée quand on ne voit rien venir? Quand il n'y a rien dans l'assiette, j'ai envie de dire, à quoi on s'accroche?
3: Je ne peux pas dire que j'ai rien vu venir. Parce que quand on a une foi vivante, en fait, Dieu me faisait faire des expériences avec lui.
2: Qui jalonnaient le parcours.
3: Voilà. Et quand on regarde, je me disais, mais c'est pareil, j'avais perdu la mémoire, donc il fallait que je réapprenne un autre travail. Dieu m'a ouvert les portes. Je me disais, mais non, c'est pas possible. Même ma famille me disait, c'est pas possible, tu vas pas pouvoir faire ça. Et j'ai été responsable et gardienne d'une école de 4000 mètres carrés. J'ai pu, voilà, Dieu m'a mis à des endroits stratégiques. Et parce que je n'avais pas le choix de lui faire que confiance, et tous les jours, que ce soit pour marcher, que ce soit pour conduire, que ce soit pour respirer. Et voilà, j'étais son bébé.
2: Voilà. Et quand tu vis à travers ces clins d'œil que te font Dieu quotidiennement, comment toi tu encourages les autres?
3: Alors, ce ne sont pas des clins d'œil, ce sont des appels de phare. Ce sont des appels de phare, et il y a des moments difficiles, et je peux pas dire que je sois toujours cette personne qui est rayonnante. Il y a des fois où il y a des choses qui m'atteignent, et mon visage des fois se fronce, hein, j'ai dit, Seigneur, je me sens pas bien. C'est là que je retourne encore dans sa parole ou dans le chant, et que Dieu me fortifie, et ou me fait rencontrer quelqu'un qui me fortifie aussi. Mm-hmm. Il faut savoir recevoir. On donne, mais il y a des fois on est faible. Il faut savoir recevoir. Mm-hmm. Et voilà.
2: Mm-hmm. Et quel message tu aurais pour les jeunes aujourd'hui? Un message d'encouragement.
3: Je crois que il faut vraiment faire confiance à Dieu. Mais comment faire confiance à Dieu?
2: C'est la question.
3: C'est lui demander des expériences, de faire des expériences avec lui, de lui demander des choses concrètes. Mmh. Nous, en fait, quand on prend de l'âge, c'est justement les expériences qu'on a fait avec Dieu qui nous permettent d'avoir cette foi qui est affermie. Mais quand on est jeune, des fois, ben, on suit les parents et suivre les parents, c'est pas toujours intéressant. Il faut vraiment vivre cette foi au jour le jour, des choses concrètes, des fois qui nous paraissent
2: insignifiantes peut-être.
3: Voilà, demande. Dieu a dit demander.
2: Mm-hmm. Est-ce que tu pourrais nous relater encore une autre expérience où tu as vraiment vu la main de Dieu?
3: Alors, une autre expérience où j'ai vraiment vu la main de Dieu.
2: Un appel de phare ou un clin d'œil, ah bah tiens, comme tu veux.
3: Alors, je pense que c'est un accident de voiture. Et justement, j'allais chanter pour un enterrement. C'était pas joyeux, hein. Un enterrement, c'est toujours quelque chose de difficile. Et puis, ce jour-là, il pleuvait et malheureusement, à une sortie d'autoroute, un camion nous est rentré derrière, à une assez grande vitesse. Et j'étais la première voiture. J'ai pas compris. J'ai dit, Seigneur, pourquoi? Je recommençais à faire des choses. Et j'ai dit, Seigneur, pourquoi? Et j'ai compris que par ce biais, Dieu encore avait des choses à m'apprendre. Et il voulait me délivrer encore de d'autres choses. Je ne veux pas rentrer dans les détails, mais toutes les épreuves par lesquelles on passe vont nous former. On ne voit pas tout de suite, mais il faut savoir attendre, être patient et faire confiance à Dieu. J'ai été très entourée aussi. Nous avons été très entourés parce qu'on était trois dans la voiture. On a été toutes les trois blessées, pas gravement. Ça aurait pu être pire. Bon, la voiture était réformée. Mais l'essentiel, c'est que cela nous a permis d'avancer avec Dieu. Notre foi a été fortifiée.
2: Émeline, comment aujourd'hui tu parles à ton enfant qui est devenu donc un adolescent? Comment lui parler, leur parler sur la bonne oreille?
3: Alors, Melvin, c'est mon fils, il est en métropole et il continue ses études. Je crois que, et c'est pareil, ce que je te dis là, c'est que je l'encourage. Je dis, demande à Dieu. Quand tu es découragé, demande à Dieu, tu verras. Il faut les accompagner, bien sûr. Mm-hmm. Et leur donner aussi il faut les encourager et leur donner des pistes. Mm-hmm. Mais il faut écouter. Il faut entendre ce qu'ils nous disent. Nous, des fois, on n'écoute pas en tant que parents. Et il me dit, maman, tu vois, je t'avais dit ça. Mais il faut que nous soyons attentifs à nos enfants et répondre à leurs besoins. Ils ont besoin de faire du sport, ils ont besoin de il faut entendre. Mm-hmm. Mm.
2: Et comment aussi, je crois que c'est un vrai défi, les aider à accueillir leurs faiblesses, hein, ne pas faire comme cette génération qui disait qu'on devait être toujours très fort, accueillir les faiblesses et en même temps leur montrer qu'on peut opposer à cela quelqu'un de beaucoup plus grand.
3: Alors, l'erreur fait partie de la normalité. Et si on ne fait pas d'erreur, on ne peut pas progresser, malheureusement. Et je crois que d'abord qu'ils acceptent d'être humains. L'humain, voilà, pêche et fait des erreurs. et que en fait c'est en apprenant, en faisant des erreurs, qu'on se corrige et qu'on apprend à justement à faire mieux,
2: à tirer des leçons,
3: à tirer des leçons. Et pourquoi pas leur raconter aussi nos erreurs que nous avons faites. Ouais. Des fois, on oublie cela. Et moi, il n'y a pas longtemps, je discutais avec mes parents. Ils me disaient, ah, t'as fait ça. Tu as fait aussi ça. Mais je ne le savais pas. J'ai 47 ans, c'est maintenant que j'apprends ça. Donc, et ça nous permet de se dire, ben, les parents, ils ont fait des erreurs. Ils ne les ont pas dit tout de suite. Mais on l'apprend après. Mais ça permet de se dire qu'ils ne sont pas parfaits et que nos enfants aussi ne sont pas parfaits. Parfait, ils vont faire des erreurs, il faut les pardonner et les apprendre à grandir, leur apprendre à grandir.
2: Voilà. Emeline, je parle là ce matin à une jeune femme, une jeune chrétienne. Comment encourager nos sœurs à s'épanouir dans la mission?
3: Alors,
2: ne pas porter un fardeau, mais vraiment trouver du bonheur. Quand bien même la vie n'est pas rose tous les jours, comme tu l'as dit.
3: Alors, je dirais aux jeunes femmes, oui, il faut penser aux autres, mais il faut penser à soi. Il est important de prendre soin de soi, de prendre du temps pour soi et peut-être de se demander qu'est-ce qui me ferait plaisir dans le, tout en demandant à Dieu, est-ce que c'est sa volonté?
2: Voilà.
3: Voilà. Et je crois que la plus belle chose qui me soit arrivée aussi, c'est d'avoir fait de la danse liturgique. Avoir appris la danse liturgique qui m'a permis de m'épanouir. Alors que je ne savais pas, comment dire ça, j'arrivais pas à bien marcher, mais cela m'a permis de progresser, m'a permis de faire un peu plus de sport et de m'épanouir, de savoir que mon corps arrivait encore à bouger.
2: C'est
3: pour la gloire de Dieu.
2: Voilà.
3: Surtout. Voilà.
2: Et qu'est-ce que comment tu transmets ces valeurs, toutes ces choses donc, que tu as pu donc apprendre à travers ton parcours de vie?
3: Alors, comment je transmets? Qui dit oui, il faut qu'on transmette, mais c'est vrai que c'est, avec le courant de la vie, des fois on n'a pas toujours le temps.

0: c'est une femme qui se remet déjà en question, mais qui va pas culpabiliser et qui va chercher les réponses auprès de son Dieu, qui va être prête à entendre et prête à obéir. Donc, à partir de ce moment-là, ça ne veut pas dire qu'on ne va pas faire des erreurs. Mais ça veut dire que je suis à l'écoute de mon Dieu, que je vais aller dans la prière lui demander pardon, et que je vais aller pour progresser. Et que non seulement ça, c'est pas que moi je vais dire que je suis vertueuse, mais c'est que les gens autour vont rendre le témoignage de ce que je suis.
1: Voilà. Alors, tu as retrouvé la fonte de tes cordes vocales. Et comme je suis toujours dans les discrétions, je sais que tu chantes. J'aimerais que tu termines ton émission par un chant que tu aimes, qui t'a fait ou qui te fait du bien. Une strophe d'un chant.
0: Alors, tu me surprends là.
1: Oui.
0: Mais je crois que vraiment le chant qui m'a accompagnée et quand, au plus mal, c'est un cantique qui dit « Si Jésus, quand je chancelle ».

0: nous nous tenons la main, mais vous avez compris que c'est Jésus qui nous tient la main.
1: Amen.
0: Emeline Cotrebille était mon invitée aujourd'hui. On a eu beaucoup de joie, beaucoup de plaisir à partager avec toi. Et certainement que tu continueras à faire des expériences et puis nous comptons bien en bénéficier. Femme vertueuse, femme de valeur, à très bientôt.

0: demain, si je le veux, à 8h sur RVM. Voilà, nous avons notre invité en direct sur cette fréquence que nous recevons tout de suite. Voilà, dans un instant, le temps. Voilà.
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0: Et nous avons en ligne monsieur David Liparo. Bonjour monsieur Liparo.
2: Bonjour.
0: Comment allez-vous?
2: Bonjour, oui, ça va bien, et vous-même?
0: Ça va, merci. Alors c'est Yann sur votre fréquence Radio Vie Meilleure. Je crois que vous avez un appel urgent à lancer. Nous vous écoutons.
2: Alors voilà, nous recherchons en fait un local de 46 mètres carrés et on a une date limite pour pouvoir entrer dans les locaux. La date limite c'est au 15 septembre. Nous souhaitons savoir s'il y a des abonnés ou des personnes qui ont un espace de stockage d'environ 46 mètres carrés pour que nous puissions faire de l'aide alimentaire

0: et de la formation numérique pour accompagner des personnes dans des ateliers. Donc, notre critère, c'est que ce soit au rez-de-chaussée et nous avons la possibilité de pouvoir donner à cette personne un loyer modéré de 170 euros avec l'avantage pour la surface louée que cette personne pourrait effectivement bénéficier de l'exonération de la taxe foncière.
1: Alors, déjà, donc, M. Duperro, est-ce que vous pourriez nous présenter votre structure ?
0: Très bien. Alors, nous sommes une association, en fait, qui aide les personnes en difficulté. Mmh. Nous faisons essentiellement de la distribution et l'accompagnement de l'aide alimentaire pour les publics précaires. Et nous faisons aussi de la formation numérique dans le cadre d'ateliers pour que les personnes puissent reprendre confiance et également faire leur démarche en ligne. Donc, le but, c'est de continuer à accompagner ces personnes. C'est pour ça que nous recherchons un local d'environ 170 mètres carrés ou une personne ou un particulier qui pourrait mettre à disposition un bas de villa ou une dépendance afin de pouvoir nous aider. Voilà.
1: Est-ce que vous avez une zone vraiment particulière, voilà, où vous cherchez cet endroit ?
0: Absolument. Donc la zone, ce serait, alors si vous habitez les Abîmes ou aux alentours ou encore Mornalo ou limitrophes, à ce moment-là, je vous demanderai de bien vouloir nous appeler en urgence au 06 90 058 584 au 06 90 058 584 ou nous envoyer un email au lesepiducoeur@gmail.com lesepiducoeur@gmail.com. Voilà.
1: Et c'est très très très urgent parce que on voit que les jours filent, nous sommes déjà le 7.
0: Absolument, absolument. Donc il nous reste une semaine pour de manière à qu'on puisse aider les familles qui ont besoin de boucler leur fin de mois et de pouvoir aider ces personnes qui ont des démarches telles que la CAF, Pôle emploi ou autres. Donc venez nous aider afin que nous puissions nous-mêmes de faire de même pour vous. Voilà.
1: Eh bien, Monsieur Duperro, merci. Est-ce que vous auriez un dernier appel à lancer parce que c'est très urgent votre demande. Je pense que sûrement il y a quelqu'un qui écoute en ce moment ou bien qui va écouter ultérieurement pour vous venir en aide.
0: Très bien. Alors, on a une date limite de 15 septembre, de manière à pouvoir faire le déménagement. Donc, si vous avez à cœur de venir nous aider de pouvoir trouver cet espace de stockage, nous serons vraiment ravis de pouvoir vous accueillir et ravis de pouvoir faire cela ensemble. Et c'est ensemble qu'on pourra aider un très grand nombre de familles. Voilà.
1: En tout cas, merci de votre disponibilité, Monsieur David Duperro, et on se dit au plaisir.
0: Je vous remercie, Yann. À bientôt.
1: À très bientôt. Merci beaucoup.
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1: Voilà, vous avez entendu l'appel de Monsieur David Duperro qui cherche cet espace de stockage. Donc, n'hésitez pas. Vous avez le numéro de téléphone, mais nous allons le reprendre d'ici quelques minutes sur votre fréquence. Merci à vous.

Lorsque je regarde à travers les vitres de notre station, le soleil est au rendez-vous. 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Nous sommes dans toujours cette période. Hein. Jusqu'en fin novembre, on risque d'avoir des ondes, de la pluie. Quant à le mois d'octobre, c'est vraiment la période de pluie, novembre aussi, début novembre, tout ça. Donc, restez toujours en alerte, comme on dit.

Nous voulons saluer tous ceux qui ont été prendre ce matin. Oui, vous êtes assidus au Bain-de-Mer le matin du côté du Gosier, du côté de Sainte-Anne, du côté du Moule, du côté de Rivière-Saint-Sébastien. On pense aussi à vous et aussi du côté de Deyé, surtout que la mer est beaucoup plus agitée du côté de Deyé. Il faut faire attention parce que risque de vous emmener au fond et de vous ramener ensuite sur la rivière. Faites attention lorsque vous allez en mer. On passe tout de suite à nous communiquer. On y va.

Nous proposons un logement T2 avec salon ou T3 sans salon à la location à Cocoyer-Gosien-Guadeloupe à 700 euros mois hors charge. L'électricité est à la charge du locataire et l'eau est payée tous les 6 mois. Le logement est à la campagne à proximité de l'école élémentaire de Cocoyer à pied et à 15 minutes en voiture de Pointe-à-Pitre. Logement tranquille, refait il y a moins de 5 ans et non meublé. C'est un duplex avec une chambre et une salle de bain à l'étage. La cuisine, la toilette et le salon. Deuxième chambre sont au rez-de-chaussée. Voilà. 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Urgent recherche locale, 46 mètres carrés pour notre association solidaire, date limite le 15 septembre 2026. L'association agit pour l'inclusion sociale à travers deux axes, formation au numérique, atelier pour prendre confiance et faire ses démarches. Deuxièmement, aide alimentaire, distribution et accompagnement des publics précaires. Pour poursuivre et développer nos actions, nous recherchons un local de 46 mètres carrés environ, usage salle de formation plus espace de stockage denrées plus accueil, futur siège social, critères rez-de-chaussée ou ascenseur sanitaire accès facile. Le budget compatible association loi 1901, bail 3, 6, 9 possible, loyer modéré 170 euros. Avantage exonération taxe foncière sous la surface louée en cas de mise à disposition. Zone recherchée proche, abîme et alentour. Dossier associatif sérieux, engagement à long terme. Pour tout contact, vous envoyez par mail lesepisduceur@gmail.com. Donc c'est lesepisduceur@gmail.com. Notre motivation appelle à la solidarité. Votre local vide peut nourrir et former. Chaque semaine, on rencontre des familles qui ont faim et qui ne savent pas faire leur démarche. CAF Pôle emploi en ligne. On veut les aider sur les deux, se nourrir et apprendre le numérique. Pour cela, il nous manque juste 46 mètres carrés, un lieu pour stocker des denrées, faire des ateliers et accueillir avec dignité. 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Avantages fiscaux plus loyer solidaire plus mission d'utilité publique. Aidez-nous à trouver ce lieu pour la mission. 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

N'hésitez pas à nous envoyer tous vos demandes au 06 90 96 32 42. 06 90 96 32 42.

0: Et nous partons vers le téléphone. Oui, bonjour.
1: Oui, bonjour.
0: Bonjour.
1: C'est Francis Dumoul. Je oui. cherche des dons d'une télévision et puis une plaque de cuisson.
0: Mm-hmm. Et à quel numéro on peut vous joindre?
1: Au 06 64 11 06 64 11 06 64. Oui, d'accord.
0: Voilà, merci beaucoup.
1: Merci.
0: Au revoir.
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0: Il est 6h 8h passé de 43 minutes.

0: 8h47. Ah, on va retrouver la petite réflexion. On y va, on y va.
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0: Aujourd'hui, nous allons parler de lecture. Je me souviens du temps où, à l'école primaire, il y avait des exercices de lecture à haute voix. Selon le choix de l'enseignant, tel ou tel élève devait lire un paragraphe d'un texte. En lisant, il fallait faire attention à la ponctuation, respecter les points, les virgules, les points d'exclamation ou d'interrogation. Ces signes étaient comme des panneaux qui réglaient la circulation des yeux et la modulation des mots. Il fallait marquer l'arrêt au point, céder le passage aux virgules, donner le ton de l'exclamation ou de l'interrogation au point correspondant. Tout un art qui semble aujourd'hui perdu parce que l'on se rend compte que la jeune génération ne sait pratiquement plus lire et c'est dommage. Les nouvelles techniques de l'information et de la communication sont en grande partie responsables de cet état de choses, mais pas seulement. Je me souviens qu'à la maison, il fallait aussi faire de la lecture, mais ça, c'était avant. Aujourd'hui, le livre semble être un objet sans intérêt, autant pour certains parents que pour leurs enfants. Évidemment, on ne peut donner que ce qu'on a. Et un parent qui n'aime pas lire pourra difficilement intéresser son enfant au livre. Heureusement, quelques-uns font de la résistance et il y a encore quelques parents qui tentent de communiquer le goût du livre et de la lecture à leurs enfants. Cher ami, quand tu lis, tu t'imprègnes de la pensée de l'auteur, tu voyages, tu intègres les règles de grammaire, les lois de la conjugaison et les formes d'expression. Quand tu lis à l'intention des autres, tu partages avec eux ce que tu découvres, mais ta manière de lire ne doit pas seulement énoncer une suite de mots. Tu dois transmettre les idées de l'auteur, ses sentiments, tu dois transmettre des images. Une bonne lecture, c'est comme de la transmission de pensées. Tu dois permettre à celui ou ceux qui t'écoutent de voir, de sentir, de goûter à travers ta manière de rendre le texte. Bien lire, c'est aussi respecter l'auteur ainsi que ceux qui t'écoutent. Si tu veux développer ta culture, il n'y a pas de meilleur moyen que la lecture. Mais attention, choisis tes lectures avec autant de soin que tu choisis ta nourriture, car ce que tu introduis dans ton esprit est aussi important que ce que tu introduis dans ton corps. Choisis de lire ce qui t'élève moralement, intellectuellement et spirituellement. Tu n'en tireras que bénéfice. Avant de terminer, je voudrais partager avec toi quelques citations à propos de la lecture. J. Addison disait « La lecture est à l'esprit ce que l'exercice est au corps. » François Mauriac, quant à lui, déclarait « La lecture, une porte ouverte sur un monde enchanté. » Et je termine avec cette phrase de Francis Bacon qui disait « La lecture apporte à l'homme plénitude. » Le discours, assurance, et l'écriture, exactitude. Un conseil, applique-toi à lire. Applique-toi à bien lire. Tu te feras du bien et tu feras du bien autour de toi. À bientôt.
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2: Merci à Claude pour cette petite réflexion.

Ne crains pas. Ne crains pas, le Seigneur est avec toi. Il est 8h55, deux petites informations avant de vous quitter ce matin. Tout d'abord, collecte don du sang aujourd'hui, lundi 7 septembre, centre commercial Collins à Petitbourg, de 12h30 à 17h30. Centre commercial Collins à Petitbourg, de 12h30 à 17h30. Je rappelle, n'oubliez pas votre pièce d'identité et surtout de vous hydrater avant votre don. Les derniers chiffres, les dernières informations reçues par l'Académie de Guadeloupe permettent de disposer d'un premier état des effectifs pour cette rentrée scolaire 2026-2027. Ces chiffres restent toutefois provisoires. Ils seront encore affinés dans les prochains jours avec le retour des élèves dans l'établissement et le recomptage des effectifs réellement présents. Près de 70 000 élèves ont donc intégré l'établissement public, 278 écoles, 263 publics et 15 privés sous contrat, 39 021 écoliers et 34 219 publics. Baisse premier degré de 572 élèves et 21 classes, 52 collèges, 46 publics, 6 privés sous contrat, 21 228 collégiens contre 18 492 publics, 33 lycées, 24 publics et 9 privés sous contrat, 16 120 lycéens, 14 849 dans le public. Baisse second degré public, 1109 élèves. Total second degré public plus post-bac, 35 513 élèves. Ensemble élèves publics, 69 732. Baisse globale publique de 1681 élèves. Ces chiffres seront à consolider après recomptage des élèves et avec les données du privé au contrat. Voilà, c'est le point qu'on pouvait faire à l'instant précis à cette date concernant la rentrée scolaire. Voilà, c'est terminé pour nous dans

Dans un instant, vous allez retrouver Jessie avec la programmation de la matinée. Et notamment, n'oubliez pas, à 9h, l'émission « Ne vous noyez pas dans un verre d'eau ». Merci à vous pour cette séquence matinale. On se retrouve demain, Dieu voulant, dès 6h pour un autre réveil.

Bonjour, bonjour à tous. On se retrouve d'ici sur cette fréquence 93.3 Radio Vie Meilleure. Je vous retrouve et on est ensemble jusqu'à 12h avec nos nombreux rendez-vous. Mais juste avant de retrouver tous ces rendez-vous qui nous attendent sur l'emploi, la santé, l'environnement, la famille, la spiritualité, je vous propose ce texte en guise d'introduction. Ésaïe 42, verset 16. « Je changerai l'obscurité en lumière et les obstacles en terrain plat, je le ferai. » Nous sommes dans la Bible, cette pensée positive est pour vous. Ésaïe 42, verset 16, « Je changerai l'obscurité en lumière et les obstacles en terrain plat, je le ferai. » Ce que Dieu dit, il exécute, rien ne s'y opposera, comptez sur lui.

Notre espace offre et demande d'emploi, c'est tout de suite. Donc, je rappelle que la Cité des métiers est un lieu de conseil, d'information et d'orientation sur les métiers, la formation, la création d'activités, la vie professionnelle en général, en accès libre, gratuit et anonyme. Elle propose un ensemble d'outils, de ressources et de mise en relation avec des partenaires spécialisés dans leur domaine de compétences pour vous guider dans votre réflexion et dans l'élaboration de vos projets. Les inscriptions aux ateliers se font par téléphone. Je donne déjà le numéro de téléphone qui est le 0690 51 42 27, 0690 51 42 27 ou encore par mail cité des métiers Guadeloupe en un seul bloc @gmail.com sans accent ou encore vous pouvez vous renseigner sur place. La Cité des métiers se trouve au boulevard du Général de Gaulle au Rézé Abîme et horaire accueil du public lundi, mardi et jeudi de 8h à 12h, de 14h à 16h et mercredi et vendredi de 8h à 12h30. Alors, pour tout ce qui touche aux différents espaces à votre disposition, vous avez effectivement un espace aide à l'utilisation du numérique. Vous êtes invité à devenir autonome pour vos démarches sur Internet et maîtriser vos outils. Vous avez une conseillère numérique qui vous accompagne et c'est gratuit, c'est pour tous. Alors, vous pouvez bénéficier de ce service tous les jours de 8h à 12h sans rendez-vous pour faire de la navigation, de la création et de la consultation de comptes, l'ouverture d'une boîte mail, l'initiation au site Internet des administrations, pour faire de l'écriture de votre CV saisi sur des sites dédiés et dépôts sur une plateforme de recherche d'emploi. Vous pouvez aussi rechercher des offres sur des sites dédiés à la recherche d'emploi. Vous avez à votre disposition donc cette conseillère à la Cité des métiers, cette conseillère numérique pour vous accompagner. Et c'est gratuit pour tous. Sinon, vous avez l'atelier smartphone. Vous êtes invité dans cet atelier à découvrir plus en détail les fonctionnalités de votre téléphone mobile, votre téléphone portable ou de votre tablette et maîtriser ces différents outils. À côté de ces deux espaces, vous avez également l'IGIBOX que je vous invite d'ailleurs à découvrir sans plus tarder. Il s'agit d'une boîte à outils online qui informe et guide les parents et leurs enfants sur l'orientation, les études, l'emploi, l'alternance, les stages, l'accueil au droit, la mobilité internationale, l'entrepreneuriat et la citoyenneté. Et puis enfin, vous avez l'atelier numérique gratuitement sur inscription. Vous pouvez découvrir ce service d'authentification pour l'accès aux démarches en ligne. Pour cet espace-là, il y a des dates. Je vous invite à vous rapprocher de la Cité des métiers pour connaître la prochaine date de découverte de ce service d'authentification où vous avez la possibilité d'avoir accès aux démarches en ligne. Je rappelle le numéro de téléphone de la Cité des métiers qui est le 0690, un portable 51 42 27 51 42 27.

ce même Dieu qui m'a délivré de la griffe de l'ours et du lion, et ce même Dieu qui me délivrera de la main de Goliath. Ce sont les mots de David qui se basaient sur un historique de ce que Dieu avait déjà fait pour marcher avec l'assurance qu'il ferait encore. J'irai, qui veut dire Dieu, ma providence, est également le nom qu'Abraham a donné à la montagne où il était venu perdre ce qu'il avait le plus cher. Il était prêt à aller jusqu'au bout, faire ce sacrifice et être obéissant. Et à ce même endroit, il était censé tout perdre. Le Seigneur a pourvu. Et nous prenons autorité sur nos situations et sur l'endroit dans lequel nous sommes, sur les difficultés de nos foyers, sur nos difficultés financières, pour dire que mon foyer s'appelle Jiré, que cet endroit s'appelle Jiré, que mon problème s'appelle Jiré. Là où les gens voient un problème, je vois Jiré. Là où les gens voient une épreuve, je vois Jiré. Et son nom,

0: Et on retrouve notre émission Place à la santé et au bien-être avec moi, Madame Sélugi. Bonjour.
1: Bonjour Jessie, bonjour chers auditeurs.
0: Mais avant de commencer, nous rappelons que cette émission ne remplace en aucun cas un diagnostic médical, un traitement ou un suivi auprès d'un professionnel de santé. Le but ici est d'ouvrir une réflexion sur l'être humain dans sa globalité, de proposer des pistes. Alors, Madame Sélugi, je vous laisse le soin d'introduire.
1: Eh bien, vous savez, chère Jessie et chers auditeurs, la maladie a toujours été un sujet préoccupant. Depuis très jeune, vous tous qui nous écoutez là, vous avez été confrontés au problème de la maladie, que ce soit pour vous-même, que ce soit pour un proche, que ce soit dans des informations que vous entendiez. La maladie a toujours fait son œuvre, si bien que la santé est devenue un sujet préoccupant. Et il a été, pour ma part, qui vous parle ce matin, je l'ai déjà dit lors de nos précédentes émissions, je pensais que la maladie était une fatalité. Je pensais que quoi que tu fasses ou que tu fasses pas, tu pourrais être malade ou pas. Jusqu'au jour où j'ai découvert, parce que je travaillais dans un milieu médical en tant qu'aide opératoire, et les interventions les plus délicates qu'on faisait, c'était des pontages, et on passait des heures sur ces interventions. Et au bout de 3-4 jours, très souvent, le malade rejetait la greffe, et il fallait recommencer. Et quelquefois, les malades passaient de vie à trépas. Après un long temps de remplacer l'artère qui était bouchée, par des artères artificielles, enfin bref. Et là, je me disais, je me rappelle, je sortais des salles, les instruments dans mes mains, j'enlève ma bavette, je dis oh là là. Et dire qu'on n'est pas à l'abri, dire qu'on n'est pas à l'abri, puisque peu importe qu'on soit professionnel de santé, qu'on soit cuisinier, qu'on soit. Peu importe, on est confronté à ce problème de maladie. Et quand j'ai découvert, lors d'un échange avec des personnes qu'on a rencontrées lors de vacances, pour ne pas le dire encore, ce que je vous ai déjà dit lors des émissions précédentes, eh bien, nous avons été invités à partager un repas. Et lors de ce repas, je vois que c'est tout à fait différent de ce que habituellement on mangeait. Et puis je leur dis, mais vous ne mangez pas de viande? Il me dit, non. J'ai dit, pourquoi vous n'aimez pas? Et elle me répond, c'est pour se préserver de la maladie. Maladie? Mais pour moi, la maladie, c'est un état. On peut être malade, on peut ne pas être malade. Et quand tu es malade, on met en place tout un tas d'interventions pour te guérir. Eh bien non, j'entends là que la maladie est le résultat. Très souvent, je ne dirais pas toujours, parce que ce n'est pas réel, mais très souvent, le résultat de choix conscients ou inconscients. En ce qui me concerne, c'était inconscient, parce que je ne savais pas. Et quand j'ai découvert lors de cette rencontre avec ces personnes qui nous avaient invités et que la maladie, on peut s'en préserver d'après les choix qu'on fait, eh bien, je vous assure que je me suis dit non. D'autant que j'étais dans un milieu où on traitait les maladies, on opérait, tout ça, je me suis dit non. Et j'arrive en fin de vacances et je dis à mes collègues, eh bien, je n'irai plus avec vous au réfectoire. Ah oui, mignonnette, tu nous amènes une nouvelle science. Je dis non, c'est pas une science nouvelle. Je l'ai découvert nouvellement, mais elle n'est pas nouvelle. Parce qu'elle prend son origine dans la parole, pour d'ailleurs ceux qui lisent la Bible. Mais même, dès la création, Dieu a donné ce que nous devions manger. Là, bref, et il y a quelques années, je crois que c'est en 1978, eh bien, des véritables recherches ont commencé. Et d'ailleurs, c'est pour ça, Jessie, que nos émissions ont commencé par une histoire d'assiette.
0: Absolument.
1: Une histoire d'alimentation.
0: Tout à fait.
1: Parce que je suis venue ici pour parler avec Jessie, mais que d'alimentation. Mais on s'est rendu compte, chemin faisant, que la santé n'était pas seulement une histoire d'assiette. Il était parce que l'homme est un être global. Et il fallait prendre en considération tous les paramètres qui entrent dans la santé de faire. Vous nous entendez souvent vous parler de santé de faire. Eh bien, tout ce que nous vous avons dit depuis ce temps-là, on a parlé des aliments, on a parlé des fruits, on a parlé de l'eau, on a parlé du soleil. Nous avons 8 lois qui ont été mises en place pour pour nous donner de retrouver la santé pour ceux qui l'ont perdue, ou pour préserver de la maladie pour ceux qui sont encore, qui bénéficient encore de cette santé. Eh bien, chers auditeurs, nous avons parlé de tout cela. On a parlé des vitamines, on a parlé des minéraux, on a parlé des oligo-éléments, on a parlé des fruits, on a parlé des tas de choses. Et en faisant tout ça, on se rend compte, mais il y a une maladie qui n'est pas encore touchée parce qu'on n'a pas encore pris conscience de on parlait de, parce que l'alimentation, c'est notre estomac, c'est notre ventre. Mais il y a aussi la tête. La maladie de notre tête, on l'appelle maladie mentale. Mais ça commence par quoi? Par nos émotions. Et nos émotions, oh, et qu'est-ce qui fait qu'aujourd'hui, avec Jessie, nous entamons ce volet maladie, le mal a dit? Eh bien, on prend conscience que notre corps est le champ d'expérimentation. Parce que quand nous mangeons, eh bien, c'est le corps qui est nourri. Quand nous sommes malades, c'est le corps qui réagit. Eh bien, très souvent, nos émotions se manifestent parce qu'à l'intérieur de notre corps, il y a des choses qui ne vont pas. Des mauvaises associations ou des mauvaises combinaisons ou encore des carences ou encore des pléthores. Mais eh bien là, aujourd'hui, nous prenons le temps de nous arrêter pour savoir que dit le corps. Le mal a dit. Eh bien, comme dit ce mal, que dit ce corps?
0: Donc à partir de maintenant, on ne va pas trop parler de la maladie, on va parler...
1: Que dit le corps?
0: Voilà, à travers le mal a dit.
1: Mais tout à fait. Et vous savez, c'est pas nous qui l'inventons, chers auditeurs. N'allons pas prendre nous avons un ouvrage qui en parle. Et comme je vous l'ai dit, on vous a toujours dit, nous ne jouerons pas à l'apprenti docteur, hein. Mais ce que nous trouvons qui nous font du bien, eh bien, nous avons choisi de le partager avec vos chers auditeurs. Parce que vous n'avez peut-être pas l'opportunité de trouver ces ouvrages, ou encore, je ne sais pas, mais peu importe. Mais nous choisissons de partager ce qui nous a fait du bien, et parce que nous savons qu'actuellement, le monde est malade. Le monde est malade. Qui que nous soyons, on souffre de mal quelconque. Et accepter, Jessie, que je rappelle très brièvement, où là, j'ai pris conscience pour ma part, j'accompagnais une jeune femme qui me dit, « Madame Selugi, depuis quelque temps, je ne me sens pas très bien parce que j'ai eu deux enfants, j'ai arrêté mon activité professionnelle pour m'occuper de mes enfants. » Et je me suis occupée des enfants, je les ai scolarisés, et maintenant qu'ils sont à l'école, eh bien là, je me préoccupe de mon avancée professionnelle. Mais il se trouve que depuis quelque temps, je ne me sens pas bien. Je vais voir le gynécologue, et qu'est-ce qu'elle m'apprend? Que je suis enceinte, et que j'attends un bébé. J'avais pas prévu ça du tout. Ah non, j'étais catastrophée, déboussolée, ne sachant plus que faire. Là, je dis, coup, voyant mon mal-être, me dit cette personne, eh bien, elle me dit, madame, ne vous affolez pas, ne vous inquiétez pas. Actuellement, vous avez la possibilité d'accepter ou de ne pas accepter cette grossesse. Alors, je vous laisse le temps, réfléchissez, mais réfléchissez entre vous et vous. Ne vous laissez pas influencer ni par votre mari, ni par votre entourage. Prenez le temps de réfléchir et revenez me voir quand vous aurez pris votre décision. Et elle me dit, ça a mis une semaine, deux semaines, j'ai réfléchi. Mais madame Selugi, ce que je ne vous avais pas dit, c'est que quand le médecin m'a allongée sur la table, elle m'a fait une échographie. Et c'était dans les débuts de ces examens. Et je ne vois pas ni de tête, ni de pied, ni de corps, mais je vois un petit haricot qui bat. Et elle me dit, ça c'est le cœur. Je me suis dit, ai-je le droit d'arrêter un cœur qui bat? C'est pas moi qui l'ai, je n'ai pas actionné ce cœur pour qu'il se mette à battre. Et ce cœur qui bat, alors, en final, et je crois parce que je suis croyante, je vous le dis, elle me dit, hein, je suis croyante, et je me suis dit non. Si malgré toutes mes prévisions et mes précautions et mon projet, et bien voilà, enceinte, et bien non. C'est que le Dieu auquel je crois, et je le dis timidement parce que pour moi j'étais révoltée, je vous dis ça comme ça aujourd'hui, mais au départ j'étais révoltée, fâchée, et je m'en suis prise même à Dieu, et puis non. Et puis un jour le Seigneur a mis la paix dans mon cœur, et il m'a dit, effectivement, je te donne un bébé. Et bien je l'ai accepté, et j'ai partagé avec mon époux, et mon époux m'a dit, écoute, peu importe ton choix, je te suis. Parce que je ne peux pas t'imposer de le garder. Je ne peux pas t'imposer de Fais-moi, je te suis. Parce qu'en réalité, c'est pas moi qui porte le bébé. C'est toi. Et j'ai trouvé ça tellement gentil de la part de son mari. Tellement noble, tellement beau, quoi. Et son mari lui dit, je te suis. Elle a dit d'accord. Et ils sont allés voir tous les deux le gynécologue. Après le rendez-vous, après ce temps
2: d'échange,
1: de partage, de réflexion et de décision.
2: Absolument.
1: Et puis, elle dit au médecin, voilà, je suis revenue comme vous me l'aviez demandé, et vous dire que j'accepte. Vous acceptez le bébé? Elle me dit oui. J'ai dit, mais monsieur, c'est vous qui l'avez influencé? Monsieur dit non, madame. Il dit, mais vous avez été influencé par quoi, par qui, pourquoi? Elle dit, madame, parce que je me suis dit, sur l'échographie que vous m'avez fait faire, j'ai vu un petit haricot qui bat et je me suis dit, ai-je le droit d'arrêter ce cœur qui bat? Et là, une fois que j'ai dit j'ai senti une paix m'envahir et j'ai dit, Dieu, tu es au contrôle, alors que ta volonté soit faite. Et je suis venue vous dire que j'accepte mon bébé. La gynéco m'a dit, madame, c'est Lugie. Asseyez-vous. Maintenant que vous avez fait votre choix, vous acceptez, eh bien, asseyez-vous parce que je dois vous parler. Eh bien, ce bébé que vous avez dans le sein, là, il a peut-être même pas 2 mois parce que vous êtes dans les premières semaines de grossesse. Vous lui avez déjà communiqué, vous lui avez déjà transmis du rejet. Il n'est pas formé, hein, mais il a déjà reçu
2: les premières réactions qu'elle avait eues.
1: Voilà. Eh bien, votre responsabilité maintenant, madame, est de demander pardon à votre bébé et de le caresser chaque jour et de lui dire que vous l'aimez et que de vous pardonner parce qu'au départ, vous aviez fait, enfin, peu importe vos raisons, vous lui direz ce que vous m'avez dit que vous êtes croyante. Eh bien, Dieu va mettre des pensées dans votre cœur. Et l'âme qui me raconte ça, et j'écoute ça. Mais de façon surprise, parce que pour moi, je n'avais pas du tout idée de tout cela. Et après alors j'ai prié avec elle, et elle est repartie avec son mari, toute joyeuse, toute contente, parce qu'ils étaient venus me voir tous les deux. Et je me suis dit, mais Seigneur, mais voilà le problème de l'humanité. Tous ces gens que je côtoie, que je vois, que je croise, est-ce que ce sont des personnes qui ont été désirées, ou peut-être pas désirées, mais au moins acceptées, parce qu'elle ne désirait pas cet enfant-là, mais elle l'a accepté. Eh bien, la plupart de personnes que nous côtoyons, et peut-être que nous-mêmes
2: en faisons partie,
1: eh bien, on n'était pas désirées, on est arrivé comme mes cheveux, on avait dit ça la dernière fois, comme mes cheveux sur la soupe. Eh bien, j'ai dit, mais ce n'était pas leur soupe, mais c'était la soupe du Seigneur.
2: Amen.
1: Et si on accepte la soupe du Seigneur, eh bien, il fait des miracles. Eh bien, aujourd'hui, quand nous parlons du mal à dit, eh bien, ce sont des mots qui ont commencé dès le sein maternel. Et nous avons réalisé, chers auditeurs bien-aimés, que nos problèmes ne sont pas liés seulement à ce que nous mangeons. Parce que nous pouvons manger de belles assiettes, de bons fruits, de bons aliments, de bonnes combinaisons, mais nous constatons qu'il y a toujours quelque chose qui ne va pas. Parce qu'il y a eu un problème au fond de nous qui n'a pas été détecté, qui n'a pas été compris, qui n'a pas été traité. Tous ces temps derniers, nous avons parlé d'émotions, il fallait les accepter, il fallait les traiter, il fallait tout ça. Mais là, on voit encore en plus grande profondeur que dit le corps. Parce que le corps parle. Et prenons, chers auditeurs, le temps d'écouter notre corps. Nous l'avions déjà dit, hein? On a dit de faire des retours sur nous-mêmes, faire notre miroir intérieur. On a dit déjà tellement de choses. Mais aujourd'hui, vous aurez peut-être l'impression que nous
2: on se répète.
1: Mais la vie n'était pas faite de répétition, Dieu si.
2: Mais ben oui. On se répète, mais justement, pour cette série, vous allez voir que l'on précisera beaucoup de choses. On va rentrer dans des détails.
1: Mais tout à fait.
2: Dans des précisions.
1: Mm-hmm. Et chers auditeurs.
2: Mais ce que vous êtes en train de dire, Madame Sélugie, pour ne pas perdre le fil de l'histoire, pour ceux qui nous écoutent aujourd'hui, ou peut-être qui n'auront pas la possibilité de nous écouter demain, mm-hmm. pour X raisons, par rapport à votre histoire, pour toutes ces personnes qui écoutent en ce moment et qui se disent, mais et si je fais partie de ceux qui n'ont pas été désirés,
1: mm-hmm.
2: et bien, on a fait consciemment déjà, oui, ou oui, inconsciemment,
1: oui, nous avons parlé de ça, mais nous allons le redire, voilà. Parce que nous avons toujours décidé des nouveaux éditeurs, hein.
2: Absolument.
1: Il y a toujours des personnes nouvelles qui écoutent la radio,
2: ou qui arrivent,
1: oui, ou qui n'ont pas écouté cette émission-là.
2: Exactement.
1: Et bien, je vais dire que même, et pourtant la plupart du temps, et on n'a pas désiré, mais on finit par accepter. Mais même quand on accepte, ben ce bébé, très souvent, on le fait payer. Ah oui, tu vois, tu es venu gâcher ma vie. Et quelquefois même, certains d'entre nous sont arrivés par des viols. Comment aimer un enfant qui m'a été imposé par un viol ? Et vous savez, chers auditeurs, si vous êtes dans ce cas ou vous connaissez quelqu'un qui est dans ce cas, sachez que la partie n'est pas perdue. Il y a toujours possibilité que ça change. Maintenant, pour que ça change, ça ne dépend de personne d'autre que de vous. Vous allez trouver des conseils, vous allez des personnes qui vont vous accompagner, mais la décision vient de vous parce que vous êtes le seul acteur de votre bien-être. Il y aura beaucoup de personnes qui vont vous accompagner, mais l'acteur décisif et l'acteur indispensable, c'est vous. On l'a dit il n'y a pas si longtemps, tu n'es pas responsable de la tête que tu as, mais tu es responsable de la tête que tu fais.
2: Absolument.
1: Chers auditeurs, tu as déjà entendu ça.
2: Tout à fait.
1: Et c'est vrai plus que jamais. Et bien maintenant, comment? On m'a dit, oui, la dame dit ça, c'est facile à dire, mais comment? Et bien justement, et bien pendant toute cette série-là, nous allons mettre des mots sur les
2: sur
1: mots.
2: Sur les mots.
1: Voilà.
2: Des mots M-O-T sur des mots.
1: Chers auditeurs, M-O-M-A-U-X.
2: M-A-U-X.
1: Voilà.
2: Absolument.
1: Voilà. Et nous ne prenons pas la place du psychologue. Nous ne prenons pas la place de l'accompagnateur, le professionnel, quel qu'il soit. Nous venons simplement partager avec vous parce que nous sommes plus que jamais conscients, parce qu'avec les personnes que nous rencontrons, que nous côtoyons, que le mal dit.
2: Tout à fait.
1: Le mal se fait entendre, le mal se fait sentir. Et bien maintenant, nous pouvons par la grâce de Dieu. Et Jessie, pourquoi on peut le dire aujourd'hui?
2: Oui.
1: Parce que la parole déclare que le Seigneur lui-même a dit que dans les temps de la fin, qu'est-ce qu'il va faire? Il va augmenter la connaissance. La connaissance.
2: Absolument.
1: Augmentera. Et bien nous sommes bénéficiaires de ces connaissances qui augmentent. Et bien, chers auditeurs, à mesure que nous les recevons, parce que à chaque fait de série, on s'est dit, bon, on est arrivé au bout, on arrête là. Et bien, toujours, le Seigneur nous donne de nouveaux volets, de nouvelles choses à partager.

0: aussi avoir un impact sur notre bien-être général. C'est vrai que nous avons eu l'occasion de parler, par exemple, du mal de dos.
1: J'en ai plein le dos.
0: Là, nous allons essayer de A à Z de voir maladie par maladie. En tout cas, on va essayer de faire un maximum, voir comment cette maladie-là peut peut-être être
1: à l'origine et peut avoir son origine,
0: Dans quelque chose d'autre que l'alimentation ou
1: la respiration
0: ou voilà
1: toutes ces choses physiques que nous avons mis en place.
0: Alors ça ne veut pas dire que toutes les maladies viennent automatiquement des émotions.
1: Non.
0: Mais certaines approches invitent à considérer une dimension émotionnelle comme une piste de réflexion complémentaire. Et donc, c'est pour cela, Madame Sélugy, que nous allons vraiment nous attaquer de manière vraiment précise sur beaucoup de maladies que nous rencontrons qui, pour certains cas...
1: Et je vous ai entendu dire qu'on va faire lettre par lettre. Eh bien, certainement, la prochaine fois, nous parlerons d'une maladie qui commence par un A.
0: Absolument.
1: Ah, bon.
0: Eh bien, il nous reste quelques minutes, 3 minutes.
1: Oui.
0: Qu'est-ce que l'on peut dire déjà par rapport à l'introduction?
1: On va dire tout simplement à nos chers auditeurs, à partir du moment qu'ils vont saisir cet intérêt que nous portons à cela et eux aussi leur intérêt va se développer et ils vont voir que cette approche va s'augmenter au fond d'eux au fur et à mesure et qu'ils ressentiront eux-mêmes la nécessité d'aller plus loin, la nécessité de rechercher eux-mêmes, parce que en 30 minutes et la plupart du temps je suis obligée de me dire mais toi, on a entendu là, elle m'a dit il n'y a que 3 minutes et j'ai l'impression d'avoir commencé à parler il y a une minute, mais ce que nous souhaitons c'est que nos paroles fassent comme une espèce de boomerang pour vous donner le désir d'aller chercher et vous aurez un intérêt. Et il y a des ouvrages, Jessie nous a, on a parlé.
0: On aura l'occasion de revenir sur les ouvrages, mais
1: d'accord.
0: Il y a un ouvrage.
1: Ah oui, un ouvrage par excellence
0: qui
1: nous a dit quelque chose.
0: Mais oui,
1: il dit que un cœur joyeux est un bon remède. Ce qui signifie que mon cœur triste, mon cœur accablé, eh bien, si le cœur joyeux est un remède, eh bien, le cœur triste, qu'est-ce qu'il fait? Eh bien, il génère des pathologies et qui ne sont pas liées à ce que... Il est vrai que ce que je vais manger ne va pas arranger les choses. Si d'aventure, je mange des choses que j'ai déjà constatées qui ne font pas du bien à mon corps, mais c'est tellement bon, comme j'entends souvent les gens dire, ouais, c'est vrai, je sais ça, mais c'est tellement bon, je peux pas m'en passer. Mais là, vous allez développer, par la grâce de Dieu, une volonté qui vous permettra de dire non. Non, je ne te mange plus. Même si on me l'offre, je ne mange plus ça parce que j'ai choisi d'avancer pour atteindre la santé de faire.
0: Donc, un cœur joyeux est un bon remède dans la Bible, Proverbe 17, verset 22, mais on dit
1: un cœur joyeux est un bon remède,
0: mais un esprit abattu dessèche les eaux. Donc on est vraiment dans cet esprit où on se dit qu'au-delà de l'alimentation, il y a des éléments, des paramètres qui vont aussi impacter notre santé.
1: Absolument.
0: Eh bien, Madame Sélugy, nous arrivons au terme de cet espace. Nous allons la prochaine fois non seulement commencer par la lettre B, mais découvrir au-delà de la Bible comment des personnes aussi ont travaillé sur ces concepts
1: et le résultat de leurs travaux.
0: Absolument. Merci beaucoup à vous, Madame Sélugy, et également à vous, chers auditeurs, pour votre attention. On se retrouve demain, si tu le veux, pour d'autres éléments.
1: Jessie nous a dit la lettre B, mais avant d'aller à B, on va passer par A, hein, Jessie?
0: Absolument. Merci beaucoup.
1: Et vous allez se dire, mais ah bon, c'est une maladie. On connaît peut-être certains subissent et ne savent pas son nom, mais nous aurons l'occasion de vous dire cette maladie. Nous allons commencer par la lettre A et une maladie, une pathologie, eh bien, que moi-même j'ai découvert justement, eh bien, quand j'ai eu l'information sur le corps qui dit.
0: Absolument. Merci beaucoup, Madame Sélugy, et que Dieu vous bénisse.
1: Et vous aussi, chers auditeurs, et sachez que notre situation n'est pas figée. Ça doit changer. Mais ça doit changer par qui? Par moi.

parce que je vais apprendre à faire confiance à celui qui m'a appelé à l'existence. Peu importe de la manière dont je suis arrivée dans ce monde, je suis dans ce monde, eh bien d'accord, je fais appel à celui qui m'a laissé venir dans ce monde et qu'il prenne à charge mon devenir pour que je sois la meilleure version de moi-même.

0: Bonjour à tous, merci de nous retrouver pour cette nouvelle série d'émissions InfoPro avec nos professionnels pour en savoir plus sur des sujets précis, en l'occurrence pour ces 5 émissions que nous aurons. Et bien on parlera de scolarité, objectif réussite scolaire avec différents thèmes. Au programme, nous parlerons du monde éducatif scolaire. Le coach éducationnel dans l'accompagnement scolaire, qui est-il ? On parlera de l'accompagnement éducationnel, on parlera de l'apprentissage, comment apprendre, et enfin, on parlera du changement de paradigme avec, bien entendu, un professionnel, Madame Clara Concel, qui est à mes côtés. Bonjour.
1: Bonjour.
0: Comment allez-vous?
1: Ben écoutez, je vais très bien, merci.
0: Alors, certains vont certainement se dire, mais on parle beaucoup de coaching dans cette émission InfoPro. Et d'ailleurs, certainement, vous avez à entendre des retours de personnes qui se disent qu'il y a beaucoup de coachs. Alors, juste avant de parler de ça, présentez-vous, qui êtes-vous exactement et que proposez-vous dans le cadre du monde éducatif?
1: Éducatif. Alors moi, je suis Madame Conseil Clara Claudette, je suis coach en développement personnel, je suis formée en développement personnel, je suis aussi formée en praticien PNL, PNL qui est de la programmation neurolinguistique, et je fais aussi de la formation. Alors, j'appartiens à une entreprise qui s'appelle Coachez-vous. C'est une entreprise individuelle et qui dispense du développement personnel dans les écoles, en groupe ou en individuel. Mais aussi, j'ai un cabinet où je reçois individuellement sur place. Je mets aussi en place des ateliers en groupe pour permettre aux personnes d'échanger entre eux, de se rendre compte qu'ils ne sont pas les seuls à vivre ce qu'ils vivent en ce moment. Donc, depuis 4 ans, j'interviens dans les écoles du second degré de la Guadeloupe. Et très récemment, j'ai été même plus loin, j'ai enjambé un petit peu la mer, j'étais à la Désirade. Donc, c'était plus pour moi cette année.
0: Voilà, merci beaucoup pour la présentation. Alors, comme je disais, pour ceux qui se disent qu'il y a beaucoup de coachs, on ne sait même plus qui voir, etc., qu'est-ce que vous pouvez répondre par rapport à cela?
1: Ben, écoutez, le coaching, depuis quelques années, est arrivé en Guadeloupe. Et c'est vrai que je me suis rendu compte qu'il y a beaucoup

0: beaucoup de gens qui connaissaient déjà. Mais dans, ça existe depuis très très très longtemps, en plus, hein, aux États-Unis, au Canada, et depuis très récemment en Guadeloupe. Pourquoi? Parce que nous sommes une île et qu'on a l'impression qu'on se connaît tous. Mais il faut savoir que tous les coachs qui exercent ont une spécificité qui est complètement différente. Il y en aura qui ira chez pour développement pour la femme, coaching pour les jeunes, coaching pour les entrepreneurs, coaching pour tout le monde. Mais il faut savoir que c'est nécessaire aujourd'hui de se faire accompagner. C'est pas tout le monde qui arrive à régler le petit problème, entre guillemets. Donc le coach est là pour les accompagner. Et c'est une très bonne chose.
1: Voilà, donc merci en tout cas d'être avec nous. Et aujourd'hui, nous allons particulièrement mettre l'accent sur le monde éducatif scolaire, son fonctionnement, on parlera de ses attentes, on parlera des problématiques rencontrées, on parlera également des solutions apportées. Je vous laisse le soin d'enchaîner avec le fonctionnement.
0: Le fonctionnement. Alors, il faut savoir que l'école éducation nationale prône ce qu'on appelle l'égalité pour tous, c'est-à-dire que tous ont droit au même enseignement. Le but, c'est que l'enfant, le jeune, doit acquérir pour jusqu'à son âge de 16 ans des compétences clés, des compétences, des connaissances, de la culture qui lui permet, lui, de développer ce qu'il est, son individualité, de lui permettre de réussir sa scolarité et surtout d'intégrer le monde de la société. Voilà. Donc le but de l'école, c'est de permettre à ce que quand l'enfant sort, le jeune ou l'élève sort de l'école, qu'il ait acquéri l'ensemble des compétences dont il a besoin pour s'insérer.
1: Donc quand on parle d'égalité, on parle aussi d'un tronc commun.
0: Mais tout à fait, le tronc commun qui englobe, comme je vous ai dit à l'instant, la connaissance, la compétence et la culture, permet aussi à l'élève d'atteindre ce qu'on appelle une attitude, des valeurs et une attitude citoyenne. Parce que, comme je redis, quand il quitte les bancs de l'école, il doit s'insérer. Et bien sûr, il doit avoir tous ses bagages qui lui permettent de se retrouver, plus ou moins.
1: Tout à fait. Alors, parlons maintenant des attentes.
0: Mais les attentes de l'école, bien sûr, c'est déjà de réduire les inégalités. Parce que tous, nous avons droit aux mêmes enseignements, certes, mais nous ne sommes pas forcément tous pareils. Des inégalités peuvent se trouver à titre personnel, c'est-à-dire un enfant dit portant. Il y a aussi certains enfants qui ont ce qu'on appelle des handicaps. Donc, l'enfant doit pouvoir bénéficier des mêmes enseignements, d'accord ? Pareillement, on dira la réussite pour tous.
1: Tout à fait.
0: Parce que l'école attend à ce que tout le monde ait les mêmes enseignements et la capacité de réussir ce qu'il apprend. La réussite pour tous, c'est aussi la capacité de reproduire ce que j'ai appris. D'accord? Et pour cela, l'école met en place des outils, des méthodes et des techniques pour leur permettre d'être dans ce cas-là. Alors, je redis rapidement, c'est aussi la capacité d'intégrer le monde professionnel, d'avoir son affectation en classe supérieure chaque année et d'améliorer ses résultats scolaires.
1: Voilà donc pour les attentes. Donc, on a fait le point sur le fonctionnement. On a fait un point également sur les attentes au niveau de l'éducation. Maintenant, il faut le reconnaître, des problématiques qui sont rencontrées malgré les attentes et le fonctionnement qui est très bien mis en place par l'éducation nationale, mais il y a quand même des problématiques rencontrées, il faut le reconnaître. Est-ce qu'on peut faire le point là-dessus?
0: Eh bien oui, très, bien sûr, puisque l'école a évolué, la société a évolué. Il faut se dire que l'école, c'est une mini-société dans la société. Et c'est vrai que l'école fait face à des difficultés. Pourquoi nos enfants ont changé?
1: Tout à fait.
0: Ils ont évolué. Et aujourd'hui, ils rencontrent des problèmes en termes de décrochage scolaire.
1: Tout à fait.
0: Décrochage scolaire. Il y a les perturbations qui existent, la violence, le harcèlement. Et aussi, on ne va pas oublier les réseaux sociaux qui sont aujourd'hui rentrés dans les établissements scolaires et pour lesquels l'école doit faire face. Et ça arrive, on ne sait pas encore tout à fait démontré, mais il y a l'ennui aussi qui se retrouve chez certains élèves. Vous avez un élève qui va complètement décrocher parce qu'il ne se reconnaît pas dans son processus scolaire.
1: Tout à fait. Alors, revenons sur les

0: Réseaux sociaux, en quoi les réseaux sociaux peuvent être problématiques?
1: Alors, les réseaux sociaux sont problématiques. Après, il faut avouer que c'est une bonne chose.
0: Oui.
1: Certes. Mais au sein de l'école, c'est problématique parce que l'élève qui a pris cette habitude d'être constamment sur son portable adopte des fois des réflexes en catimini, on dirait. Le prof parle, mais je suis tentée de prendre mon portable,
0: absolument,
1: de regarder. Il décroche. Il n'est plus dans son cours. Il n'est plus dans la leçon. Il est ailleurs. Et c'est vrai que il faut rajouter les vidéos.
0: Oui.
1: Les vidéos, le fait de se filmer et de les propager. Ça devient problématique parce que ça se passe dans l'enceinte de l'établissement.
0: Absolument.
1: Scolaire. Voilà.
0: Tout à fait. Tout à fait. Alors, parmi les perturbations, est-ce qu'on ne peut pas mettre un accent particulier sur un problème qui est d'envergure international, je parle de la crise sanitaire,
1: d'accord,
0: qui a entraîné, qui a impacté l'éducation nationale, la scolarité des enfants. Et c'est surtout dans ce contexte-là, justement, Madame Cancel, que vous avez accepté de mettre en place avec nous cette série d'émissions.
1: Tout
0: qu'est-ce qu'on
1: bien.
0: Peut dire par rapport à cela?
1: Eh bien, écoutez, par rapport à la crise sanitaire, c'est vrai que l'école s'adapte par rapport à la demande du gouvernement. Le but, c'est de ne laisser aucun élève à terre, d'être présent dans l'éducation, de la dispense de l'enseignement qu'on donne aux élèves. C'est pour ça que l'école, il participe pareil par rapport à Facebook, par rapport aux médias. Il utilise les réseaux, c'est-à-dire dispense ses cours par Internet. Il va envoyer par mail, mais aussi il peut faire les cours à distance. Donc il n'est pas en reste. Je pense qu'il est vraiment dans son temps.
0: Absolument. Alors, est-ce que ça ne peut pas créer des inégalités, justement, là où on parlait de ce souci de l'éducation nationale, d'être vraiment sûr que tous les élèves puissent avoir accès à la connaissance? Est-ce que cette situation aujourd'hui, eh bien, ne crée pas justement ce problème d'inégalité, puisque on sait bien, tous les jeunes n'ont pas accès à Internet. Voilà. Alors, qu'est-ce que ça peut justement entraîner et qu'est-ce que ça entraîne déjà aujourd'hui?
1: Alors, par rapport à l'égalité de chacun, c'est vrai que le contexte Covid a révélé vraiment qu'il existe cette disparité entre certains élèves. On dira les familles modestes,
0: oui,
1: ou attirées dans les campagnes. Ce sont des populations qui ont des difficultés à adhérer à Internet, mm-hmm, à la connexion. Mm-hmm. Et c'est vrai que pendant le Covid même, il y en a qui sont restés en marge, mm-hmm, qui n'ont pas pu avoir les enseignements, être à jour. Et c'est vrai que je pense que l'école s'en est aperçue de cette situation. Et il tient pour l'école aussi d'apporter des solutions afin qu'aucun enfant ne reste à terre. Que les parents un peu dites retirés, parce qu'on parle aussi de connexion, mais on peut parler aussi des parents qui, on sait qu'ils ne peuvent pas physiquement ou mentalement accompagner leurs enfants.
0: Tout,
1: donc
0: tout
1: effectivement, l'école doit apporter, doit réfléchir à des solutions qui pourraient éviter que certains élèves restent sous le bas-côté.
0: Absolument. Alors, et c'est là qu'intervient aussi en complément et en support, en accompagnement de ce que met en place déjà l'éducation nationale, eh bien, ces professionnels comme vous.
1: Tout à fait.
0: Hein, des coachs qui peuvent aussi proposer des solutions pour justement permettre à ces élèves, eh bien, de ne pas trop perdre, malgré les différentes problématiques que nous venons de citer. Alors, est-ce qu'on peut en parler?
1: Oui, bien sûr, on peut en parler. Il faut savoir que depuis 2010-2013, sous la loi d'orientation, l'éducation nationale s'est ouverte sous l'extérieur. Comme j'ai dit tout à l'heure, c'est une société dans une société.
0: Tout à fait.
1: Et c'est vrai que il y a longtemps, l'école fonctionnait seule.
0: Oui.
1: Avec son public à elle. Maintenant, elle s'ouvre sous l'extérieur, c'est-à-dire elle permet à des personnes comme moi,
0: coach, oui,
1: d'intégrer l'école et d'apporter ses connaissances, sa méthodologie, mm-hmm, afin de permettre à ces élèves-là d'apprendre, mais aussi d'apprendre autrement.
0: Très bien. D'accord. Donc, c'est quand même très intéressant. Alors, comment ça se passe sur le terrain, concrètement?
1: Concrètement. Ça se passe comment sur le terrain? C'est-à-dire le coach est contacté soit par le principal d'éducation, soit par le chef d'établissement, par un professeur, mais et on lui donne une commande. C'est-à-dire, il y a un problème qui a été repéré pour lequel l'école estime qu'elle n'a pas tous les supports. Elle n'a pas les moyens pédagogiques pour apporter à l'élève, notamment les élèves perturbateurs, les élèves qui ont complètement décroché. Et comme je dis, on doit tous leur permettre de raccrocher à leur enseignement, à leur parcours scolaire. Donc l'école nous appelle sur un problème type, l'estime de soi, perturbation, tout ce qui entraîne une attitude déviante, pour nous permettre d'amener à l'élève une compréhension de ce qu'il vit et qui impacte sa scolarité, afin de lui permettre de se raccrocher et de reprendre positivement son parcours.
0: Très bien. Alors, cet accompagnement se fait comment? En gros, personnalisé, est-ce que vous pouvez nous en dire un petit peu plus?
1: Eh bien, écoutez, ça dépend encore de la commande. Si la commande, c'est individuelle, bien sûr, ça nous permet d'avoir un élève et on s'adapte en fonction de la problématique que le commandant, celui qui commande, la commande a été faite. On s'adapte à la problématique. Ça peut être, comme je vous ai dit, échec scolaire, décrochage. Et ça peut être aussi en groupe de 4, 5, 6 élèves. Ou une classe entière.
0: Très bien. Voilà donc, vous l'avez compris, chers auditeurs, le monde éducatif scolaire aujourd'hui se dote de professionnels pour avoir comme objectif toujours la réussite des élèves. Et avec Madame Cancel Clara, coach, tout au long de cette semaine, nous allons justement mettre l'accent sur ces éléments importants nous permettant de mieux comprendre comment, avec des partenaires, eh bien, dans le monde scolaire, on peut arriver à des réussites, à raccrocher tout le monde. En tout cas, c'est possible. C'est possible. Alors, on arrive au terme de notre espace. En termes de conclusion, qu'est-ce que vous pourriez nous dire sur ce thème du jour, le monde éducatif scolaire, toujours, bien sûr, dans le cadre de notre thème général, objectif réussite scolaire.
1: Alors, qu'est-ce que je peux dire? C'est que je constate tous les efforts que l'éducation nationale met en place pour permettre chaque jeune de réussir son parcours scolaire. Et le fait de recourir à des professionnels extérieurs est une des solutions que l'éducation nationale a trouvées pour pallier à cela. Donc, je trouve que c'est une bonne chose et je suis confiante dans les apports que tous ces professionnels-là peuvent apporter aux élèves afin de leur permettre de comprendre ce qu'ils vivent et de changer leur situation.
0: Merci encore, Madame Clara Cancel. On se retrouvera très prochainement sur le coach éducationnel dans l'accompagnement scolaire. Qui est-il exactement? Ça sera avec vous. Merci encore et à très très bientôt.
1: C'est moi qui vous remercie.
0: Au revoir.
1: À bientôt. Au revoir.

0: Voilà. Eh bien, on retrouve notre espace environnement avec Monsieur Babel qui a accepté d'être avec nous cette semaine et voire peut-être même au-delà, à travers donc le travail qu'il est en train de mener en ce moment en Guadeloupe. Eh bien, nous voyons qu'il y a une grosse part qui concerne l'environnement. Monsieur Babel, bonjour.
1: Oui, bonjour, bonjour à la radio.
0: On vous retrouve avec beaucoup de plaisir dans le cadre de cet espace environnement où nous vous retrouvons cette semaine avec ces perspectives que vous avez pour très très très très prochainement, comme vous le disiez. Vous comptez proposer des ateliers qui vont prendre en compte cette nouvelle donne, la donne d'inflation, la donne de crise économique. Et là, vous voulez vraiment être aux côtés des acteurs qui vont contribuer à ce que les Guadeloupéens puissent passer cette phase avec un maximum de clés entre les mains.
1: Oui, tout à fait.
0: Voilà, donc je rappelle que vous êtes auteur de plusieurs ouvrages, dont celui qui est encore disponible, Le fruit à pain, dans tous ses états. C'est bien ça?
1: Oui.
0: Voilà, donc vous avez fait un volume 1, vous avez fait un volume 2.
1: Eh bien, c'est pas un volume 2, mais c'est une réédition du volume 1, donc dans un format plus accessible, plus petit, mais qu'on retrouve toutes les recettes qui étaient dans le volume 1.
0: Très bien. Voilà, donc vous dites aujourd'hui qu'avec le fruit à pain, on peut vraiment soulager le porte-monnaie.
1: Oui, tout à fait, parce que c'est vrai que quand c'est la période du fruit à pain, on n'a jamais le temps de tout consommer, parce qu'il y a un certain nombre de fruits à pain qui vont partir donc, au gaspillage, et on n'a pas le temps de tout utiliser, parce que parfois, bien souvent, on ne sait pas comment le conserver, comment le transformer, comment le conditionner, et comment l'utiliser, comment le préparer pour pouvoir l'utiliser ultérieurement.
0: Voilà, donc avec le fruit à pain et pendant la période en tout cas du fruit à pain, on peut, comme vous l'avez d'ailleurs très bien montré à travers votre ouvrage, Le fruit à pain dans tous ses états, et bien travailler le fruit à pain pour des menus du matin, du midi, du soir. On peut trouver tout ce qu'il faut.
1: Exactement, on peut trouver tout ce qu'il faut. Je dis souvent qu'on peut faire un menu complet, entier, avec le fruit à pain, depuis l'apéro jusqu'au digestif, jusqu'au même le petit thé pour la digestion. Et on peut trouver toutes ces différentes recettes à travers cet ouvrage. Donc pour les petits, pour les grands, pour les tout petits, les très petits, les bébés aussi, et pour le tout public.
0: Voilà, alors prendre, consommer le fruit à pain de l'entrée jusqu'au thé, est-ce que quelque part ça fait pas trop pour un déjeuner de fruit à pain, trop de fruit à pain?
1: Pas du tout, parce qu'il faut juste savoir le préparer de manière différente, donc varier les préparations, diversifier la présentation, les préparations, et préparer des recettes, avec des recettes qui vont vous donner des plats qui seront très légers à la consommation, parce qu'on pense souvent que le fruit à pain c'est quelque chose qui est très lourd, et on se rend compte que quand on le travaille bien, ben, on a quelque chose de très digeste et de très léger, et que ça passe facilement, parce qu'on peut réaliser justement un menu complet uniquement avec le fruit à pain.
0: Bon, alors on vous fait confiance. Alors, Monsieur Babel, vous avez intégré, on va dire, ce style de vie de locavore, entièrement, à demi, voilà, puisque ça vous a emmené, puisque quand je vous ai connu, vous ne parliez pas encore de locavorisme, et depuis un certain temps, vous en parlez beaucoup. Alors, comment êtes-vous arrivé à en parler, à intégrer ce mouvement, on va dire?
1: Oui. Eh bien, à travers toutes les différentes rencontres que je fais, et puis, bien sûr, à travers les différentes recherches aussi que je fais pour mes écrits, je me suis rendu compte qu'être locavore, c'est faire un acte logique, écologique, économique et technologique.
0: Alors, pour ceux qui ne, alors juste pour ceux qui ne savent pas la définition, qui ne connaissent pas la définition de locavore, est-ce que très rapidement on peut expliquer très simplement ce que c'est?
1: Alors, le mot locavore, c'est un mot composé de deux mots, loca pour local et vore pour manger. Donc, un locavore, c'est quelqu'un qui consomme des produits de son environnement, de son jardin, et c'est quelqu'un qui contribue justement à valoriser la production locale.
0: Très bien. Donc, justement, vous étiez en train de nous expliquer que dans le cadre de vos recherches pour vos écrits,
1: oui,
0: vous êtes tombé sur cette notion. On en parle un peu partout maintenant hein, de cela. Hein. C'est un mouvement qui est en train de prendre beaucoup là.
1: Tout à fait, parce qu'on parle souvent d'autonomie alimentaire, de souveraineté. Et quand on regarde tout ce qui se passe aussi à travers le monde, à travers le réchauffement climatique, donc, et qu'on sait que justement l'exportation et contribue justement à dégrader notre environnement, parce que les aliments, quand vous les exportez, ben, ils voyagent pas par la nage, ils ne volent pas, donc ils traversent les territoires avec les avions, par les bateaux, et donc ce sont les engins qui polluent le plus. Donc à travers cette problématique, ben, on se rend compte qu'il faudrait peut-être revenir à une consommation d'aliments local. Et non seulement ça sera meilleur pour l'environnement, mais aussi meilleur pour la santé.
0: Tout à fait. Alors j'ai même vu qu'il y a carrément un site internet dédié à ce mouvement, hein, pour ceux qui désirent savoir ce que c'est que être locavore et qui parle de locavorisme. Donc, j'invite vraiment les auditeurs à aller chercher et à voir ce que c'est. En tout cas, moi, ce que je vois, c'est exactement ce que vous étiez en train de dire. C'est un mouvement qui promeut la consommation de nourriture produite dans un rayon restreint autour de son domicile. Être locavore est un acte respectueux de l'environnement de par certaines notions, c'est-à-dire qu'il est censé, ce locavore, d'acheter des produits aux producteurs locaux grâce au circuit court, de privilégier les produits frais et de saison, de limiter le gaspillage alimentaire, de favoriser le maintien des populations sur le territoire, de réduire la monoculture et maintenir la diversité.
1: Exactement, et de préserver aussi certaines végétations qui tendent à disparaître, donc les graines qui permettent justement de planter des arbres.
0: Tout à fait. Alors, ils disent que dans ce mouvement, il y a trois types d'acteurs. Donc, il y a les membres, c'est-à-dire les locavores, particuliers souhaitant identifier des producteurs et avoir une consommation responsable en achetant des articles fabriqués régionalement. Donc, ils forment une communauté locavore. Et ensuite, il existe des producteurs locaux. Donc, ce sont les entreprises principalement agricoles et producteurs qui s'engagent à vendre et à livrer aux locavores leurs produits à partir de certains montants d'achat. Et voilà. Et ensuite, vous avez bien entendu dans cette organisation et bien acteurs engagés dans les circuits courts et la consommation locale. Ils gèrent toute l'animation de ces acteurs là. Voilà donc comment ils se sont organisés. Moi, je trouve que c'est très très bien.
1: Oui, tout à fait.
0: Voilà. Alors en Guadeloupe, est-ce qu'on a déjà ce type de d'organisation?
1: Eh bien, je dirais que depuis 2009, on a quand même pris conscience qu'il fallait quelque part retourner au consommer local, parce qu'on a été justement privé pendant une certaine période d'aliments exportés. Nos grands-parents ont vécu ça aussi en temps souverain, et aujourd'hui, avec les deux ans qu'on a passé avec le Covid, on s'est rendu compte aussi que c'était important de revenir à cette manière de se nourrir, en fin de compte. Parce que c'est vrai que la modernisation nous a poussé à l'exportation, à la mondialisation, et je pense que ce n'est pas la meilleure solution justement pour préserver notre environnement et pour préserver aussi ce qu'on a en matière de végétation, de biodiversité.
0: Tout à fait. Alors, lorsque je prends votre livre, par exemple, je l'ai entre les mains, Le fruit à pain dans tous ses états, que j'ouvre à n'importe quelle page, lorsque je lis la liste des ingrédients, je me pose toutefois quelques questions. Est-ce qu'on a vraiment tout entre nos mains, le fruit à pain? Super, on l'a. Dans cette recette de pizza, par exemple, il nous faut de la farine de fruits à pain. Donc, je suppose qu'on peut arriver jusque-là sans aller acheter quoi que ce soit. La levure biologique, le sel, l'huile, muscade, oui, c'est bon. Alors, comment faire si toutefois... Alors, je me fais un scénario depuis quelque temps qui est très simple. Si toutefois, je sais pas, le bateau qui nous emmène tout prend panne en pleine mer et qu'il faille se débrouiller, hein, en attendant, hein, qu'ils arrivent, ou les bateaux, hein, on va pas dire un puisqu'ils sont plusieurs, on ne sait jamais, il peut avoir, je sais pas, intempérie, il peut avoir, je sais pas, on imagine le scénario le plus extrême. Voilà. Est-ce que sur place on peut trouver tous ces ingrédients? Parce que voilà, ça prend du temps à réparer en mer. On imagine, hein, c'est une imagination. Hein. Donc, est-ce que l'on peut trouver tout sur place pour pouvoir réussir nos recettes? Le sel, on ne fait pas de sel en Guadeloupe.
1: Alors, je dirais que oui et non. C'est-à-dire qu'on a la matière première, on a cette biodiversité qui est très riche, qui nous permet justement d'aller... De progresser vers une certaine autonomie. La question est-ce qu'on est prêt? Et même pas est-ce qu'on peut trouver, mais est-ce qu'on est prêt à faire face à cette situation? Et surtout ça, et ma grand-mère disait souvent, c'est pas les offrir, pas les mettre manger ici.
0: Ah ben, c'est justement ça. C'est maintenant que l'on doit commencer à envisager tous les scénarios. Covid nous a montré que les situations n'attendent pas qu'on soit prêt, hein, pour pouvoir arriver. En temps serein, n'a pas attendu qu'on soit prêt pour que ça arrive. Voilà.
1: On n'est même pas obligé d'aller jusque-là. On est en pleine période cyclonique.
0: Voilà.
1: Un cyclone de forte intensité passe sous le territoire, mais tout est à plat, tout est à terre. Mais comment on fait si on n'a pas de réserves alimentaires?
0: Ça encore, c'est une grosse question.
1: Sur ce qui vient de l'extérieur.
0: Absolument.
1: Ça prend du temps, ça peut prendre du temps.
0: Donc, quand vous dites réserve alimentaire, qu'on soit bien d'accord, vous pensez à ces farines séchées que nous avons, ces produits, c'est ça?
1: Oui, tout à fait. C'est mettre en place des techniques de conservation des aliments qui n'utilisent pas forcément une énergie qui a besoin d'énergie pour produire de l'énergie, comme par exemple l'électricité.
0: Tout à fait.
1: L'électricité, il faut compter sur le gaz, sur le pétrole, pour produire de l'électricité. Donc c'est vraiment faire un petit peu un bond en arrière, parce que je me souviens de ma grand-mère qui faisait par exemple sécher sa viande. Elle conservait ses produits, elle n'avait pas d'électricité, elle n'avait pas d'eau, elle n'avait pas de moyens pour pouvoir conserver comme on a aujourd'hui, et elle arrivait à nourrir sa famille et à se nourrir aussi.
0: Absolument. Donc c'est ce que nous devons, je pense, aujourd'hui reprendre. Ce sont les anciennes habitudes, puisque nous sommes quand même sur une île.
1: Exactement.
0: Et sans aller dans de l'exagération, se dire que nous devons raisonner en tant qu'il y a.
1: Oui.
0: Et c'est ça, nous devons apprendre à raisonner en tant qu'il y a.
1: Oui, oui, tout à fait, on doit apprendre à raisonner et à fonctionner avec ce qu'on a autour de nous. Et il faut apprendre à connaître justement ces différents produits, ces différents aliments, cette végétation, cette biodiversité, pour pouvoir limiter le gaspillage dans notre application culinaire de journalier.
0: Tout à fait. Alors, c'est la rentrée. On reste sur le fruit à pain. Qu'est-ce que vous proposeriez aux parents de concevoir, confectionner comme petit déjeuner à base de fruit à pain?
1: Alors, quelque chose de très simple et de très rapide à réaliser, c'est une crème de fruits à pain au chocolat. Je sais que les enfants, ils aiment le chocolat. Donc, c'est une crème qui est réalisée à partir du fruit à pain mature. Donc, vous prenez votre fruit à pain mature, vous le faites cuire, soit à la vapeur, soit à l'eau. Et ensuite, vous prenez des morceaux de fruits à pain, vous mettez dans un mixeur avec soit du miel ou soit du sucre.
0: Quelle quantité à peu près, puisque je sais que ça donne beaucoup le fruit à pain?
1: Oui, il faut pas en prendre beaucoup, hein, parce que c'est vrai que si on a, on pense que qu'on n'aura jamais assez, mais on se rend compte qu'on a fait trop. Et donc il faut pour un petit déjeuner pour deux trois enfants, il faut quelques petits bouts, donc à peine 100 grammes, hein, à peine 100 grammes de chair de fruits à peine cuite. Et ensuite vous mettez des épices, que vous voulez rajouter du lait de coco, du lait de vache ou du lait végétal. Vous mettez des petites épices et vous mixez tout cela. Et vous avez une crème de frites à pain que le petit peut consommer pour son petit déjeuner. Donc ça va remplacer les céréales, parce que les céréales qu'on achète pour donner aux enfants, parce que la crème sera onctueuse et ça va combler justement l'appétit de l'enfant.
0: Alors, si pendant que nous sommes en train de parler, certains parents se disent oui, ça les intéresse vraiment et qu'ils souhaiteraient pourquoi pas varier, ne pas prendre tous les matins du fruit à pain, comment peut-on varier et en restant dans du local?
1: Alors, tout en sachant que c'est le fruit à pain qui va apporter cette onctuosité, qui va faire cette liaison,
0: oui.
1: Nous avons toute une gamme de tubercules chez nous qui peuvent faire le même travail.
0: Donc, gardez toujours la base de fruit à pain?
1: La base de frites à pain, ça peut être aussi de la madère, ça peut être la patate douce, par exemple, ça peut être aussi la manioc.
0: Donc on peut changer, on peut par exemple garder la base de boisson, hein, végétale, voilà. Ensuite les épices, etc. Et puis changer. Aujourd'hui mettre du fruit à pain, demain de la patate, après mettre autre chose. Très bien.
1: Et on peut aussi associer toutes ces crèmes soit avec des fruits ou soit avec des légumes. Par exemple, on peut ajouter à cette crème, par exemple, de la carotte. On peut ajouter un fruit aussi. On peut le faire en chaud, mais on peut aussi le faire frais.
0: Ok. Donc, très, très bien.
1: Et on peut aussi préparer en amont des petits pots qui seront représentés comme des yaourts, qui seront conservés au frais et que l'on prend le matin pour prendre au petit déjeuner.
0: Alors, pour la conservation, ça va se conserver combien de temps?
1: Les petits pots, il faut compter à peu près 5 jours au réfrigérateur.
0: 5 jours au réfrigérateur. Ok. Et d'ailleurs, vous parlez en tant que connaisseur, puisque si je me rappelle bien, vous aviez un projet de préparation de petits pots pour bébés.
1: Non, c'est pas moi qui avais le projet, mais j'accompagne des personnes justement dans ce domaine.
0: Ah, d'accord.
1: Sur le territoire, des personnes qui ont déjà mis en place cette production et qui la proposent au public déjà.
0: Merci beaucoup, Monsieur Babel. À très bientôt.
1: Bonne journée.
0: Pareillement. Au revoir.
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Vos vêtements blancs ont des taches jaunes disgracieuses sous les bras? C'est le résultat de la transpiration et peu de personnes y échappent. Le souci, c'est que ces taches au niveau des aisselles sont vraiment difficiles à enlever à la machine à laver. Heureusement, je connais une astuce de grand-mère, simple et efficace, pour les faire disparaître définitivement et retrouver votre linge bien blanc. Et en plus, je suis sûre que vous avez déjà tous les produits chez vous. Contre les taches sous les aisselles, il suffit d'utiliser un mélange de bicarbonate, d'eau oxygénée et de liquide vaisselle. Ce dont vous avez besoin, 2 cuillères à café d'eau oxygénée, 1 cuillère à café de liquide vaisselle et du bicarbonate de soude. Alors comment s'y prend-on? Dans un bol, mélangez le liquide vaisselle avec l'eau oxygénée. Ensuite, versez ce mélange directement sur les taches jaunes. Laissez agir une heure. Pour les taches tenaces, ajoutez un peu de bicarbonate et frottez délicatement. Finalement, lavez à la machine comme d'habitude. Résultat, et voilà, ces vilaines taches jaunes sous les bras ont complètement disparu. Facile, rapide et efficace, n'est-ce pas? Maintenant, vos vêtements sont comme neufs. Plus besoin d'acheter de détachants du commerce plein de produits chimiques pour éliminer les traces jaunes de vos vêtements préférés. Suivant la taille de la tache, vous pouvez augmenter la quantité de liquide vaisselle et d'eau oxygénée. Dans ce cas, gardez la proportion de 1 volume de liquide vaisselle pour 2 volumes d'eau oxygénée. Cette astuce fonctionne aussi bien sur les t-shirts que sur les chemises. Voilà, voilà, cette astuce est maintenant la vôtre. Essayez-la et partagez-la. Et moi, je vous donne rendez-vous très bientôt pour de nouvelles pépites. 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

Ce même Dieu qui m'a délivré de la griffe de l'ours et du lion. Et ce même Dieu qui me délivrera de la main de Goliath. Ce sont les mots de David qui se basaient sur un historique de ce que Dieu avait déjà fait pour marcher avec l'assurance qu'il ferait encore. J'irai qui veut dire Dieu, ma providence, est également le nom qu'Abraham a donné à la montagne où il était venu perdre ce qu'il avait le plus cher. Il était prêt à aller jusqu'au bout, faire ce sacrifice et être obéissant. Et à ce même endroit, il était censé tout perdre. Le Seigneur a pourvu. Et nous prenons autorité sur nos situations et sur l'endroit dans lequel nous sommes, sur les difficultés de nos foyers, sur nos difficultés financières, pour dire que mon foyer s'appelle Jireh, que cet endroit s'appelle Jireh, que mon problème s'appelle Jireh. Là où les gens voient un problème, je vois Jireh. Là où les gens voient une épreuve, je vois Jireh.

0: Vous avez un message.
1: SMS.
2: Ésaïe 54, verset 10. Même si les montagnes se mettaient à partir, même si les collines venaient à chanceler, mon amour envers toi ne partira jamais. Mon alliance de paix ne chancellera pas. Déclare l'Éternel, rempli de tendresse pour toi. Non, mais quelle déclaration d'amour! Dieu te fait savoir que l'amour qu'il est pour toi est invincible, indestructible et inchangeable. Si son amour te touche, dis-le-lui.

0: Bonjour amis auditeurs d'RVM. Pour les petits déjeuners sains et complets, je vous propose des crêpes à la farine de fruits à pain. C'est d'ailleurs l'ingrédient phare de cette recette. Pour nos crêpes de fruits à pain, nous aurons besoin de 300 g de farine de fruits à pain, 2 œufs de lin. Je vous rappelle que pour remplacer un œuf, prendre 2 cuillères à café de graines de lin bio moulues et mélanger avec 2 cuillères à soupe d'eau. Laissez reposer 10 minutes et utilisez la préparation à la place des œufs. 1 quart de litre de lait d'amande. La pâte doit être fluide. Et nappez la cuillère. Donc en fonction de la fluidité de la pâte, vous pourrez rajouter un peu de lait. 1 cuillère à soupe d'huile de coco. 1 pincée de sel pour des crêpes salées. Ou soit 1 cuillère à café de sucre de coco ou complet si elles sont destinées à être sucrées. Du zeste de citron bio ou du jardin, c'est encore mieux. De la vanille liquide, 1 cuillère à café et un peu de cannelle. Passons à la préparation. Mélangez le tout au mixeur. Si vous n'avez pas de mixeur, vous pouvez mélanger manuellement en commençant par la farine, ensuite les œufs de lin, l'huile, le sel ou le sucre et les épices. Ensuite, rajoutez le lait au fur et à mesure pour éviter les grumeaux. La pâte est prête à cuire. Pour la cuisson, procédez comme avec des crêpes classiques, c'est-à-dire prenez une poêle à crêpes ou alors une poêle anti-adhésif fera l'affaire. Humidifiez-la d'huile à l'aide d'un pinceau de cuisine ou alors d'un coton imbibé d'huile. Versez une louche de pâte à crêpes et tournez d'un mouvement circulaire de droite à gauche, tout en gardant le poignet souple. Laissez dorer chaque face 1 à 2 minutes. Vous pouvez retourner la crêpe dès que des bulles se forment. Dégustez avec ce qui vous fait plaisir, avec soit une garniture salée ou sucrée. Je vous souhaite un très bon appétit, une bonne dégustation et à très vite pour des petits déjeuners sains et complets.
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3: Seigneur, il y a des saisons où je n'ai pas les mots, des nuits où ma prière ne sort pas, des moments où même chanter fait trop mal, et les gens pensent que si je ne parle pas, c'est que je suis faible.

cherche. Parce que toi, mon Dieu, tu comprends, même les prières sans voix. Alors aujourd'hui, même sans musique, même sans force, je viens devant toi.

merci d'être à notre rendez-vous habituel. Le texte choisi se trouve dans le livre de Luc, 10e chapitre, que nous lirons le verset 20. Cependant, ne vous réjouissez pas de ce que les esprits vous sont soumis, mais réjouissez-vous de ce que vos noms sont écrits dans les cieux. Le don de la puissance divine nous conduit non à nous exalter nous-mêmes ou à être fiers, mais à être plus humbles et plus saints. Le Christ a enseigné à ses disciples le danger d'un esprit de glorification, du moi, en particulier quand il résulte d'expériences spirituelles en relation avec la puissance du Saint-Esprit. Prenez mon joug sur vous et recevez mes instructions, car je suis doux et humble de cœur. Il faut redouter toute attitude qui consiste à se vanter d'expériences spirituelles. La joie d'être utilisé par le Seigneur n'est pas tout à fait sans danger. Doux et humble de cœur, le Christ ne se vante pas de sa puissance spirituelle et pas davantage de l'expérience qu'il a fait avec le Saint-Esprit. Ce qui est de l'expérience, c'est seulement ce que le Christ peut faire en se servant de nos faibles personnes. Nous apprenons cette leçon très lentement, malheureusement. Toute prétention à nous exalter nous-mêmes par le moyen de la religion résulte de l'opinion que nous sommes par essence supérieurs parce que Dieu nous a favorisés de sa vérité, de sa puissance. Dieu choisit ses prophètes et ses apôtres parmi les plus faibles des faibles. À l'homme purifié de sa lèpre, le Christ ordonna de ne rien dire à personne, de ne pas faire connaître sa guérison miraculeuse. Dans de nombreux cas, rappelez-vous, il donna un ordre semblable à ceux qui venaient de bénéficier d'une guérison miraculeuse. Pourquoi me direz-vous? Parce que les miracles, les manifestations sensationnelles sont exactement ce qu'il faut pour créer un mouvement de foule. Les gens sont très impressionnés par ce genre de choses. Aujourd'hui, il y a beaucoup de cas où des gens qui professent être chrétiens ont l'occasion de publier les œuvres sensationnelles de Dieu, du moins à leur point de vue. Il est plus facile de monter en épingle ce genre d'événement à sensation que de se retirer dans un endroit calme à l'écart de l'excitation des foules. La passion spirituelle produit souvent des attitudes dangereuses. Quand nous sommes attirés par le Christ jusqu'à être tout près de lui, la passion et l'extase spirituelle cessent d'avoir de l'importance. La certitude de la présence de Dieu nous remplit d'un saint respect et nous communique une douceur d'esprit qui se remarque même à notre voix. Nous ne devons jamais attirer l'attention sur nous-mêmes sous prétexte que nous avons reçu des faveurs toutes spéciales de la part de Dieu. Dans tout notre témoignage, nous donnerons gloire à Dieu, jamais à nous-mêmes. Quand le Christ s'approche de nous, il nous fait participer à sa sainteté, à son humilité. Prenons l'exemple du Christ. Il y a en lui une modestie, une humilité, qui refuse la popularité et qui s'abstient de toute publicité. Et pourtant, me direz-vous, il ne pouvait rester caché. Une bonté véritable comme la sienne attire l'attention d'elle-même. Nous qui sommes chrétiens devons ressembler au Maître. La bonté inhérente au christianisme ne peut que transparaître. Les gens ne tardent pas à se rendre compte de quelque chose. Le fidèle disciple du Christ sera connu partout où il ira. Plus que toute autre chose, le monde a besoin de chrétiens qui aiment, qui ne soient pas indifférents. Ils réclament à grands cris des gens qui sont comme le Christ. Oui, de vrais chrétiens. Le vrai chrétien ne peut rester caché, bien qu'il ne cherche nullement à attirer l'attention ou encore à obtenir la popularité. On viendra de loin
à la recherche de qui connaît le Christ, comme la reine de Saba vint de son lointain pays pour voir le roi d'Israël. Quand la femme syro-phénicienne présenta ses problèmes au Christ, il l'aida. Sa compassion l'emporta sur le désir de se retirer à l'écart. Le Christ, qui évitait soigneusement toute publicité, céda aux besoins que cette femme éprouvait, besoin d'amour, besoin d'une puissance de guérison. Si l'on se retire dans un monastère ou encore dans un lieu de solitude, on peut le faire pour se consacrer à Dieu ou pour satisfaire son égoïsme. La vie chrétienne ne consiste pas à éviter le monde ou à chercher à échapper à ses problèmes en recourant à la solitude, en fuyant le plus possible des pécheurs. Un chrétien qui cherche une vie de retraite, qui ne travaille pas pour les autres, peut être un homme de bien. Mais nous ne devons jamais oublier que nous sommes appelés à nous sacrifier pour les besoins du monde. La tentation constante est de demeurer confortablement installé dans notre maison et d'oublier la détresse et les besoins de ceux qui sont à notre porte. Nous ne pouvons nous retirer à l'abri dans la quiétude. À cause des besoins du monde, le Christ était visible et connu. Pour la même raison, ceux qui le suivent seront visibles eux aussi, dans ce même but. Bien sûr, les grands chrétiens fuient la notoriété, la publicité. La justice salvatrice du Christ fait rouler la gloire de l'homme dans la poussière. Néanmoins, le temps vient où il faudra être vu des hommes. Ce que désirent ardemment les hommes et les femmes perdus, leur besoin de ce que le Christ est, de ce qu'il a, suscite l'amour de ses disciples. Nous ne devons jamais attirer l'attention sur nous-mêmes sous prétexte que nous avons reçu des faveurs toutes spéciales de la part de Dieu. Dans notre témoignage, donnons toujours toute la gloire qui revient à Dieu et jamais à nous-mêmes. Quand le Christ s'approche de nous, il nous fait participer à sa sainteté et aussi à son humilité. Nous vous invitons maintenant à vous disposer. Nous allons prier dans un instant.

pour cette opportunité que tu nous donnes aujourd'hui de pouvoir nous arrêter, de pouvoir élever nos cœurs, nos âmes vers toi dans ce monde bousculé. Il est tellement bon de nous mettre de côté, de nous mettre à l'écart et de savoir que tu es là, notre écoute. Il est bon de savoir que tu es là dans l'échange. Merci encore de qui tu es, merci de nous purifier, de nous blanchir et surtout de nous rendre dignes de ta présence. À cette heure, Seigneur, merci encore pour ce privilège que tu nous permets d'avoir, de nous élever, de nous enseigner, de nous guider, de nous encourager. Et nous te disons encore merci de faire de nous ce que tu veux. Seigneur, la seule chose que nous aimerions ici-bas, c'est vraiment de nous approcher de toi, mais de faire un avec toi, comme toi tu étais avec ton Père, de manière à ce que tu sois vu en nous, quand nous parlons, quand nous agissons, que tu sois vu, et seulement toi. Nous désirons vraiment vivre pour la gloire de notre Père Céleste, parce que nous sommes conscients que sans lui, nous ne sommes rien du tout. C'est pour cette raison que nous refusons d'être loin de toi. Nous refusons d'être dans ton plan, afin que nous soyons là où tu veux que nous soyons à notre place. Oh, continue de nous purifier, continue de nettoyer nos vies, nos cœurs, notre âme, de manière à ce que réellement, qu'il n'y ait aucune entrave entre toi et nous-mêmes. Oh Seigneur, continue de faire ce travail que tu as commencé en nous. Béni sois-tu parce que jour après jour, tu prends pitié de nous et tu désires collaborer avec nous. Merci parce que certaines fois nous sommes rebelles, certaines fois nous voulons jouer au grand, mais toi tu es patient, tu uses de patience envers chacun de nous. Oh Seigneur, nous ne pourrons jamais te dire suffisamment merci pour toutes les fois où tu nous as sauvés, que tu nous as protégés, que tu nous as bénis et que tu as su user de patience envers nous. Oh, merci pour toutes ces personnes qui te prient maintenant. Tu entends leurs prières, tu vois leurs besoins, tu vois leurs attentes, tu vois aussi leur joie, tu vois aussi la délivrance que tu as opérée dans leur vie, tu vois leur bobo, tu vois leur jusqu'à quand, tu vois leur agacement, tu vois leur douleur, tu vois leur silence, tu vois leurs larmes. Fais, Seigneur, comme bon te semble, parce que tu es vraiment le Dieu des multitudes. Tu es vraiment un Dieu grand, un Dieu merveilleux. Un Dieu qui entend, un Dieu qui est omnipotent, un Dieu qui a vraiment la capacité, la toute puissance de tout gérer en même temps. Alors Seigneur, fais comme bon te semble. Et merci de penser à toutes ces personnes qui t'écoutent maintenant et qui ont soif d'une réponse de toi. Donne-nous simplement dans nos difficultés, dans nos tests, avoir le calme et la patience. Et apprends-nous jour après jour à développer une relation de qualité avec toi, dans laquelle notre seul désir, c'est d'être en contact avec toi. Encore et toujours. Merci encore de ce que tu fais dans nos vies. Que toute la gloire te revienne aujourd'hui, dès maintenant et dans l'éternité. Au nom de Jésus. Amen.

Aïe aïe aïe. Ouais. Vous savez déjà qui on représente. Ouais. Yes. Vous savez, bien avant, je me disais homme fort, homme grand. Mais depuis, j'ai fait une rencontre. La rencontre d'un Dieu extraordinaire qui a fait don de son fils. Depuis, je me sens tout petit, si misérable, qui

0: Gino Benny.
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2: C'est après une chute pouvoir se remettre debout grâce à celui qui aime. C'est l'amour de Christ qui sauve la femme adultère et qui conduit les hommes à revoir librement leur conscience. C'est l'amour du Christ qui renouvelle le cœur de Zachée, qui bouleverse la Samaritaine, transforme le lépreux. C'est l'amour de Christ qui aujourd'hui peut toucher votre cœur et corriger votre regard sur autrui. Petit conseil, amis auditeurs, ne laissez pas se tarir l'amour. Aime qui tu peux, aime comme tu peux, aime quand tu peux, mais aime toujours. Et par-dessus tout, laisse l'amour de Dieu pénétrer en toi. Et si tu le veux bien, formule cette simple prière. Ô Dieu, apprends-moi à aimer de cet amour gratuit qui t'a animé.
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1: Lundi 7 septembre, bonsoir à tous. Soyez les bienvenus dans la session soirée de l'info sur RFI. 3 heures d'actualité au programme, c'est parti. Dans 10 minutes, le grand reportage qui va avoir un écho fort au lendemain de la percée historique de l'extrême droite allemande en Saxe-Anhalt. RFI sera à bord de l'Ocean Viking, bateau affrété par l'ONG française SOS Méditerranée pour venir en aide aux migrants qui tentent de traverser la Méditerranée, devenue l'une des routes migratoires les plus mortelles au monde. Ce sera avec Elliot Brachet. Juste après, le débat du jour, la France traverse une nouvelle vague de chaleur après un été meurtrier sur le front des incendies. Les candidats à la présidentielle s'intéressent

0: S'intéresse-t-il au climat? Nous poserons la question, est-ce que ce sera un thème de campagne? En tout cas, le sujet préoccupe les Français, mais dès lors, pourquoi un tel décalage avec les propositions affichées par les politiques? Comment l'environnement pourrait-il davantage s'imposer? Réponse à suivre dans 30 minutes. Dans une heure, le grand journal du soir et le dossier qui sera consacré à cette nouvelle illustration des difficultés de l'industrie automobile, puisque le constructeur emblématique britannique Jaguar Land Rover prévoit de supprimer 4000 postes d'ici 2 ans. 18h30 TU, Afrique Soir, première édition de ce lundi. 19h10 temps universel, dans 2h10, le grand entretien du soir avec l'astrobiologiste française Nathalie Cabrol, elle qui s'intéresse aux autres planètes que la Terre, va poser cette question. Qu'est-ce que la vie? Alors évidemment, ce ne sont pas les mêmes références que les nôtres, mais les travaux passionnants qu'elle livrera à Frédéric Genot. Et puis Accent d'Europe, ça vous le savez, c'est le dernier rendez-vous de cette session soirée de l'info sur RFI. L'Europe et la défense au menu ce soir. Est-ce que le vieux continent a les moyens de se défendre seul? Nous serons en Croatie, nous serons en Italie, et ce sera à partir de 19h40, temps universel. Voilà pour le programme, pour l'heure 17h02 TU. Bonsoir Adrien Delgrange.
1: Bonsoir Romain Ozoué, bonsoir à toutes et à tous.
0: L'heure de votre journal est à la une ce soir. Eh bien, on est au lendemain évidemment de cette victoire que j'évoquais de l'extrême droite lors d'une élection régionale en Allemagne. Pour l'AFD, l'heure est aux négociations.
1: Oui, certes, la victoire est large, 44%, mais faute de majorité, l'AFD cherche des solutions, cherche des alliances. Ulrich Siegmund, tête de liste de l'AFD en Saxe-Anhalt, pourrait diriger la région. Il souhaite pour cela disposer d'une majorité stable.
2: Nous allons mener des discussions et voir si nous pouvons obtenir le ralliement d'un groupe parlementaire ou de députés individuels pour relever avec nous le défi historique qui nous attend. Nous verrons qui soutient nos positions de base. Cela implique tout d'abord d'élire un ministre-président AFD et non des arrangements qui ne seraient pas fiables sur la durée. C'est décisif et je ne sais pas aujourd'hui si cette fiabilité sera au rendez-vous. Nous le verrons dans les semaines qui viennent.
1: Propos recueillis par Pascal Thibault. Ils ne sont que 5 élus, mais c'est peut-être eux qui détiennent les clés du pouvoir en Saxe-Anhalt. Le parti BSW pourrait bien jouer les faiseurs de roi entre l'AFD et les autres partis au Parlement de cette région de l'Est du pays. Sofia Katsenkova, le BSW, quelle est cette formation qui est prête à collaborer avec l'extrême droite alors qu'elle se situe à l'extrême gauche sur l'échiquier politique?
3: Effectivement, le BSW est un parti difficile à classer. Il est né en 2024 d'une scission avec Die Linke, le parti de gauche radical allemand. Sur l'économie, le BSW reste très à gauche. Hausse du salaire minimum, plafonnement des loyers, plus de protection sociale. Mais sur l'immigration, le ton est radical et populiste. Renforcement des contrôles aux frontières et plus d'expulsions de migrants, proches des idées de l'extrême droite. Le BSW se rapproche aussi de l'AFD sur la politique étrangère. Le parti radical de gauche veut arrêter les livraisons d'armes à l'Ukraine, lever les sanctions contre Moscou et reprendre les importations de gaz russe. En Saxe-Anhalt, les 5 élus du BSW deviennent incontournables car l'extrême droite détient 39 sièges sur 83 au Parlement régional. Il lui manque donc 3 députés pour avoir la majorité absolue. Pour l'instant, si le BSW ne semble pas ouvert à une coalition officielle avec l'AFD, il n'exclut pas pour autant de collaborer avec le parti ponctuellement.
1: Enfin, nous retiendrons le peu de réaction en France du Rassemblement National au lendemain de cette victoire historique de l'AFD. Ni Marine Le Pen, ni Jordan Bardella n'ont réagi au triomphe de leur ex-allié d'extrême droite. Il avait été tué par balle en plein cœur de Paris. Federico Rambourou, l'ex-international argentin de rugby, est mort en mars 2022. 4 ans et demi plus tard, le temps est à la justice. Le procès de 4 personnes impliquées dans la mort de Federico Rambourou s'est ouvert cet après-midi devant la cour d'assises de Paris. 4 personnes, dont 2 sympathisants d'ultra-droite déjà condamnés dans une affaire pour violence aggravée, Loïc Le Priol et Romain Bouvier. Laura Martel, bonsoir.
4: Bonsoir.
1: Vous avez suivi cette première audience, Laura. Loïc Le Priol est jugé pour assassinat, c'est-à-dire meurtre avec préméditation. Romain Bouvier pour tentative d'assassinat. Des qualifications qu'ils ont contestées lors de leur première déclaration.
4: Alors, dans la salle Voltaire, partie civile et accusée se font face, un face-à-face déjà empli d'émotions. Maria, la veuve de Federico Rambourou, ne peut retenir ses larmes quand sont mentionnés le nom de leurs 3 enfants. Puis c'est d'un regard particulièrement intense qu'elle fixe chaque accusé, tandis que le président rappelle d'abord la RICS qui avait opposé d'un côté Federico Rambourou et son ami Egarty aux accusés, puis revient sur le drame, les sympathisants d'ultra-droite qui retrouvent les 2 rugbyman.

0: Romain Bouvier qui fait feu 4 fois, blessant Aramburu avant que Loïc Le Priol ne tire 6 coups, dont ce fatal à l'Argentin. Pourtant, tous deux contestent la préméditation et l'intention de tuer. Tête basse, apparemment ému, Romain Bouvier assure n'avoir voulu tirer qu'au sol. De son flot de paroles un peu confuse ressortent les mots catastrophe et tragédie effroyable pour qualifier la mort d'Aramburu. La voix plus assurée, Loïc Le Priol expose d'emblée son axe de défense. J'ai toujours expliqué avoir tiré pour me défendre. Ce sera à la cour de décider si cette défense était légitime ou non, avance le trentenaire, dont la silhouette et les petites lunettes font plus penser à un premier de la classe qu'à un ancien militaire. Mais quelle que soit cette décision, ajoute-t-il, c'est à vie que je serai condamné à porter ce drame immense et je ne cesserai jamais de demander pardon. Face à lui, le regard de Maria Aramburu semble se durcir encore.
1: Merci Laura. Laura Martel à la cour d'assises de Paris. Des milliers de personnes réunies à Belgrade pour leur adieu au criminel de guerre Ratko Mladic. La foule s'est pressée aujourd'hui à Belgrade pour les obsèques de celui qui est aussi surnommé le boucher des Balkans. Ratko Mladic est mort fin août à l'âge de 84 ans. Cet homme avait été condamné pour génocide et crimes contre l'humanité durant la guerre de Bosnie dans les années 90, ce qui n'empêche pas certains de le considérer encore comme un héros. Une déclaration d'un porte-parole de l'Union européenne face à ces rassemblements. La glorification de criminels de guerre n'ont pas leur place dans l'Union européenne ni dans les pays candidats à l'adhésion, comme c'est le cas de la Serbie. La présidente de la Commission européenne termine un déplacement officiel à Nuuk, capitale du Groenland. Ursula von der Leyen, qui n'est pas venue les mains vides, 200 millions d'euros pour ce territoire autonome danois. Tout au long de son déplacement, Ursula von der Leyen a poussé un même message. Cet îlot doit exister avec l'Europe plutôt qu'avec les États-Unis. L'histoire à présent d'un soldat de la Légion étrangère, d'abord enlevé, puis libre dans des conditions rocambolesques. José Holger Melo Chari, le caporal colombien de la Légion étrangère française, avait été pris en otage début août par la guérilla de l'EMC. C'est un groupe dissident des FARC. Marine de la Moissonnière, cet homme âgé d'une trentaine d'années a réussi à échapper à ses ravisseurs.
2: D'après une source militaire colombienne jointe par RFI, José Melo Chari a profité d'un instant d'inattention de l'un de ses gardes pour prendre la fuite jeudi dernier. Commence alors pour lui un périple de 4 jours dans une zone montagneuse et froide. Samedi soir, il parvient finalement à rejoindre un poste de police. De là, il est transporté par hélicoptère à Pasto, la capitale de l'état de Nariño, où il passe actuellement des examens médicaux. Son entraînement militaire lui a été très utile, mais il est éprouvé physiquement et mentalement par ces 4 jours de marche, confie encore ce responsable de l'armée, qui ajoute que pour l'instant, José Melo Chari n'a pas donné de détails sur le mois qu'il a passé aux mains de la guérilla de l'EMC. Le caporal de la Légion étrangère française, qui était en permission quand il a été enlevé, doit être entendu sur ses conditions de détention, les infrastructures et les moyens dont dispose ce groupe criminel. Nous verrons bien ce qu'il aura envie de nous dire, précise cette source militaire. José Melo Chari s'inquiète d'éventuelles représailles contre sa famille qui vit dans la région.
1: Jaguar Land Rover, constructeur automobile britannique de luxe, a annoncé aujourd'hui son intention de supprimer 4000 postes d'ici 2 ans après plusieurs mois de turbulences marquées notamment par une cyberattaque qui a paralysé sa production ainsi que les droits de douane de Donald Trump sur le secteur. Toutes ces informations sont à retrouver quand vous le souhaitez sur notre site internet. D'ici quelques secondes, grand reportage sur l'Ocean Viking, le bateau des SOS Médicaux.

0: ne vous le noyez pas dans un verre d'eau.
1: Des suggestions pratiques de Richard Carlson, docteur en psychologie.
2: Ne vous laissez pas miner par vos pensées. Je me suis souvent posé la question suivante. Quelle est l'unique chose que l'on puisse faire pour cesser de se noyer dans un verre d'eau? Je dois avouer que je ne suis pas absolument certain de connaître ce secret. Néanmoins, je conseillerais en premier lieu de ne pas se laisser envahir par ses propres pensées. Songez au nombre de fois où nous avons des conversations privées avec nous-mêmes. Cela nous arrive pratiquement tout le temps. Au volant, par exemple, on cogite sans arrêt sur les thèmes les plus divers. Une date butoir, un raisonnement, un conflit éventuel, une erreur, une excuse, et ainsi de suite. Que l'on soit au travail ou sous la douche, on est toujours en train de ruminer des choses qui semblent toutes bien réelles. Cependant, au fil de ces soliloques, on perd facilement de vue le fait qu'elles ne reflètent en rien la réalité. Je m'explique. Cela peut paraître étrange, mais la majorité d'entre nous sommes enclins à oublier que nous pensons parce que c'est une activité quasi permanente, comme le fait de respirer. Avouez que vous ne vous rendez même plus compte que vous êtes en train d'inspirer et d'expirer. Eh bien, penser, c'est la même chose. Cela fait partie intégrante de notre fonctionnement. Il nous arrive même d'attribuer une importance démesurée à la plupart de nos réflexions, au point de leur conférer le pouvoir de nous angoisser. Si vous prenez en compte cette idée, vous serez probablement capable d'en dégager les implications pratiques. Après tout, une pensée n'est qu'une pensée qui, lorsqu'elle survient, ne peut vous inquiéter sans votre accord, qu'il soit conscient ou inconscient. Les pensées sont comme des rêves éveillés qui vous encombrent. Il suffit de vous remettre en question pour les relativiser. Par exemple, vous pouvez avoir la série de réflexions suivantes lors de votre trajet quotidien. Cette journée va être catastrophique. J'ai 6 rendez-vous et je dois terminer 2 rapports avant midi. En plus, je risque de croiser un tel. Je suis sûre qu'il est encore fâché à cause de notre fichue discussion d'hier. À ce moment-là, vous avez le choix entre 2 attitudes. Soit vous prenez vos réflexions très au sérieux, vous commencez à vous inquiéter et ne cessez d'y penser, ce qui vous donne l'impression que votre vie est de plus en plus difficile. Soit vous analysez avec lucidité ce qui vient de se passer et vous comprenez que vous venez d'avoir une mini-attaque de cogitation et que tout cela se déroule dans votre tête. Vous n'êtes même pas encore à votre travail, vous êtes toujours assis bien au chaud derrière votre volant. Cela ne veut pas dire que vous n'aurez aucun souci, ni une journée dépourvue de problèmes. Mais songez combien il est paradoxal de passer une mauvaise journée de travail avant même qu'elle n'ait commencé. C'est ridicule, mais c'est précisément ce que nous faisons. Si vous parvenez à changer cette façon d'être par rapport à vos pensées, vous serez agréablement surpris de constater à quelle vitesse vous aurez été capable de réduire votre stress au travail. La prochaine fois que vous serez en proie à une salve de réflexion, prenez-vous en flagrant délit. Puis, dites-vous quelque chose de drôle, du genre « Tiens, ça y est, ça me reprend », comme pour vous rappeler que vous prenez vos pensées un peu trop au sérieux. Vous verrez, cette stratégie vous sera salutaire.
3: Son conseil proposé par le docteur Carlson, lu par Dominique, un livre que vous pouvez retrouver aux éditions J'ai lu.

Bonjour, Bergette de Saint-Jacques-Pierre avec vous pour un chapitre par jour pour lire toute la Bible. Psaume 80, plaidoyer pour la restauration d'Israël. Au chef des chantres sur les listes lyriques d'Azaph, psaume. Prête l'oreille, berger d'Israël, toi qui conduis Joseph comme un troupeau, parais dans ta splendeur, toi qui es assis sur les chérubins, devant Éphraïm, Benjamin et Manassé, réveille ta force et viens à notre secours. Ô Dieu, relève-nous, fais briller ta face et nous serons sauvés. Éternel Dieu des armées, jusqu'à quand t'irriteras-tu contre la prière de ton peuple? Tu les nourris d'un pain de larmes, tu les abreuves de larmes à pleine mesure. Tu fais de nous un objet de discorde pour nos voisins et nos ennemis se raillent de nous. Dieu des armées, relève-nous, fais briller ta face et nous serons sauvés. Tu avais arraché de l'Égypte une vigne, tu as chassé des nations et tu l'as plantée. Tu as fait place devant elle, tu as jeté des racines et rempli la terre. Les montagnes étaient couvertes de son ombre et ses rameaux étaient comme des cèdres de Dieu. Elles étendaient ses branches jusqu'à la mer et ses rejetons jusqu'au fleuve. Pourquoi as-tu rompu ses clôtures en sorte que tous les passants la dépouillent, le sanglier et la forêt la rongent, et les bêtes des champs en font leur pâture? Dieu des armées, reviens donc, regarde du haut des cieux et vois, considère cette vigne, protège ce que ta droite a planté et le fils que tu t'es choisi. Elle est brûlée par le feu, elle est coupée. Ils périssent devant ta face menaçante. Que ta main soit sur l'homme de ta droite, sur le fils de l'homme que tu t'es choisi, et nous ne nous éloignerons plus de toi. Fais-nous revivre et nous invoquerons ton nom. Éternel Dieu des armées, relève-nous, fais briller ta face, et nous serons sauvés. C'était Psaume 80.

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1: Amos 5, verset 4. Car ainsi parle l'Éternel à la maison d'Israël. Cherchez-moi et vous vivrez. Chante de tout ton cœur. Dieu est seulement Dieu, est créateur de la terre et des cieux, de l'infiniment petit à l'infiniment grand. 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

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Mesdames et messieurs, bien bonsoir chez vous, ravi de vous retrouver en ce lundi 7 septembre 2026. Nous sommes ensemble dans les rendez-vous de l'après-midi et puis j'espère que vous avez passé un super et bon week-end et que vous êtes bien ressourcés durant le week-end aussi. Vous avez pris aussi des bonnes vacances et faire des petites choses auxquelles vous n'avez forcément pas toujours le temps de le faire au cours de l'année.

Bien, nous pouvons rendre gloire et grâce à Dieu pour cette possibilité qui nous permet de pouvoir voir une année supplémentaire et d'entamer bien sûr cette rentrée en ce lundi 7 septembre 2026. Beaucoup de courage à tout chacun. Salut nos amis qui nous écoutent du côté de Marianne, en Désirade, les Saint-Terre de Haute-Terre-de-Bas, nos amis du côté de l'Hexagone.

0: vous souhaite beaucoup de courage. Et puis, sans oublier les professionnels de santé qui sont sur le terrain pour s'occuper de ceux qui en ont besoin. On vous souhaite beaucoup de courage dans cette activité, noble tâche, il faut le dire. Et nous reprenons donc les rendez-vous de l'après-midi, du lundi au vendredi, dès 14h jusqu'à 15h25, avec, bien sûr, comme vous le savez, dans quelques instants, dans quelques trois petites minutes, on retrouvera notre émission Vie de famille pour ou contre l'éducation. On est en plein dedans, on en parlera donc. Et ensuite, à 14h30, notre invité du jour, c'est Rick Bordelais. On parlera santé, on parlera de ce centre, et bien tout ce qu'il propose pour une santé meilleure. C'est la rentrée et c'est la rentrée aussi de notre organisme. Il faut en prendre soin. Voilà un petit peu pour les rendez-vous de cet après-midi. Je vous la souhaite bonne et agréable. Et si c'est votre anniversaire aujourd'hui, on vous souhaite un joyeux anniversaire en ce lundi 7 septembre 2026. Tout ce qu'il y a de bon et de mieux pour vous. Le réveil matinal était assuré par notre ami Yann, bien sûr. Ensuite, Jessie qui a repris du service. Et nous voilà dans les rendez-vous de l'après-midi. On va donc continuer avec cette note de reconnaissance extrait de l'album de Emma, L'air que je respire. C'est tout de suite sur RVM.
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0: Marcel Fernandez, bonjour.
1: Bonjour Michel.
0: Bonjour, vous êtes tout pensif aujourd'hui?
1: Oui, je réfléchissais sur l'importance d'un tel sujet.
0: C'est un gros sujet.
1: Un gros sujet, je crois qu'il faut l'aborder d'abord en définissant bien les mots. Le mot religion a comme étymologie reliée. Et toute éducation religieuse qui relie est bonne. Je m'explique. Nous sommes par nature des êtres de relation, de communication, de dialogue, d'écoute. Et si nous voulons faire une bonne éducation religieuse, c'est apprendre à nos enfants à être reliés à l'autre, à communiquer, à partager. Et c'est dans ce sens où je crois que le mot religion prend un sens. Tu aimeras ton prochain comme toi-même, tu aimeras le Seigneur ton Dieu de tout ton cœur, de toute ton âme, de toute ta pensée. Donc vous avez là une relation verticale. Et parce qu'on a une bonne relation à un Dieu d'amour, qui nous remplit de son amour, qu'on pourra ensuite avoir une relation à l'autre. Tu aimeras ton prochain et comme toi-même. Donc toute bonne éducation religieuse nous apprend à être lié à nous-mêmes, être un bon compagnon pour soi-même. Je crois que c'est une bonne définition que donne Pierre Solignac, être un bon compagnon pour soi-même. Et parce qu'on se sent aimé, reconnu, apprécié par un Dieu qui nous aime, on pourra aimer l'autre. Et puis, on sera toujours relié à Dieu qui nous donne la force d'aimer l'autre comme soi-même. Alors voilà comment je conçois la religion, être lié à Dieu pour être lié à l'autre et être lié à soi. Et on peut prendre ceci comme un triangle équilatéral et je peux poser ce triangle sur n'importe quel
0: sommet,
1: côté.
0: Voilà, c'est hein, ça. C'est ça. Alors seulement, ça pose quand même des problèmes parce que bon, pour vous, vous êtes chrétien, donc il n'y a pas de problème. Vous avez donné une religion, une éducation religieuse à vos enfants.
1: Oui,
0: hein.
1: Oui.
0: Mais alors, il y a des parents qui sont peut-être chrétiens, mais qui ne sont plus croyants ou qui n'ont plus de forme de religion. Alors, certains se posent quand même la question, que faut-il faire pour les enfants? D'autres n'ont pas, peuvent être de mariage mixte et de se dire, nous ne donnerons pas de religion, admettons un juif et un chrétien, nous n'allons pas former nos enfants ni dans la religion chrétienne, ni dans la religion juive, ils choisiront quand ils seront grands.
1: Exactement.
0: Alors, j'aimerais qu'on prenne un petit peu tous les cas de figure, parce que, donc, faut-il donner, d'abord, la première question, faut-il donner une éducation religieuse? Bon, vous nous avez un petit peu répondu ce que ça voulait dire d'être relié à un Dieu,
1: on a
0: etc.
1: tous besoin d'éducation religieuse, on a tous besoin d'être relié à l'autre, à une famille, à une société. Et toute éducation est religieuse au sens étymologique du terme. Maintenant, que ce soit sous la coupole d'une croix ou d'un tchador ou d'une kippa, peu importe, aussi longtemps que l'on garde toujours l'objectif des besoins de l'enfant, des besoins de l'homme, besoin donc d'estime de soi, de réalisation de soi, et on ne peut pas être homme sans être un être relationnel. Donc je crois qu'il faut à tout prix que tout parent se dise qu'une éducation est toujours religieuse, même si on est athée. Il faut relier l'enfant à quelque chose.
0: Pour un athée, ce que vous voulez, qu'il se relie sur le plan social, mais la troisième dimension n'est pas là. Donc si les parents n'y croient pas, ou si les parents n'ont pas de pratique religieuse, comment voulez-vous qu'ils donnent à leurs enfants
1: Il vaut mieux ne pas donner une éducation religieuse si elle est mauvaise. Si c'est l'éducation religieuse, c'est une approche légaliste du faire pour,
0: pour le paraître,
1: c'est très dangereux parce que ça devient un carcan qui aboutit à des emprisonnements, qui aboutit à des révoltes, qui aboutit à des névroses, à des frustrations. Et bien souvent, on a rejeté toute éducation religieuse parce que elle s'est faite dans la culpabilisation. Si tu fais ça, le petit Jésus ne sera pas content, ou bien tu iras en enfer. Et on a énormément culpabilisé, dramatisé l'observation religieuse, parce que c'était une approche de la loi. Et la loi est toujours extérieure à soi. Alors l'objectif de toute éducation religieuse, c'est que la loi soit intérieure. Hein? Or, quelle est la loi de toute religion, quelle qu'elle soit? C'est cette relation à l'autre, cette relation à soi. Et pour cela, donc, il faut que la loi s'intériorise. Et pour que la loi s'intériorise, il faut que l'enfant ait devant lui des parents qui l'aient intériorisé, selon ce processus de l'identification à un modèle. Et c'est vrai que on a dit à juste titre que dans la vie de l'enfant, Dieu marche avec les habits des parents.
0: Avec qui? Les habits des parents.
1: Oui. Dieu est habillé comme papa et comme maman.
0: Oui, oui, oui.
1: Alors s'il voit des pères et des mères de la loi, des shérifs, yaka, il faut que, il y a deux possibilités, soit le rejet, soit alors la névrose légaliste du faire et du paraître. Il faut que les parents soient suffisamment heureux, ouverts, aimants, pour donner l'image d'un Dieu heureux de notre vie, quelle qu'elle soit, ouvert et aimant. L'enfant voit Dieu au travers des parents.
0: Mmh. Alors, dans les mariages mixtes, c'est assez difficile. Bon, moi, je suis issue, je vais parler de ma propre expérience, si ça peut éclairer le lecteur, l'auditeur plutôt. Je suis issue d'un mariage mixte entre un catholique et un juif, et ça a posé tellement de problèmes dans les deux familles que mes parents ont décidé de ne pas me donner de religion. Mmh. Et en fait, ça a été une grande, grande blessure pour moi, moi qui aspirais à Dieu toute petite. Et bon, ce n'est qu'à l'âge de 33 ans que je peux dire que j'ai rencontré Dieu et que bon, bah, ma vie spirituelle a commencé. Mais après beaucoup de recherches et beaucoup de difficultés et de souffrances. Alors, comment faire, par exemple, quand des parents sont comme ça, de religions différentes? Est-ce qu'il vaut mieux ne pas donner de religion? Moi, je trouve que j'ai souffert de ne pas en avoir, de ne pas avoir d'identité, de n'appartenir à aucune culture. Mais est-ce que c'était la bonne solution? Est-ce que donner quand même une religion, c'est...
1: Je dois dire que dans notre couple, nous partageons la même foi chrétienne avec mon épouse. Nous donnons l'éducation religieuse, mais on ne les enfermant pas déjà dans notre choix. Aucun de nos enfants n'a été baptisé dans leur jeunesse. Deux ont fait leur choix, un à 18 ans et l'autre à 17 ans. Alors il y a le respect de la liberté de l'enfant pour ne pas le conditionner. Mais comment voulez-vous qu'il fasse un choix responsable
0: si
1: on ne propose rien?
0: Voilà.
1: Donc il y a cette nécessaire ouverture des parents pour que l'enfant soit libre ou non d'accepter notre modèle de vie. Mais il y a une responsabilité pour leur donner une éducation. Et je crois que dans la perspective qui aurait pu être la vôtre, c'est que votre père puisse dire voilà. Comment le juif conçoit Dieu, c'est le même pour le chrétien. Et il y avait quand même des points de convergence. Et je regrette que le christianisme, issu du judaïsme, ait trop rapidement coupé ses racines, ses ponts. Et il y a tellement de choses en commun qu'il y aurait eu tellement d'enrichissement mutuel.
0: Et ça m'aurait évité beaucoup de souffrances.
1: Ah, je crois. je crois au Dieu d'Israël. Oui.
0: Et alors, est-ce que aussi dans votre forme de tolérance en matière de religion, et pouvez-vous imaginer que un de vos enfants puisse aller voir vraiment ou se convertir à une autre religion totalement opposée à la vôtre, par exemple?
1: Je pourrais pas lui interdire.
0: Non, bien sûr. Hein.
1: Je voudrais pour mes enfants qu'ils soient heureux dans la forme d'expression qu'ils donneront à leur foi. Mon rôle, c'est de montrer que l'expression de ma foi soit suffisamment belle et heureuse pour qu'ils aient envie de me suivre. Et s'ils prenaient une autre voie, il y aurait certainement une forme de souffrance au fond de mon cœur, parce que je la vivrais un petit peu comme un échec. Un échec, c'est vrai. Mais en même temps, je ferai mon deuil de cela en disant, bon, ben, ils ont trouvé un plus ailleurs et j'en serai heureux pour eux.
0: Et ne trouvez-vous pas aussi que moi, je fréquente des gens qui ne sont pas croyants, mais qui, au regard de la Bible, sont mille fois plus croyants et chrétiens que la plupart des que certains chrétiens que je connais.
1: Mais heureusement.
0: Hein? Heureusement. Alors donc en fait, déclarer qu'on va donner une religion à un enfant alors qu'on applique des préceptes tout à fait chrétiens, bibliques et qu'on les met vraiment en pratique, est-ce que c'est pas là l'important?
1: L'important, c'est comme nous l'avons énoncé au début, c'est qu'on soit honnête de relations, de communication et d'amour, que l'on prenne conscience que nous avons au fond de notre cœur des fardeaux, des difficultés d'être, que nous pouvons, non pas par la loi, mais par la grâce, les transcender et vivre avec ce plus qui est Dieu en soi. Alors, il y a des personnes qui, n'ayant pas cette démarche, font comme Monsieur Jourdain de la prose sans le savoir. Vous savez, il disait il y a 40 ans que je fais de la prose sans le savoir. Mmh. Alors il y a des personnes qui sont religieuses sans le savoir.
0: Exactement.
1: Ils ont trouvé, parce qu'ils ont eu un bon père, de bons parents sur la terre, ils ont eu cette richesse intérieure. D'autres qui n'ont pas eu cette richesse intérieure de bons parents sur la terre se sont greffés sur un père qui est au ciel et ont réussi à transcender leur difficulté d'être. Je ne pense pas personnellement qu'il s'agisse uniquement de projections humaines. Je crois réellement en un Dieu créateur, personnel, présent, manifesté dans l'admirable personne du Christ qui nous est donné comme un modèle idéal pour devenir le prochain de l'autre. Et dans cette contemplation de ce qu'est le Christ, il y a l'introjection de son esprit en nous qui nous transcende. Et je vis mon bonheur d'homme uniquement lorsque je suis transcendé par cette capacité d'amour inconditionnel. Mmh. Et je veux dire que cette capacité d'amour inconditionnel n'est pas naturelle en l'homme. Et c'est la relation avec Dieu qui me permet de l'avoir. Et c'est ça, la vie de l'esprit.
0: Parce qu'en fait, la grâce, ce sont des mots, mais derrière les mots, on n'est peut-être pas toujours tous d'accord sur la même acception. En fait, on achoppe beaucoup sur les mots, on parle presque tous le même langage. Mais
1: La grâce, telle que la Bible la définit dans son esprit, hein, c'est une nouvelle capacité d'aimer que Dieu donne à ceux qui ont la foi en son être d'amour.
0: Une nouvelle dimension.
1: C'est une nouvelle dimension. Et c'est pour cela que pour toutes les personnes qui ont eu des manques d'amour dans leur enfance, dans leur couple, que sais-je, il n'y a pas à désespérer, parce que si on est malheureux à cause des pères qui sont sur la terre, on peut trouver une nouvelle capacité d'aimer et d'être heureux dans un autre père qui est aux cieux et celui-là ne nous déçoit jamais. Il ne m'a jamais déçu, c'est moi qui l'ai bien souvent déçu.
0: Mais il n'y a que l'expérience qui fait qu'on peut le comprendre, parce que pour l'instant, enfin, tant que ce sont que des mots, que c'est très intellectuel, on ne peut le comprendre qu'au fil rouge de la vie, enfin à la brûlure de la vie. Croyez pas que c'est souvent un peu intellectuel aussi, ça. C'est vrai, en même temps c'est très vrai, mais qu'on ne peut le concevoir qu'une fois qu'on l'a vécu.
1: C'est pour cela que dans la Bible, la connaissance de Dieu est toujours une connaissance intime, personnelle, qui passe par le vécu. Toute religion doit faire fi des dogmes, des doctrines. Ils sont parfois nécessaires parce qu'il y a, quand même des éléments intellectuels. Il y a une base. La foi est quand même construite sur des raisons de croire. Mmh. Mais au-delà du dogme, il y a la relation. Et la relation qui n'aboutit pas à l'amour du prochain, à devenir le prochain de l'autre. Cette religion-là n'est pas relationnelle. Elle est dangereuse. D'où aujourd'hui, le refus de beaucoup de personnes de croire.

0: Alors, en même temps, Marcel Fernandez, oui, je suis tout à fait d'accord avec vous, mais en même temps, mettez-vous à la place des gens qui voient le monde qui va à volo comme nous le connaissons, où on meurt de faim, où des guerres, des épidémies, où personne ne bouge. Alors, comment voulez-vous que des parents, face à tout ce qui se passe dans le monde, aient envie de donner une éducation religieuse ou même puissent croire eux-mêmes en quelque chose qui nous dépasse et qui... On dit toujours, oui, si Dieu est amour, il n'y aurait pas de guerre, il n'y aurait pas d'épidémie.
1: Oui. Alors, je crois que le péché, c'est... Le péché, c'est un terme qui a une connotation religieuse parfois négative.
0: Alors, vous pouvez pas trouver autre
1: chose. Dans la Bible, quand on parle de péché, on peut mettre tout de suite à côté égoïsme, c'est la même chose. Parce que tout manquement à cette loi d'amour a une source, une racine dans un égoïsme latent que nous portons tous. Alors dire que Dieu est responsable du mal, alors que c'est moi qui porte par ma violence préjudice à mon couple, à mes enfants, qui par ma cupidité porte préjudice d'une façon ou d'une autre à la société, c'est une grande injustice parce que Dieu nous confronte à un devoir d'amour et il faut donc admettre dans cette prière dominicale que nous connaissons tous, où il est dit que ton règne vienne. Si donc nous demandons à Dieu que son règne vienne, c'est qu'il ne règne pas. Il faut admettre que Dieu ne règne pas. Pourquoi ? Parce que nous avons voulu nous le supplanter, nous superposer à sa volonté. Et faire une éducation religieuse, c'est donc habituer l'enfant à penser autrui et à ne pas penser moi. Et c'est parce qu'on pensera autrui qu'on construira son moi. Alors voilà la véritable éducation religieuse, c'est finalement vivre pour l'autre. Et cela, on n'éduque pas les enfants à vivre ainsi, vivre pour l'autre. Si je vis pour ma femme, si ma femme vit pour moi, si je vis pour mes enfants, si je vis pour le bonheur de la société, j'ai une approche religieuse de la vie. Alors évidemment, certains ont cette approche religieuse tout en étant athées, et je dis heureusement parce que on a besoin de personnes qui sont tout à fait désintéressées dans leur façon d'être et de penser.
0: Les jeunes en ce moment, je trouve, enfin, il n'y a pas que moi qui le dis, deviennent quand même beaucoup plus généreux, se mobilisent pour des causes humanitaires, pour l'écologie, pour la faim dans le monde, etc. C'est peut-être une forme moderne de religion.
1: Exact. Il faut encourager les enfants à s'engager dans ces associations caritatives, écologiques. C'est construire cette solidarité des hommes. C'est bâtir la terre des hommes. Et c'est parce qu'on a exploité la terre, qu'on a exploité l'homme, qu'il y a ce monde que nous connaissons. Et devant les souffrances qui sont les nôtres aujourd'hui, on aspire justement à vivre autrement. Et ce vivre autrement, c'est vivre religieusement, c'est-à-dire en étant relié aux autres.
0: Mais dans ces formes de religion, enfin, en défendant l'écologie, il y a quand même peut-être une troisième dimension qui manque. Vous me dites, c'est un peu la même chose, mais c'est pas tout à fait la même chose, parce que, bon, aider son prochain, faire des collectes pour donner à manger au prochain, ok, mais il manquera toujours la dimension transcendantale, non ?
1: Oui, moi je partage votre point de vue, Michel. Pour ne pas que ce soit du ponctuel, j'ai déjà donné, on connaît cette expression, pour ne pas que ce soit du ponctuel, pour ne pas que ce soit de... On appelle ceci de l'opportunisme, parce que ça fait bien.
0: Ils sont sincères, les jeunes, quand ils font ça. C'est pas parce que ça fait bien.
1: Il faut... Parfois, ça se fait pour avoir bonne conscience aussi.
0: Oui, mais enfin, bon, c'est vrai à l'âge de l'adolescence, c'est tout ou rien.
1: Ce sont les adultes. J'ai déjà donné, j'ai apaisé ma petite conscience faisant cela. Il faut effectivement être transcendé, il faut être relié à. C'est parce qu'on est relié à, quel que soit le Dieu, parce qu'il faut respecter toutes les approches, que ce soit le Dieu nature dans le panthéisme, très à la mode aujourd'hui, ou dans un Dieu créateur, personnel, auquel je crois. Il faut être transcendé sur un plus grand que soi. Il faut être surcentré sur un plus grand que soi pour être centré sur soi et se surcentrer sur l'autre. Hein. Mmh. Voilà, c'est le père Teilhard de Chardin qui donnait cette définition du bonheur. Être heureux, c'est être centré sur soi-même pour se décentrer sur l'autre, parce qu'on est surcentré sur un plus grand que soi. Alors, je crois que la dimension transcendantale d'une relation sur un plus grand que soi est fondamentale pour trouver cette dynamique pour être le prochain de l'autre.
0: D'ailleurs, c'est tout à fait vrai que moi, quand je fais des conférences là-dessus, sur vivre en conscience, je fais un petit dessin, c'est-à-dire je fais un rond avec un point au milieu. Le point au milieu, c'est Dieu. Et à chaque fois qu'on s'éloigne du centre, c'est notre centre intérieur, à chaque fois qu'on s'éloigne du centre et qu'on va vers la périphérie, eh bien, on va vers la confusion, vers le stress, on est comme un bouchon sur la vague. Hein. Mm-hmm. Mais notre travail, en fait, qu'on a à faire tous les jours, c'est revenir au centre.
1: Voilà.
0: Et dès qu'on revient au centre, on revient dans l'unité. Et il y a une image aussi que j'aime bien utiliser, c'est l'assiette à beurre. Vous connaissez l'assiette à beurre?
1: Non, non, non.
0: Ah, c'est un jeu pour les enfants. C'est une grande plaque qui tourne. Hein, c'est dans les squares, on en trouve plus beaucoup, c'était plus de mon temps ça. Et c'est une grande plaque qui tourne et le jeu consiste à sauter sur la plaque et à rester le plus longtemps possible malgré la force centripète. Mm-hmm. Ou fuis-je pète, hein, je crois. Je crois que c'est la force centripète. Et alors, l'enfant vite comprend que pour rester, il faut être au centre.
1: Voilà. Un point d'ancrage.
0: On a tous
1: besoin d'un point d'ancrage.
0: Voilà.
1: Alors, pour le chrétien, le point d'ancrage, c'est la croix. Parce que c'est à la croix, qui est un symbole de malédiction, de condamnation, hein, c'est finalement notre égoïsme, notre égoïsme qui a été condamné et détruit. Et la croix est libératrice parce que ce point d'ancrage-là me ramène à l'essentiel. Mon égoïsme étant détruit, je peux ressusciter et vivre en être nouveau.
0: Tout à fait. Alors, les parents, quand ils donnent une éducation religieuse, naturellement, ils la donnent de très petits enfants, hein, quand ils ont 3-4 ans. Enfin, bon, ils vont à l'école du dimanche.
1: Ça doit commencer à cet âge-là.
0: À cet âge. Bon, les enfants acceptent assez facilement parce qu'ils sont très ouverts, hein, à ce genre de choses. Mais peut-être qu'ensuite, les choses un petit peu se gâtent, surtout vers l'adolescence, où il y a des enfants qui refusent après de cette éducation religieuse. Alors, comment faire? Vous avez peut-être quelques conseils à nous donner?
1: Alors, l'enfant a besoin, très petit, d'avoir une éducation religieuse libératrice, qui ne soit pas celle de la culpabilisation, parce que l'enfant rejettera à l'adolescence une religion de l'interdit. Alors, je crois, moi, une religion de l'interdit. Ce qui est dit
0: entre les gens.
1: Donc d'une religion, je reprends cette idée de communication, de dialogue. L'enfant doit comprendre que la loi est indispensable et que la loi, dans la parole de Dieu, ce sont des promesses. Quand il dit tu ne feras pas ceci, tu ne feras pas ceci, c'est Dieu qui s'engage à aller à la rencontre de l'homme pour lui donner le pouvoir par sa grâce d'obéir à la loi. Alors, quand on est avec les petits-enfants, il faut leur comprendre cette logique-là. C'est que il a besoin de comprendre que papa et maman sont présents dans sa vie pour lui donner le pouvoir de ne pas faire ceci, de ne pas faire ceci, de ne pas faire cela. C'est une approche libératrice. Et alors, à l'adolescence, il va accepter un Dieu qui s'est approché de lui pour lui donner le pouvoir de ne pas faire ceci, de ne pas faire cela. Et c'est ma compréhension de l'éducation religieuse, parce que Dieu n'est pas resté très lointain.
0: On monte.
1: Hein, et de même que si je veux faire une éducation religieuse auprès de mes enfants, c'est à moi à descendre de mon piédestal de parent, de considérer l'enfant comme un adulte, comme une personne, et lui donner le pouvoir de ne pas faire ceci, de ne pas faire ceci, de ne pas faire cela. Parce que c'est exactement la demande de Dieu de concevoir la loi comme des promesses, comme les paroles d'alliance. J'aime bien ce texte de Deutéronome où il dit que les 10 commandements sont les paroles de l'alliance. Au cours desquels Dieu s'engage, parce qu'il est l'Éternel qui nous a fait sortir de notre difficulté d'aide, de notre esclavage, de l'égoïsme, qui nous donne le pouvoir de vivre autrement. Alors, cette éducation-là, il faut qu'on la donne à l'enfant très petit pour qu'il croit en des parents qui donnent le pouvoir de réussir leur vie, comme Dieu nous donne le pouvoir de réussir la nôtre par la grâce, c'est-à-dire par sa présence. Et cette présence est une présence de pardon, premièrement, hein, de pardon. Et si les parents sont religieux et vivent ce pardon entre eux d'abord, hein, ensuite dans leur relation avec leur enfant, cette religion-là, de communication, d'écoute, de présence, ils ne la rejetteront pas, parce que c'est la vie.
0: Merci Marcel Fernandez, à bientôt. C'était l'art d'être parent et je recevais avec plaisir, toujours avec plaisir, Marcel Fernandez, professeur de philosophie et d'éducation chrétienne. Merci, à bientôt.
2: À bientôt Dany, on va retrouver Dany dès demain, 14h30, c'était pour ou contre l'éducation religieuse, on trouvera là, on les retrouvera pour un autre sujet dans les rendez-vous de l'après-midi à partir, bien sûr, de 14h05. Il est 14h35, dans quelques instants, nous allons pouvoir retrouver, j'espère qu'il est en chemin, notre ami Eric, on parlera de santé sur la 93.3, Radio pour une vie meilleure. On va partir avec une petite note espagnole, on se retrouve dans quelques instants.

0: 93.3 en FM stéréo. Nous allons sans transition retrouver notre invité de cet après-midi sous la 93.3 radio pour une vie meilleure. Est-ce que donc nous allons retrouver bien sûr 93.3 en FM stéréo. Ça sonne comme on est en direct live, comme on dit. Voilà. Voilà. C'est moi, bien sûr, sur le tel de Radio pour une vie meilleure. voilà. On va retrouver donc notre ami Eric sur la 93.3. Airbus, bien-être en forme. Voilà, c'est fait. On va retrouver notre invité de cet après-midi. Oui, allô? Est-ce que tu me reçois, Rick?
1: Allô?
0: Oui, allô? Est-ce que tu me reçois? Est-ce que tu me reçois, Rick, sous la 93.3 FM stéréo?
1: Je ne t'entends pas, Freddy.
0: Tu m'entends pas, alors ne quitte pas. On va donc... Voilà. Haut-parleur, tout est bon. Voilà. Allô, donc, c'est casque, hein, c'est tout est bon. Attends, bien. Bon, c'est quelque chose. Hein. Est-ce que tu me reçois là sur dans les médias, sur 93.3 FM stéréo? Est-ce que tu me reçois? Allô. Donc,
1: oui, allô.
0: Tu me reçois, Luc? Non.
1: J'ai rien.
0: Est-ce que tu me reçois? Allô?
2: Oui, allô.
0: Oui. Alors, voilà. Ouais. Bon, on va faire comme ça. Bon, désolé, hein, d'accord, avec notre technicien qui essaie de faire le maximum pour que ça passe bien. Mais bon, on va faire avec les moyens. Bon. Voilà.
1: Je suis en direct là ou pas? Non, pas encore. Oui.
0: Oh non, oui, quelque part, on va commencer.
1: Sinon, je peux repasser.
0: Non, reste en ligne. Reste en ligne, il n'y a pas de souci, reste en ligne. Alors, je disais donc cet après-midi, ce matin, on a annoncé dans les rendez-vous de l'après-midi, nous allons recevoir Rick Bordelais pour parler un petit peu de santé et bien-être. Alors, Rick, merci de malgré ton planning chargé, hein, de trouver cet espace pour informer les auditeurs de Radio Vie Meilleure de ce que tu proposes avec une rentrée assez intéressante. Alors, Airbus, alors comment tu pourrais présenter Airbus à nos auditeurs?
1: Oui, ben, bonjour Freddy, bonjour aux auditeurs. Donc Airbus, ben, c'est une nouvelle appellation, donc Reboost, donc, c'est-à-dire se reprendre en main, se repartir sur de nouvelles bases. Donc c'est un centre privé, donc on pratique du sport santé, de bien-être, et ce centre, c'est un centre qui est à taille humaine.
0: Mmh.
1: Donc la philosophie est simple, est de prendre soin de la personne dans sa globalité, tout en respectant son corps, ses capacités et ses objectifs.
0: Mmh, d'accord.
1: Donc on ne recherche pas forcément de la performance, mais surtout arriver à un objectif en respectant l'objectif de la personne et ses capacités. Voilà.
0: Mmh, d'accord. Alors, est-ce qu'on va faire un petit retour en arrière, Rick? Alors, comment tu as eu l'idée de créer ce centre? Comment ça a commencé?
1: Alors, comment ça a commencé? Bon, c'est de longue haleine. C'est à mes études où j'étais en sport-études, en stage, où je suis passé par le CREPS par la suite. Donc aussi j'ai eu l'occasion de travailler aussi avec ma soeur qui est kinésithérapeute, donc où je faisais beaucoup de rééducation avec elle. Donc l'idée m'est venue par la suite de créer un centre où on peut vraiment recevoir et prendre le temps de s'occuper de personnes selon leurs besoins spécifiques.
0: D'accord. Alors, et quelle est la particularité justement, à part il y a sport, santé, cours collectif, coaching, personnalisé, spa-bake, sauna...
1: Spa-bake, ouais.
0: Voilà.
1: Alors, il faut savoir que tout est complémentaire. Alors, la base même du concept, c'est du suivi personnalisé. Donc, ça passe par le sport, tout comme par le massage. Donc chaque personne a un besoin spécifique, c'est pas tout le monde qui a forcément besoin de sport à un instant T. Donc ça peut être la personne qui va avoir besoin de sport ou une autre personne qui va avoir besoin de massage. Donc tout est complémentaire. Donc l'objectif est de vraiment emmener la personne à un confort corporel, on dit, tout en passant soit par le sport, soit par le massage. Sachant que le sport, on sait qu'actuellement le sport c'est quelque chose qui est réellement utile pour la santé. On commence à en parler de plus en plus. Donc ça doit rentrer dans une hygiène de vie en fait. Ça doit pas juste pour un instant T, ça doit être vraiment quelque chose qu'on doit faire en continu. Mon objectif à moi, c'est que la personne puisse en faire sans avoir les a priori qu'on a sur le sport, que ça fait mal. C'est non, c'est adapté. Et je fais, on travaille en fonction de la capacité de la personne.
0: Alors je vois que tu as une spécificité massage sportif. Alors massage masseur.
1: Oui, je suis massothérapeute. Donc si tu veux, ça vient du Canada. Donc la massothérapie, c'est quoi? C'est on cherche à travailler les muscles sur toute leur longueur et aller chercher le muscle en profondeur. Donc c'est pas simplement rester sur les fascias en façade. Donc on va vraiment chercher à relâcher des nœuds. J'ai eu à travailler avec des sportifs de haut niveau là-bas, donc en préparatoire, en récupératoire, donc leur permettre de retourner le plus rapidement sur leur lieu d'entraînement ou sur leur compétition. Mais ça s'applique pas qu'aux sportifs, ça s'applique à monsieur, madame, tout le monde aussi, parce que actuellement beaucoup de personnes on a beaucoup de nœuds, par exemple dans le dos. On soupçonne pas ça au début, mais c'est important de venir se faire relâcher, ne serait-ce qu'une fois par mois, voire relâcher le muscle en profondeur pour trouver une sérénité complète par la suite.
0: Et quelles sont les conséquences si quelqu'un n'est pas attentif à ce programme, à relâcher les muscles? Quelles sont les conséquences à long terme
1: que... les conséquences à long terme, on en parle assez souvent. Hein. Donc tout ce qui est... Alors on parle de problèmes de stress déjà, premièrement, qu'on ne cherche pas à se relâcher. Donc, quand on parle de stress, ben, ça emmène tout ce qui est autre maladie, hein. Ça peut faire fonctionner souvent un cancer, de l'hypertension. Donc, le massage, c'est quelque chose à prendre vraiment au sérieux et qui emmène vraiment un relâchement et qui permet au corps de se réguler de lui-même par la suite. Donc, il faut qu'on l'aide aussi à se relâcher.
0: Parce que certaines personnes disent qu'ils vont se faire masser quand ils en ont mal. Quand ils ont mal, quoi.
1: Oui, que quand on a mal. Non. Alors, quand on a mal, ça veut dire que c'est déjà presque un peu trop tard. Donc, il faut faire de la prévention. Donc, c'est important que... Ben, c'est comme... je n'ai pas trop fait la comparaison. C'est comme pour un véhicule. Hein. Un véhicule, ben, il faut faire son entretien assez souvent. Si l'entretien n'est pas fait, ben, le véhicule, ben, le moteur casse. Mais le corps, il est pareil. Sauf qu'il est encore plus performant qu'un véhicule. Donc, il arrive à tenir. Malgré le fait qu'on l'entretienne pas... Mais il arrive à encaisser jusqu'au jour où ils disent qu'ils ne peuvent plus. Et quand ils ne peuvent plus, on est déjà presque à la fin. Donc c'est pourquoi c'est important d'anticiper, de se faire masser régulièrement. Alors pas simplement parce qu'on a une blessure à l'épaule ou qu'on a le genou qui fait mal. Non, c'est notre entretien corporel du corps. Complet du corps, dis-je. Où il faut vraiment chercher à relâcher toutes les toxines, à retirer toutes les acidités du corps. Ça, c'est important. Et encore plus, par exemple, et quand on a vraiment des blessures, c'est-à-dire quand on arrive au stade de blessure, c'est que on est au stade de tendinite déjà. Donc, on est au stade d'acidité aiguë. Donc, il faut que le traitement soit encore plus régulier.
0: Parce qu'il y a certaines personnes qui disent oui, mais il suffit de prendre un thé, un détox, et puis on enlève des toxines du corps. En quoi la différence du thé qui élimine les toxines et le massage qui élimine est-ce que c'est complémentaire ou bien est-ce que c'est.
1: On va pas parler de différence, on va parler de complémentarité.
0: Ah, d'accord, ok.
1: On va parler de complémentarité. Tout est utile, on va parler de complémentarité. Sachant qu'avec le massage, l'action des mains, l'action du drainage, c'est tout autre que l'action du thé, par exemple. Parce que le drainage, on arrive vraiment à éliminer, à redistribuer, la circulation. Ce que le thé ne fait pas forcément.
0: D'accord. Et juste, une question un petit peu, laissez clair. Jusqu'à quel âge qu'on peut se faire masser?
1: Vas-y.
0: Jusqu'à quel âge qu'on peut se faire masser?
1: Il n'y a pas d'âge pour se faire masser. Vous savez qu'il y a même des gens qui font masser leurs enfants dès le plus jeune âge. Jusqu'à on va dire ça, mais il n'y a pas d'âge pour se faire masser. Mmh. Au contraire, je dirais même encore mieux, plus vous prenez de l'âge, plus vous devez vous faire masser, puisque vous êtes rentré en mode sédentarité. Alors, quand on prend de l'âge, on a tendance à vous dire qu'on ne veut pas faire de sport, et là, les douleurs apparaissent. Mais les douleurs apparaissent pourquoi ? Parce qu'en fin de compte, le muscle ne fonctionne plus. Donc, on fait de l'atrophie. Donc, une fois qu'on fait de l'atrophie, ben, effectivement, au niveau de l'articulation, ça va commencer à graisser, puisqu'en fin de compte, le muscle n'aide plus. Mmh. Donc, à défaut de faire de l'activité, ce que je vous encourage à faire, de manière vraiment l'activité n'est pas obligée d'être tonique. Mmh. Elle peut être faite de manière douce, adaptée, pour ceux qui ont des problèmes. Mais à défaut de faire du sport, au moins faites-vous masser. Au moins le muscle reçoit une information, on le stimule en fait. Mm-hmm. Donc c'est important que le muscle soit stimulé. Parce qu'un muscle qui n'est plus stimulé, c'est un muscle qui se relâche complètement et qui meurt. Donc d'où l'importance du massage.
0: Alors si un individu...
1: Et de l'activité physique.
0: D'accord. Oui. Alors si un individu, l'auditeur qui nous écoute, voudrait dit bon c'est intéressant, je comprends l'importance de se faire masser, même si la personne n'a pas un mal particulier, à quelle fréquence tu conseillerais quelqu'un de faire au moins un massage?
1: Déjà de se faire un massage une fois par mois, ce serait pas mal. Parce que même si la personne pense qu'elle n'a pas de tension particulière, c'est sûr qu'on va en trouver. Parce qu'on a tout le stress de la vie de tous les jours. Et le corps, comme je vous dis, il encaisse bien jusqu'à ce qu'il ne peut plus encaisser.
0: Donc une fois par mois, c'est le minimum.
1: Une fois par mois, c'est le minimum pour moi. Une fois par mois, c'est le minimum.
0: Et si
1: besoin est, parce que de toute manière, une fois que la personne va commencer à se faire masser, elle va constater. Justement, il faut faire le constat. Mmh. Une fois que vous avez fait le constat, c'est à vous d'écouter votre corps, vous dire « Ah, ça m'a fait du bien là, moi je pense qu'il faudrait que je rajoute un à deux massages dans le mois. » Mais c'est à vous d'écouter votre corps. Mais effectivement, c'est pas une culture chez nous, le massage. Pour nous, le massage, c'est quand on a mal, quand on a une blessure. Non, il faut vraiment penser à anticiper et prévenir.
0: Alors, c'est la rentrée pour Airbus. Est-ce qu'il y a un petit peu... Comment ça se passe? Il y a des promos pour nos auditeurs.
1: Oui, c'est la rentrée pour Airbus. Oui, il y a des promos au niveau des massages, par exemple. On a des forfaits qu'on propose, de 4 massages pour le mois ou massages total du corps. Donc quand je parle de massage, on parle pas de massage simplement que de l'épaule, que du dos ou que des jambes. Mmh. C'est un massage global qui vous revient. On peut donner des prix, je peux dire,
0: approximativement. Oui, il n'y a pas de souci, approximativement, en moyenne. Ouais,
1: ouais. Ou sinon, approximativement d'une manière entre 45 et 80. Tout va dépendre de la durée du massage. Mmh. D'accord. 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
0: Il n'y a pas de souci. On va
1: avoir plus d'enseignements. Et sachant que aussi, on n'a pas parlé de Freddy. Donc, j'ai un côté bien-être aussi où il y a le spa bike.
0: Oui, justement.
1: C'est une balnéo, c'est une cabine individuelle où on a des jets. Et dans la cabine, au niveau du dos, au niveau des jambes.
0: C'est une nouveauté chez Airbus. C'est une nouveauté chez Airbus, le spa bike.
1: Ça a toujours existé.
0: D'accord.
1: Ça a toujours existé.
0: Et quel est le retour des...
1: C'est complémentaire.
0: D'accord. Et le retour des clients pour cette option spa bike, comment...
1: Les clients apprécient beaucoup, surtout pour le côté circulation. Donc vous avez les gens qui y vont en général, ce sont pas les grands sportifs, ils n'aiment pas trop faire du sport. Donc on a le côté en même temps relaxation et le côté activation cardio, puisqu'on pédale en même temps dans la baignoire. Et en général, les gens qui ont des problèmes de circulation, problèmes de genoux, ils apprécient beaucoup le spa bike.
0: Ah, voilà, ok. Alors vas-y.
1: Je voulais te dire aussi qu'on a aussi, en plus du spa bike, on a le sauna aussi.
0: Oui.
1: Le sauna qu'on néglige un peu, mais qui permet aussi qui favorise le relâchement musculaire, qui permet d'éliminer les toxines et qui amène un vrai relâchement. Donc, on ne le fait pas très souvent, parce qu'on voit toujours se dire qu'il fait chaud, mais c'est une autre petite chaleur et qui amène vraiment un relâchement complet, qui a beaucoup de vertus.
0: Ok. Sport et santé, co-collective, coaching personnel, spa bike, sauna, massothérapeute, c'est ça?
1: Massothérapie,
0: voilà. Donc on a le total chez Airboost. Hein. 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
1: Oui, en général on crée des ateliers aussi, prévenir c'est mieux que guérir, où on parle de prévention au niveau gastrique, au niveau alimentaire, au niveau aussi, on donne des conseils sur la pratique sportive. 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
0: Voilà. En tout cas, Rick, merci hein, pour toutes ces informations que tu as communiquées aux auditeurs. Et nous souhaitons donc du succès à Airboost pour la rentrée.
1: Oui.
0: Et puis,
1: donc, ça fait beaucoup d'informations, mais comment dire, il faut synthétiser et prendre ce dont vous avez besoin et juste mettre le focus là-dessus.
0: Mais ce qu'on retient tout de même, c'est qu'il ne faut pas voir le massage comme une option. C'est quelque chose qu'on doit mettre dans son programme, dans son style de vie, quoi, quelque part.
1: C'est un changement de style de vie. Là, on parle vraiment de changement de style de vie et ça doit faire partie de vos habitudes.
0: Voilà, ça au moins. Et puis ce, voilà, ça au moins. Voilà. Et puis ce.

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0: On repart en musique. Il est 14h58 pour l'heure. Nous sommes le lundi 7 septembre 2026. On écoute Christophe Bapom, Les

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Voilà, un petit retour en arrière. Alors, on va faire quelques petites infos pratiques. Vous savez déjà, voyage au pays du Bénédicité. Un petit retour sur les différents livres que nous avons et aussi présentés, que nous avons présentés dans les rendez-vous de l'après-midi avec Louise Nocandis. On appelle Voyage au pays de la Bénédicité. Un parcours pour présenter un petit peu la nécessité de comprendre pourquoi on prie pendant le repas, avant le repas, etc. Expérimenter un petit peu la générosité, apprécier les bienfaits de Dieu près de sources d'eau, des lacs, des rivières ou des mers, dans les vallées ou sur des montagnes, dans des foyers ou des restaurants, y compris des restaurants scolaires et de centres de vacances, sans omettre ceux des hôtels. La bénédicité est dit. Et à vous, les nombreux enfants et jeunes, éclaireurs, élèves et étudiants, parents, amis et collègues, en compagnie de qui le bénédicité a été dit en tout temps et par tous les temps, je dédie cet ouvrage à chacun de vous ainsi qu'à chaque lecteur. Je m'associe pour m'écrier « Béni soit le Seigneur ». Voilà, c'était une petite introduction à cet ouvrage, donc écrit par Louise Nocandi, un docteur en ministère de la jeunesse, animatrice socio-éducative, enseignante des valeurs bibliques, diplômée comme coach en nutrition et est une passionnée des jeunes qu'elle accompagne aux côtés de parents et d'équipes pédagogiques et techniques. Donc elle a écrit ce livre pour mettre en évidence différents aspects du repas. Pourquoi prie-t-on avant le repas et comprendre tout le sens, toute la signification sur l'art de la table en passant par différents pays, gréco-romaine, aussi d'autres thématiques assez intéressantes, Rencontre au Jardin d'Éden, donc un livre que je vous invite donc à lire ça a été très bénéfique pour moi d'ailleurs en lisant ce tout voyage au pays du Bénédicité. Il y a aussi Galita Barla, Béatrice le cri qu'on a reçu aussi durant cette année 2025 ou 26, où elle parlait un petit peu de sa vie, les symptômes, l'anorexie mentale, symptômes de crise identitaire. Elle a eu le courage d'écrire un petit peu son parcours pour montrer comment nous pouvons nous en sortir, quelles que soient les situations, les difficultés, les blessures, on peut se relever par la grâce de Dieu. Prochainement, d'ici la semaine prochaine, eh bien, j'aurai le plaisir de recevoir, et oui, c'est une nouveauté, ça il faut le souligner, Monsieur Lucien Coco, qui a bien sûr enfin sorti son livre, Ce que nos relations révèlent de nous, comprendre ce qui se joue en nous pour mieux vivre avec les autres. Et voilà, Lucien Coco, je rappelle, conférencier, accompagnateur en relations d'aide, coach en cycle de vie, il a sorti son ouvrage. Nous allons faire de plus amples connaissances, visiter le pourquoi, visiter, parler de ce livre d'ici la semaine prochaine. Alors, comme on dit, soyez un petit peu parmi les premiers parce que visiblement, son public l'attend pour ce livre, un livre avec 23 chapitres. Ça mérite le détour pour une bonne lecture. On enchaîne à 15h06 avec cette note Joy. Il est là, c'est parti.

Il est 15h23 pour l'heure, 15h30, on retrouvera notre émission, bien sûr, L'Homme sans masque, qui reprend du service tous les lundis 15h30.

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1: Amis auditeurs, amis auditrices, bonsoir, bienvenue à cette émission L'Homme sans masque. Il nous est arrivé à tous et à toutes d'être confrontés à cette problématique, celui de faire le choix de notre conjoint. En toute âme et conscience, nous efforçons, nous nous arrangeons toujours pour faire le bon choix. Jusqu'au jour où le bonheur devient un malheur. Que faire ? Faut-il faire avec ? Faut-il s'en débarrasser ? N'allons pas trop vite. Des spécialistes professionnels ont fait le déplacement et sont avec moi pour la circonstance. Je veux parler de Sandrine Joinville, qui, elle, est médiatrice familiale. Sandrine, bonsoir. Voilà, merci d'être là. Nous avons également un théologien, la personne de Eric Joinville. Bonsoir Eric. Bonsoir. Et bien sûr Maurice Valsi, comme on dit, le poteau mitant, psychologue de cette émission.
2: Bonsoir, bonsoir chers amis, chers téléspectateurs, youtubeurs.
1: Voilà. Je vous avoue qu'ils sont sur le starting block pour nous garantir une émission assez animée. Cette émission n'est pas faite pour vous dire si oui ou non vous avez fait un bon choix ou un mauvais choix. La finalité de cette émission est de vous conduire vers le bonheur. Alors, la question qui vient, mais qu'est-ce qu'un choix qui rend heureux ? Un choix qui rend heureux, c'est quoi ce choix-là ? Qu'est-ce qui la compose ? Qu'est-ce qui est derrière ce choix ? Ne vous battez pas, mais je vais me tourner vers le psychologue, oui.
2: Alors,
1: un choix qui rend heureux.
2: Alors, un choix qui rend heureux, je dirais tous les choix rendent heureux, parce qu'on les aurait fait. Maintenant, un choix forcé, ce n'est pas un choix. Donc, à partir du moment que j'ai choisi, je choisis d'aller dans un sens ou dans un autre, cela veut dire que je cherche, je poursuis, je suis dans une quête de bonheur, de bien-être, de satisfaction. Et donc, normalement, tous les choix rendent heureux. Normalement, à la base.
1: De vrai.
2: Je dis rendent heureux, de prime abord, okay. A priori.
1: A priori, oui.
2: Après, maintenant, il y a tout ce qui est de l'ordre du vécu de ce choix. Du vécu et donc des réalités de ce choix, parce qu'il y a un certain nombre de réalités, un certain nombre de situations, de vécu que l'on va rencontrer, que l'on va découvrir à l'intérieur de ce choix et qui n'auront pas été pressentis, qui n'auront pas été pensés et qui vont certaines fois maintenant mettre à mal cette logique de bonheur, cette logique de satisfaction. Et c'est là que très souvent on s'interroge sur notre choix. Mais je peux dire aujourd'hui, est-ce que c'est sur le choix qu'on doit s'interroger ou sur ce que l'on savait ou pas de ce qu'il allait en advenir de ce choix? Je fais un choix, mais est-ce que je sais tout ce qui concerne, qui pourrait découler de ce choix, de cette prise de position?
1: Alors, notre médiatrice familiale, qu'est-ce qu'elle pense?
3: Alors, je vais répondre en décortiquant ces deux dynamiques que tu as mis. Tu as mis la dynamique du choix et la dynamique du bonheur. Parce que tu as dit, qu'est-ce qu'un choix qui rend heureux,
1: oui.
3: Alors, en définissant, qu'est-ce que c'est que faire un choix ? Faire un choix, c'est une démarche active. Donc, c'est une action de décider. Donc, qu'est-ce que je vais décider pour moi ? C'est-à-dire, qu'est-ce que je vais décider pour être heureux ? Et c'est
1: tout
3: aussi comment je définis être heureux, comment je définis mon bonheur.
1: Donc, il y a toujours une finalité derrière le choix.
3: Il y a une finalité, puisque c'est un choix qui rend heureux. L'objectif final, c'est d'être heureux. Mais comment je serai heureuse ne sera pas comment toi tu seras heureux. Et c'est pour ça que mon action de décider va être différente de la tienne. On pourra avoir des troncs communs, hein, nous qui sommes autour de la table, mais il y aura des spécificités qui vont faire des décisions que j'aurai prises, mon bonheur, en gros.
1: Monsieur le pasteur, théologien.
4: Alors, est-ce que tu peux reprendre la question, s'il te plaît ?
1: Oui, la question, qu'est-ce que choix qui rend heureux ?
4: Alors, un choix qui rend heureux. Alors, moi, je dirais que si je fais un choix pour me rendre heureux, c'est en fonction de l'objectif que je me suis fixé.
1: Tout à fait.
4: Donc, le choix qui va me rendre heureux, c'est le choix du partenaire que je vais avoir qui va me permettre d'atteindre le but que je me suis fixé.
1: Tout à fait. Alors, cela revient à nous poser la question, quelles sont les motivations derrière le choix du conjoint que l'on fait? Quelles sont les motivations qui sont majeures?
4: Toujours à moi.
1: Non. Le débat est ouvert, là, maintenant.
5: Les motivations majeures, elles sont... Bon, c'est vrai qu'elles sont multiples, mais... De prime abord, comme je parlais tout à l'heure de satisfaction, on cherche dans le conjoint que l'on choisit,
1: tout à fait,
5: une certaine satisfaction visuelle, relationnelle, affective, émotionnelle, parce que cette personne-là, parce qu'on a regardé, on a entendu, on a échangé avec elle et on a reçu un certain nombre d'informations qui nous font du bien. Donc c'est pour cela que quelque part je dis, quel que soit le choix, même le choix de conjoint ou autre, on tend vers, on cherche, c'est un choix pour notre bonheur, pour de base, pour mon bonheur. Maintenant après, ce qui va se poser en parlant de ces motivations, c'est qu'est-ce qui va me pousser, qu'est-ce qui va soutenir, maintenir cette tension vers le bonheur, cette quête du bonheur. Et ce qui est censé la maintenir, c'est tout ce qui va faire que je vais accepter de me départir, moi, mais aussi l'autre. Même si je ne peux pas agir sur l'autre, je vais me départir de tout ce qui va empêcher que cette quête puisse être réalisée. Et là, maintenant, le bas blesse. Parce que psychologiquement, cela veut dire que je vais accepter de quelque part me départir de beaucoup de moi-même. Et l'autre aussi devra entrer dans cette logique-là. Et si effectivement nous sommes tous deux dans cette même logique de nous départir de ce qui nous empêche, chacun et ensemble, d'entrer dans cette quête-là, là, justement, notre motivation ou nos motivations seront ou sera ce bonheur-là. Et là, en fait, on sera ensemble. Mais très souvent, malheureusement, je suis dans une logique égoïste. Chacun, souvent, on est dans une logique égoïste sur certains points, dans certaines situations. Et à partir du moment que cette logique égoïste prend le pas sur la logique commune, en fait, on met, sans s'en rendre compte, en difficulté ce choix, cette quête. Et finalement, au lieu de se poser la question sur soi, et ses positionnements et sa motivation, on va se poser la question du choix. Ai-je fait le bon choix? Est-ce que cette femme-là, est-ce que cet homme-là était... J'aurais dû choisir cette personne-là.
3: Puisque je cherche à être heureux. Dans ce que tu dis, Moïse, au départ, je dis qu'il y a toujours un choix égoïste.
4: Intéressé.
3: Oui, il est intéressé. Il est tourné vers soi. Parce que comment on fait son choix? Comment on va décider? Il faut savoir que lorsqu'on fait un choix, il y a la décision, il y a la sélection et il y a l'action.
1: Tout à fait.
3: Donc, la décision, c'est quand je vais être en situation de choix, je vais décider en fonction de ce que j'ai appris, des normes que j'ai, de ce que on m'a, des schémas que je mets là pour me sécuriser, ils sont auto-centrés au départ, d'où cette idée d'être.
5: Si c'est pour me sécuriser, oui.
3: Oui,
5: tout à fait.
3: Ils sont auto-centrés parce que je ne peux décider si c'est inconnu pour moi. Je vais décider parce que c'est connu, parce que on m'a appris que en tant que femme, quand je vais choisir quelqu'un pour me rendre heureux, il faudra qu'il ait telle ou telle norme, il faudra qu'il soit dans tel critère, et etc. Donc cette sécurité qui est auto-centrée est quelque part une première étape. Elle ne dit pas que la finalité me rendra heureuse, mais elle est nécessaire déjà.
4: Et pour revenir à ce que Sandrine vient de dire, généralement, bon, quand tu dis que la personne va choisir quelqu'un pour le rendre heureux, mais c'est vrai qu'on connaît pas la finalité, on sait pas ce qui va se passer dans le temps, parce que c'est quand on apprend à connaître les gens. Mais si je peux apporter quelque chose, c'était un exemple que je vais donner au niveau de la Bible. Quand Dieu va créer, le texte biblique, quand Dieu va créer Adam, il va permettre à ce que Adam puisse donner un nom aux animaux. Dieu va agir pédagogiquement. Il va permettre à ce que Adam puisse participer à la création, parce que donner un nom, c'est une identité. Et il va donner un nom aux animaux. Et comme quelqu'un avait dit, chaque fois Dieu disait, j'avais pensé aussi à la même chose. Et ainsi donc, il va participer, mais Dieu va créer chez lui quelque chose, parce qu'à chaque fois, il va voir que les animaux sont pas en couple. Donc, il va voir que les animaux sont heureux. Et ainsi donc, il dit, mais pourquoi moi, je ne suis pas heureux, comme ces animaux qui sont heureux. Et ainsi donc, Dieu va créer, il va dire, c'est pas bon que l'homme soit seul. Donc, quand un homme vit seul, c'est pas bon qu'un homme soit seul. Imaginez, on était seul au monde, comme sur l'île, avec...
5: Tom Hanks.
4: Ouais, quand il est tout seul et il parle même à un coco, d'accord, qui fait de lui un personnage. C'est pour dire, chez nous, on n'est pas fait pour être seul. Et ainsi donc, Dieu va le faire plonger dans un sommeil. Et quand il va voir après cette femme que Dieu va lui présenter, regardez sa réaction. Voilà l'os de mes os, la chair de ma chair. Il va reconnaître ce qui vient de lui. Et regarde ce que le texte biblique dit. Il dit que Dieu va lui faire une aide semblable à lui. Pourtant, nous ne ressemblons pas aux femmes, nous les hommes. Et pourtant, c'est une aide semblable. Quelqu'un qui est là, un vis-à-vis, qui te permet de te voir. D'accord? Mais où j'aimerais faire ce récit venir parler, où j'aimerais le faire parler, c'est après qu'ils aient péché. Le texte dit... Ils se sont vus tous les deux nus et ils ont eu honte. Or, avant le péché, ils étaient tous les deux nus et ils n'avaient pas honte. Et après, quand le désordre arrive, ils se voient nus. En fait, qu'est-ce qui s'est passé pendant tout ce temps avant de se voir nus? La personne idéale, le bon choix, parce qu'il a reconnu l'os de mes os, la chair de ma chair, c'est la personne qui va couvrir ma nudité. C'est-à-dire que celle qui est à mes côtés, qui, quand elle couvre ma nudité, je n'ai pas honte. Donc le bon choix, c'est celle, la personne avec laquelle on va vivre. Notre identité se révèle, notre nature, notre caractère se révèle au fil du temps avec les autres. Et c'est pour ça que Dieu a mis les autres là, pour que nous puissions savoir comment nous sommes.
6: Alors, vous disiez que notre caractère, notre nature se révèle. L'homme s'est-il aimé vraiment?
4: Est-ce que l'homme s'est aimé? C'est une très bonne question. C'est à moi que tu poses.
5: De celle de celui qui va cacher ma nudité. Et en fait, qui va faire en sorte que je n'ai pas honte. Si on veut aller plus loin, qui va faire en sorte que je puisse paraître. Qui va me donner cette possibilité de paraître, de me présenter.
4: S'identifier.
5: Voilà. Et c'est vrai que quelque part, dans la relation conjugale, l'un et l'autre, l'un a besoin d'être celui qui va, comment dirais-je, qui va faire paraître, qui va valoriser, qui va élever l'autre. juste pour Eric, Jésus va entrer avec nous dans un rapport de justification, de nous faire paraître devant Dieu. Et je trouve ça, effectivement, quand il a dit cela, ça m'a fait faire « waouh ». Il y a quelque chose là de fort, de fort, de puissant. Maintenant, par rapport à la question « est-ce que l'homme sait aimer ?» On parle de l'homme malin.
6: Oui.
5: Le texte biblique dit « Marie, aimez vos femmes ».
6: Oui.
5: Marie, aimez vos femmes.
6: C'est une injonction.
5: C'est une injonction. Et... on peut s'interroger, mais pourquoi cette injonction à l'homme, au mari, et tandis que la femme, on lui dit soyez soumise.
6: Soyez soumise.
5: Soyez soumise. Hein.
6: C'est deux choses différentes.
5: Il semblerait. Il a une difficulté à aimer.
4: Mais c'est peut-être beaucoup plus que ça. Mm-hmm. C'est parce que la femme sort de l'homme. La femme sort de l'homme.
5: On est égocentré là, hein, pardon.
4: Oui, mais quand...
5: Par rapport à ce que disait Sandrine tout à l'heure.
4: Oui, mais la femme, elle sort dans l'homme. Donc, la femme fait partie de l'homme. Connaissez-vous quelqu'un qui n'aime pas son bras et qui va passer son temps à piquer son bras?
5: Il y en a, des détraqués, certaines
4: oui,
5: personnes qui sont pas bien mentalement.
4: Mais c'est quand on est malade. Mm-hmm. Mais nous ne sommes pas en train de parler de l'homme qui est malade. Les hommes qui sont malades, on les soigne. Donc, ça veut dire que quand dans un couple, il y a un qui agit mal envers l'autre... ça va dans l'ordre d'une forme de maladie qui va, si ça s'installe, qu'il va falloir soigner.
5: Oui.
4: Tu vois, parce que tu dois aimer ta propre chair.
5: Une infidélité, c'est une maladie dans le couple. Sans développer la question de la fidélité,
4: quand,
5: la fidélité ou de l'infidélité.
4: Quand l'infidélité s'installe.
5: Quand elle s'installe, s'installer, c'est se répéter. Oui. Et des fois, une fois suffit pour beaucoup de personnes. Oui. Et c'est une douleur, c'est une rupture et c'est une interrogation par rapport au choix que j'ai fait. Parce que lorsque je choisis cette femme-là, cet homme-là, je lui jure, je lui promets fidélité, je lui promets d'être là dans les bons, dans les mauvais, je lui promets de la chérir, de le chérir. Et pourtant, je vais le mépriser à un certain moment. Pourtant, je vais poser un acte d'infidélité. Pourtant, je vais tourner le dos. Pourtant, je vais... lui refuser certains biens, certaines affections. Il y a toutes ces réalités là et qui va et qui c'est comme si c'est un truc, un impact là. Qu'ai-je fait? Pourquoi est-ce que j'ai choisi cette femme là? Pourquoi est-ce que j'ai fait cela?
6: Ce choix.
5: Et on revient à ce choix, toute cette belle musique qu'il y avait au départ, parce qu'elle était belle au départ avant que l'on se dise oui. La cour, tout, on voit, c'est un gentleman, c'est une femme vertueuse. Et pourtant, après un certain moment, oh, mais qu'est-ce que je fais là? Qu'est-ce que je fais là? Et certains finalement s'en vont.
6: Tout à fait. Donc, la réaction de Sandrine, oui. Et ensuite nous irons vers le standard.
7: Par rapport à ce que Moïse dit et par rapport à ce que tu as dit, Eric, hein, je scinde en parlant de cette expression « couvrir la nudité » que tu as dit. Et par rapport à tout ce que Moïse dit maintenant, ça me fait penser au fait qu'il n'y a pas de décideur idéal. Hein? Rappelle-toi, tout à l'heure, j'ai dit que quand on prend une décision, on prend une décision en fonction des normes qui nous amènent une sécurité. Et seulement ce qui se passe, et c'est ce que tu es en train de décrire, c'est que nous ne pouvons être des décideurs idéaux. Mm-hmm. C'est-à-dire qu'on va être confronté au choix aussi de l'autre. Parce que nous avons choisi en fonction de schéma et de sécurité. Et il ne faut pas oublier que l'autre qui est en face de moi a aussi choisi en fonction de schéma et de sécurité qui ne sont pas les mêmes. Et maintenant... ces deux choix vont être confrontés. Et ça fait de nous un décideur non idéal. Et à ce moment-là, on se dit, mais oh, je l'ai choisi. Mais ce qu'il est en train de révéler s'affronte avec ce que j'avais vu d'elle ou de lui. Et c'est pour ça que j'ai dit tout à l'heure, c'est décision, sélection, action. Qu'est-ce que je fais au moment où il y a cet affrontement, cette incohérence avec ma sécurité, avec mon choix, qu'est-ce que je fais de ce que j'ai sélectionné? quelle est cette action? Parce que cette action fera de mon choix quelque chose qui me conduira au bonheur. Et pourquoi je dis ça? Parce que c'est important de décortiquer absolument ce que nous voyons, bien sûr, qui est évident, mais ce que nous ne voyons pas et que l'autre voit au travers de nous afin d'être couvert.
8: Tout à fait.
7: Mm-hmm. C'est, on est vraiment dans... si je suis couverte, c'est que je me laisse couvrir.
4: Oui, et c'est oui. Pour que tu n'aies pas honte, toi.
7: C'est ça.
4: Alors, je fais tout pour que toi, tu n'aies pas honte. Je couvre.
7: Et vice et versa. Et c'est pour ça que le choix amène... dans cette décision, on amène une sélection, mais amène l'action du va-et-vient qui conduit justement au bonheur, qui, on va voir plus tard, n'est pas un bonheur idéal.
2: Et lorsque le va-et-vient cesse, on est en difficulté. Lorsque ce va-et-vient cesse, on est en difficulté. Parce que cela veut dire que l'on se recroqueville sur soi. Il y en a un ou les deux qui vont se recroqueviller sur eux et qui vont faire que cette dynamique-là de se couvrir, de couvrir l'autre va cesser parce qu'on va s'occuper de soi. Ou on va regarder à ses défauts ou aux défauts de l'autre. Alors que c'est à nous de les couvrir. Justification.
7: On va surtout se remettre en question, c'est-à-dire, est-ce que j'ai eu raison de faire ce choix-là? C'est ça aussi. Est-ce que finalement, dans quelle dynamique je vais être? C'est-à-dire, est-ce que je vais, on va en parler plus tard, je vais me refermer, je vais regarder d'un mauvais œil, je vais ne plus sourire, ne plus aider, ne plus être vers l'autre.
6: Et cela demande une vigilance quand même.
2: Oui, cela demande une vigilance, mais et je crois que cette vigilance-là, elle doit aller dans le sens de se rendre compte qu'en fait, ce regard-là, il est toujours antérograde. Il regarde en arrière. Ce n'est pas un regard qui se projette sur qu'est-ce que j'ai fait, qu'est-ce qu'elle a fait, qu'est-ce qu'il a fait, qu'est-ce qu'il a dit. Et c'est par rapport à cela qu'on se positionne là dans le présent. Alors que, au départ, lorsque l'on rencontre cette femme, cet homme-là, lorsque Adam rencontre Ève, il voit quelque chose de merveilleux. Voilà maintenant celle qui est. Et donc, on a envie d'être avec elle. On a envie d'être avec lui, mais pas là seulement dans l'ici et maintenant, dans une projection future et presque éternelle. Et pourtant, lorsque le conflit, la difficulté se pose, on regarde en arrière. On regarde en arrière ce qui a été mal fait, ce qui n'a pas été fait. On regarde l'infidélité, on regarde le mensonge, on regarde ceci, on regarde ce... Et on reste sur cela.
6: Et c'est ce qu'il ne faut pas faire.
2: Je crois, le pasteur nous dira...
7: Il faut le faire.
6: Je pose la question.
2: Que c'est important de regarder, mais c'est nécessaire, obligatoire de ne pas s'y fixer. Parce que lorsqu'on s'y fixe, on reste dedans. Le vécu conjugal, le vécu relationnel est un vécu qui s'inscrit dans la projection. Parce qu'on a des rétroviseurs, c'est important de voir certaines choses et en tirer le meilleur. En tirer le meilleur, mais pas rester fixé dans cela. Lorsque on reste fixé dans un vécu antérieur, en fait, on est dans ce qu'on appelle une espèce de cristallisation, de régression, qui est véritablement contre-productif pour soi et pour le couple.
7: Ça veut dire quels sont les moyens, en tant que partenaire, quels sont les moyens que je vais mettre en place pour que si je regarde dans le rétroviseur, j'amène une dynamique d'adaptabilité.
2: D'adaptabilité et de pro.
7: Oui, mais c'est ça l'adaptabilité. De toute façon, ça me permet d'aller vers parce que je m'adapte. Donc, cette dynamique d'adaptabilité va non seulement me conduire vers le bonheur, mais va me garder cohérente avec mon choix initial.
2: C'est nécessaire.
7: Il ne faut pas oublier.
4: Alors, tu as posé la question par rapport à la question de Jean. Est-ce qu'il faut veiller, d'accord? C'est comme quand on fait une dissertation, ou bien un essai, ou bien un mémoire. À chaque fois, on doit se poser la question, quel est le sujet?
2: Le sujet, l'hypothèse.
4: Quel est le sujet? Et c'est vrai, toujours dans le couple, quand on fait ce choix, quel était le sujet? Le sujet, c'est que nous soyons heureux. que je sois heureux. Et tout le monde est en quête du bonheur, sans exception. Après, chaque personne choisit un objet pour que je, qu'il soit heureux. Mais le sujet, c'est, ce sont des personnes.
6: Tout à fait.
4: C'est l'homme, c'est la femme, c'est eux les sujets.
6: Oui.
4: Donc, on utilise des objets pour permettre à ce que le sujet, bien sûr, soit à sa bonne place, d'accord? Donc, si je dois veiller, je dois constamment me rappeler, dans mon couple, quel est le sujet? C'est le bonheur, mon bonheur, le bonheur de l'autre. Parce que quand Adam, lui, va voir la femme, il va voir ce qui était en lui. Toujours, la femme révèle ce qui est, que Dieu a enlevé de l'homme.
5: Mais elle ne dit rien d'Adam, hein? Mais bon.
4: Mais non, mais elle peut rien dire. Elle peut rien dire. Déjà, aucun n'était là. Parce que regardez, pour que Dieu va faire en sorte que Adam tombe dans un sommeil, pour que Adam ne puisse pas se placer comme étant quelqu'un qui a créé la femme. Et Dieu va, Adam est absent. Il est présent, bien sûr, parce que Dieu va le faire sortir. Mais Adam n'est pas l'auteur de la femme. Et d'ailleurs, Dieu va le placer la femme à ses côtés. Donc, son bonheur dépend vraiment de celui qui l'emmène, la femme, à côté de lui. Donc,
7: est-ce qu'il a choisi?
5: Alors, donc, Adam ne fait pas son bonheur. Adam ne fait pas son bonheur à lui. Ève ne fait pas son bonheur à elle. Adam va faire le bonheur, va participer au bonheur d'Ève. Ève va participer au bonheur de la femme. Ce que je veux dire par là, c'est que dans très souvent la femme, ce que je veux dire par là, c'est que dans très souvent en fait

0: réponds déjà.
1: C'est pour que tu répondes. C'est-à-dire que dans le choix, il y a parce que tu réponds, mais il y a aussi pour que tu répondes.
0: Continue à répondre.
1: Parce que, ou que tu continues.
0: Continue à répondre. Hein,
1: okay. Parce que je vois en toi l'homme que tu deviendras. Ou je vois en toi aussi l'homme ou la femme que je vais changer.
0: Aïe.
1: Il y a ça aussi.
0: Ah oui.
1: Hein? Il y a celui que tu vas devenir. Je ferai de toi quelqu'un qui me rendra heureux ou heureuse. Wow. Il y a tout ça dans la décision.
2: Donc je comprends pourquoi tu poses la question. Est-ce que Adam a choisi? Adam n'a pas choisi. Mmh. C'est Dieu qui lui a donné.
0: Oui. Oui.
2: Mais Dieu lui a donné quelque chose qui vient de lui. Donc finalement, bon. Nous, quand on fait un choix pour que nous soyons heureux, est-ce que nous sommes sûrs que ce choix me rendra heureux?
1: C'est ça.
2: Et d'ailleurs, entre guillemets, j'aimerais simplement dire, c'est pas parce qu'une personne est dans une religion quelconque, ou bien que la personne ne fait pas un bon choix, que Dieu ne donne pas une bonne personne.
3: Mais généralement, en toute âme et conscience, lorsqu'on fait un choix, on est sûr de son choix. Non, on est sûr de son choix.
1: À l'instant T. Voilà. Et pas tout le temps.
0: Pas des
1: fois,
0: il y a des choses.
1: Il y a beaucoup de doutes. On peut y aller. On dit bon, on verra ce que ça va donner.
2: Oui. C'est parce qu'il y a des choses qui nous plaisent.
1: Il y a sélection. Des choses. Oui. C'est ce qu'on appelle la sélection.
2: Oui, des choses qui nous plaisent chez l'autre. Au départ, c'est ça. C'est comme le coup de foot. Ça dure un an, le coup de foot. Mais c'est l'apparence qu'on a aimée. C'est après ça, quand on est dans le couple, qu'on apprend à connaître la personne. Parce que tant qu'on est à l'extérieur, on voit que l'apparence. Mais quand tu vis avec la personne se révèle matin, midi, soir, au lit, quelle que soit la salle de bain, peu importe. La personne se révèle à table. Mais et c'est à ce moment que tu dois te rappeler qu'est-ce que tu as aimé. Qu'est-ce que tu as aimé? Qu'est-ce qui t'a attiré?
0: Oui, mais quand je ne vois plus ce que j'avais.
3: Ce qui m'a attiré.
2: Oui, alors c'est ce que j'ai aimé, c'est vraiment une projection de ce que je voulais voir.
0: Ça peut être dangereux parce que si effectivement je cherche ce que j'ai aimé et pas à être celui qui va être aimé. Moi, lorsque je me retourne sur ce que j'ai aimé, c'est ce qui me fait plaisir.
1: Ça, c'est la première étape.
0: Oui. Et donc, je vais chercher vers ce qui me fait plaisir. Et je crois qu'il faut chercher vers ce qui va faire du bien et qui va construire du bonheur. Et c'est là le mari, aimez vos femmes. C'est-à-dire, vous avez une injonction. Il n'y a pas seulement si elles sont comme ça, si elles... Aimez vos femmes. Il y a cette obligation de mettre en œuvre l'amour pour que celles-ci, finalement, se soumettent à cet amour-là.
3: Mais s'il ne sait pas aimer, comment il va faire?
0: Ben, justement, s'il ne sait pas aimer et qu'il entre dans cette logique de conjugale, c'est qu'il pense, c'est qu'il croit, c'est qu'il suppose avoir les moyens, en tout cas, ne serait-ce qu'en chemin, petit à petit, avoir les moyens pour aimer cette femme.
1: Mais est-ce que être heureux, c'est aimer totalement? Est-ce que le choix que je fais d'avoir un partenaire veut dire que systématiquement, je sais l'aimer? Je sais
0: non.
1: aimer.
0: Non, pas obligatoirement.
1: Justement,
0: non.
1: Ça veut dire non. que si je suis heureuse.
0: J'ai cette illusion au départ.
1: Justement, elle est là, cette illusion. Hein? Elle est là parce que je veux faire couple. Mm-hmm. Hein? On part de l'individu qui veut être deux. C'est-à-dire, on part du jeu qui veut être nous. Mm-hmm. Maintenant, est-ce que le nous, c'est être dans cette logique d'aimer, mais un amour qui est. Qui n'est même pas à notre portée. Parce que la façon dont je vais t'aimer et dont tu vas aimer n'est pas systématiquement la façon qui fera de mon choix le bonheur. Ce que je veux dire par là, c'est que on peut choisir sans aimer. On peut se marier sans
0: aimer.
1: On peut choisir pour aimer, mais pas tout le temps. On peut choisir simplement parce que avec toi,

0: J'ai la sécurité. Il n'y a pas que l'amour dans le couple, hein. Ça, on le sait, on l'a toujours vu, hein.
1: C'est malheureux.
0: C'est malheureux, mais c'est un fait. Il n'y a pas que l'amour.
1: Mais...
0: Attends, Moïse. Ce qui veut dire que lorsque je fais le choix, lorsque je décide, lorsque j'ai décidé que je t'ai sélectionné pour faire de toi quelqu'un qui va me rendre heureux, heureuse, ne veut pas systématiquement dire que je fais le choix de t'aimer. Ça peut venir. Ça peut venir.
2: Comme ne pas venir.
0: Mais ça peut ne pas venir. Ce qui veut dire que l'injonction, il ne faut pas se tromper. L'injonction, c'est d'être heureux. L'injonction, c'est pas d'aimer.
2: Donc si ça vient pas, alors.
0: Est-ce qu'on peut concilier ces deux injonctions? C'est-à-dire, est-ce que l'amour et le bonheur vont de pair? Ou est-ce que ça peut être dissocié? Parce que ce n'est pas parce que je fais le choix d'être mariée avec toi, d'être en couple avec toi, que je fais le choix de t'aimer. Mais pourtant, je t'ai choisi pour mon bonheur.
3: Est-ce que ça veut dire par là que, si je comprends bien, si je reformule, c'est que chaque personne choisit ce qu'est le bonheur pour
0: C'est
3: elle?
0: ça.
2: Oui.
3: Je peux choisir d'être heureux quand j'ai ça. Alors, pour chaque personne, le bonheur, on peut avoir une définition différente
0: C'est ça.
3: du bonheur. D'accord? Pour chaque personne. Et pour revenir à ce que tu viens de dire, Sandrine, aimer, quand on est, on ne sait pas aimer. On apprend à aimer. Nos enfants, on les apprend à faire le bien. Par contre, le mal, on ne va pas les apprendre à faire ça, ils font ça naturellement. D'accord? Parce qu'on est toujours dit, ne fais pas, ne fais pas, ne fais pas. Mais on dit, voilà, fais plutôt ça, fais ça comme ça. Donc, on apprend l'enfant à aimer. Donc, l'amour, c'est un principe.
2: Tout à fait.
3: C'est
0: Exactement.
3: un principe où on apprend à faire les choses. Tu vois?
2: Alors, je vous propose maintenant de partir du côté du standard, parce que nos auditeurs commencent déjà à réagir. Alors, première réaction, Élie.
4: Oui, bonjour. Alors, au niveau du standard, nous avons eu un appel de Serge de Trois-Rivières qui nous dit que pour lui, le choix n'est pas une fin en soi. Pour quelle raison? Parce que, en fait, au fil du temps, on se découvre. Ce n'est pas comme l'Éternel qui est omniscient et qui connaît tout. Et donc, peut-être aussi parce que nous serions prisonniers du choix par rapport à la famille, à la société, et qui n'a rien à voir avec le spirituel. Donc, pour lui, c'est sa pierre. Donc, il emmène ces deux éléments. Une autre question porte sur. Vous m'entendez? Ça va? Vous entendez toujours? Ça va?
2: Oui.
4: Très bien. L'autre question, c'est que un auditeur qui nous dit que je suis certain d'avoir fait le bon choix. Pourtant, je suis divorcé. Mon épouse ne pouvait supporter mon infidélité dans le mariage. Voilà.
2: Alors, peux-tu reprendre cette dernière question?
4: Alors, cette dernière question, je la reprends. Donc, je suis certain d'avoir fait le bon choix. Pourtant, je suis divorcé. Mon épouse ne pouvait supporter mon infidélité dans le mariage.
2: Voilà. Oh
1: Oui.
2: là, c'est une...
1: Comment avoir fait le bon choix et pourtant être divorcé?
2: Ça arrive, non?
1: C'est une réalité.
0: Oui.
1: C'est une réalité.
0: On parlait d'amour.
1: Ben oui. Et c'est là que nous disions, et je pense qu'on est quand même dans les bons clous. Le choix, pour moi, est toujours le bon. Presque, quasiment toujours le bon, parce qu'il s'inscrit dans cette quête de bonheur. Par contre, le vécu de ce choix, c'est autre chose que le choix. Et ce n'est pas tant la femme, ce n'est pas tant l'homme, en fait. C'est comment je vais, nous allons, chacun et ensemble, aborder les différentes réalités de vie. Comment nous allons les aborder et quelque part avec quel, comment dirais-je, quel point de mire. Si le point de mire en question est constamment le bonheur de cette entité, de cette nouvelle entité construite, effectivement, cela peut être un élément qui va nous aider chacun dans les autres choix que nous aurons à faire qui vont s'agréger, qui vont se coller au choix premier pour le renforcer et pour l'aider justement à être finalement à valoriser ce choix premier. Mais très souvent, malheureusement, et l'auditeur parle de cette infidélité qui était la sienne, lorsque justement ces situations d'infidélité, de propositions, de tentations viennent, Pour pouvoir y résister, il faut une raison d'y résister. Une raison suffisamment forte, en tout cas beaucoup plus forte que la tentation elle-même. Beaucoup plus importante. Et s'il n'y a pas une raison beaucoup plus importante, en fait, finalement, on est infidèle. Mais le choix premier n'est pas remis en cause. On ne va pas remettre en cause le choix premier, c'est l'infidélité, c'est le comportement infidèle qui doit être interrogé. Et c'est sur cela qu'il faille travailler, pas sur le choix. Maintenant en l'occurrence, je finis rapidement, en l'occurrence, la femme ne pouvait plus supporter, et on peut aussi l'entendre, ne pouvait plus supporter vous les uns les autres. D'accord ? Elle ne pouvait plus porter, c'était lourd. Et donc, elle a dû déposer. Maintenant, après, elle dépose pour quoi? Pour aller vers quoi? Est-ce qu'elle dépose pour elle? Est-ce qu'elle dépose pour lui? Est-ce qu'elle dépose pour l'entité familiale, s'il y avait une entité familiale? C'est tout cela, en fait, qui doit être interrogé et qui permettrait aux personnes maintenant, parce que je pense que dans un choix, dans la conjugalité, ce sont les personnes qui sont importantes. Elles sont importantes. Ce n'est pas le fait d'être en conjugalité, ce sont les personnes, le vécu psychologique, social, émotionnel de ces personnes qui est important, et il faille se poser sur cela. Et donc les questions que je posais là, c'est important peut-être que ces personnes se les posent personnellement et aussi se les posent, si c'est possible, ensemble, afin de retrouver du sens à leur vie personnelle et peut-être même vie conjugale. Parce que si cette épouse là Cette ex-épouse a dû déposer, elle a dû déposer à ce moment-là. Mais peut-être qu'après, une vie conjugale, relationnelle peut être reprise. Tout est possible. Je ne dis pas qu'il faille ceci ou cela, hein, d'accord ? Mais tout est possible. Mais parce qu'on aura, et c'est là, on parlait tout à l'heure de rétroviseur, parce qu'on aura fait ce regard-là dans le rétroviseur et posé des choses, travailler effectivement l'adaptabilité, mais aussi reposer la question de la quête. De ce bonheur-là, de ce choix et de cette quête-là. Où est-ce qu'on va et avec quel outil?
2: Alors, ce regard, je m'excuse, ce regard dans le rétroviseur, ceci veut dire que nous devons, avant de faire le choix, vraiment prendre le temps de regarder et d'étudier le passé de cette personne. Entre guillemets.
1: Je ne pensais pas à ce regard-là, parce que là, on est dans une situation où le choix a déjà été fait.
0: C'est et comme la rencontre.
1: Voilà. On n'est plus dans le cadre de la rencontre, ça a déjà fait. Mais dans le cadre de la rencontre, quelque part, certaines choses sont importantes à voir, à regarder dans le rétro de la personne, chacun, et à pouvoir les mettre ensemble et savoir si effectivement, après, lorsqu'il y aura les chocs émotionnels, parce qu'il va y en avoir, les chocs culturels, on en a parlé tout à l'heure, est-ce qu'on pourra résister? Est-ce que le choix premier sera suffisamment fort pour résister à ces chocs, à ces conflits-là? Et faire que, finalement, on trouve du sens à être ensemble, à continuer ensemble.
2: Voilà, c'est le 82 19 19 0 590 82 19 19, si vous avez des questions à poser. Sandrine?
0: Alors moi, je voulais revenir sur la phase d'adaptabilité où justement on regarde dans le rétroviseur pour pouvoir arriver à la finalité. Parce qu'il ne faut pas oublier qu'on a cette situation finale où on veut le bonheur, et dans la situation de la situation finale à la situation initiale, il y aura ce contexte d'adaptabilité. Donc ça veut dire que on va au fur et à mesure des situations et de l'évolution de chacun et du couple qu'on va arriver à la finalité du bonheur. Mm-hmm. Donc cette phase d'adaptabilité, quelques petits outils. Ce qui est important pour chacun des partenaires, c'est éviter de se comparer avec les autres. Mm-hmm. Ça peut créer des freins à l'adaptabilité. Eh bien, ce couple, il est comme ça, il est heureux. Alors, nous, on devrait faire comme eux et nous, on sera heureux. On peut recueillir certains outils, on peut recueillir certaines informations, mais qui ne vont pas faire de Eric et moi le couple que tu es avec Rebecca.
2: Tout à fait.
0: Donc, on aura chacun nos spécificités. Donc, on pourra se servir d'un tronc commun qui va nous laisser le choix de prendre ces outils, mais sans pour autant se comparer à vous pour avoir votre bonheur. Donc, dans cette phase, faire attention à ne pas se comparer avec les autres. J'en ai trois autres. C'est la déception. Quand on essaie de s'adapter, on reste sur le regard dans le rétroviseur. On est tellement déçu que il n'a pas répondu à mon choix, il n'a pas répondu à mon choix, à ce que j'avais décidé pour nous, ce que j'avais décidé pour nous, sans intégrer l'autre. Donc, je suis déçue. Alors, c'est encore moi qui vais fabriquer notre bonheur. C'est moi qui vais fabriquer notre bonheur. Ça veut dire que c'est encore moi. Et cette déception amène l'épuisement. Pourquoi ? Parce que je n'intègre pas une évolution du couple. J'intègre mon évolution, son évolution, mais pas l'évolution de l'entité. Donc, je ne travaille pas au bonheur du couple. Tandis que ce que nous avions dit au départ, c'est choisir pour être heureux en termes de conjugalité. Et le dernier point, il y en a beaucoup plus, hein, mais je résume un peu, c'est chercher à résoudre tout seul, c'est-à-dire l'unique partenaire.
1: C'est un danger, c'est un danger.
0: Exactement. Il travaille à tout résoudre parce qu'il reste encore sur cette dynamique égocentrique, hein, qu'on avait décrit au départ et qui n'est pas partie dans une dynamique de communautaire, de conjugalité. Ce que je veux dire par là, c'est que pour travailler à rendre mon couple heureux, je dois partir du jeu pour continuer d'une façon pérenne à créer le « nous » et à le garder. Je choisis de créer et de recréer le « nous ». À partir du moment où je me dissocie du « nous », alors je vais être déçue, je vais me comparer aux autres, je vais être épuisée et je vais chercher à tout résoudre. Donc, quand on fait son choix, pour revenir au titre hein, de ce que nous sommes en train de débattre, quand on fait son choix, quand je fais le choix, je fais le choix de rendre le couple heureux, l'entité.
3: Mmh. On est bien en train de parler du mariage, là.
0: Oui.
3: Du mariage. C'est bien ça, parce que par rapport à ce...
2: Oui, tout à fait.
3: Mais c'est vrai que quand on parle du mariage, on parle d'alliance. Mmh. On parle de deux personnes qui font alliance. Mmh. Et qui dit alliance dit accord. Donc, le mariage a des règles. C'est-à-dire, le mariage est fait pour pouvoir permettre l'épanouissement de deux personnes qui, par la suite, permettront à d'autres personnes de se joindre et former une famille, des enfants, qui, par la suite, permettront à ces enfants, à leur tour, de fonder aussi d'autres familles.
1: Oui.
3: Mm-hmm. Donc, il faut une alliance.
0: Oui.
3: Donc, si on fait une alliance, on fait des accords. Et c'est vrai que devant soit le ministre du culte, peu importe dans la religion, les gens se marient. Et ce qui est extraordinaire, c'est que les gens se marient partout. Ça veut dire que c'est vraiment quelque chose où les hommes aspirent
0: au bonheur.
3: Et il dit, je promets, mais je promets parce qu'il y a des règles au sein du mariage. Quand on est célibataire, il y a des règles. Mais quand deux personnes célibataires se rencontrent, ils s'allient pour ne plus être célibataires.
0: Pour faire nous.
3: Et ça m'invite à aller aussi dans ce contexte. Comment choisir son couple? Alors moi, ce que je vais dire, c'est par rapport aux personnes qui acceptent que la Bible soit une autorité pour elles. Hein. Après ça, il y a d'autres choses que pour les personnes qui n'ont pas choisi la Bible comme autorité. Il y a d'autres choses que même entre guillemets, que Dieu permet pour que les personnes qui se marient, même en ne croyant pas en Dieu, puissent être heureuses, ces personnes. Alors, j'ai bien aimé cette image que le pasteur Carl Johnson avait donnée par rapport à une histoire qu'il avait racontée. C'était les quatre phares. Les quatre phares, pour permettre à ce que ce propriétaire de bateau, hein, puisse, ce capitaine, puisse rentrer dans un port. Il s'alignait sur quatre phares. Mmh. Et quand il s'alignait sur ces quatre phares, il pouvait rentrer sans embûche au port, et même la nuit. Et ces quatre phares, pour prendre une décision, faire un choix, eh bien, premièrement, pour les personnes qui croient dans celui qui a créé le mariage, qui a mis des règles, eh bien, c'est la parole de Dieu. Quand on se marie, eh bien, on se marie selon des conditions. Et Dieu a mis des conditions pour le mariage. Donc, quand on lit les Saintes Écritures, on voit à partir de beaucoup d'exemples de personnages, qu'est-ce qui les a permis d'être heureux. D'accord? Et donc, cela, c'est le premier phare, c'est la parole de Dieu, parce que Dieu te dit qui choisir, comment choisir. On a plusieurs endroits où ils allaient envoyer, par exemple, pour Isaac, on a envoyé Ebenezer choisir une femme dans la famille, pas n'importe où. Et il fallait que la femme soit en fonction de ce que aime le garçon, Isaac. Et Ebenezer a regardé comment elle était, travailleuse, gentille, etc. Et a dit, ça, c'est une femme pour mon maître, Isaac. Et donc, la parole de Dieu, deuxième, c'est-à-dire quand on choisit une personne, l'Esprit ne nous laisse pas seuls. L'Esprit parle toujours à l'homme. Et l'Esprit ne te conseillera jamais quelque chose qui est contraire à ce que t'indique la parole de Dieu. L'Esprit de Dieu. Parce que l'Esprit ne parle pas de son propre chef. Il parle selon ce que Dieu a enseigné. Parce que c'est la même personne. Donc, deuxième phare, c'est le Saint-Esprit qui doit être aligné avec ce que dit la parole de Dieu. Mm-hmm. Le troisième phare, c'est l'intuition. Mm-hmm. Quand on rencontre quelqu'un, on parle de ça chez les femmes surtout, qui a ça.
1: Il y a une intuition.
3: Oui, elle a ça. Donc, il y a ce phare qui rentre là et qui doit s'aligner, bien sûr, sur ces deux autres phares. Et finalement, le quatrième que j'ai bien aimé, c'est l'expérience. L'expérience, les gens nous parlent de ceux qu'on va choisir. Nos parents, nos amis. Même quelquefois, les parents d'une personne qu'on aime te disent non, c'est pas une fille, je vais te dire ce qu'elle est, ou bien le garçon, je te dis que voilà comment elle est. Donc, l'expérience des aînés qui ont été mariés, qui ont fait des erreurs aussi, parce que l'expérience, c'est la somme de toutes les erreurs rassemblées. Hein. Et ces quatre phares, bon, ce qui est sûr, c'est que ça peut, quand ces quatre phares sont alignés, la parole de Dieu, le Saint-Esprit qui nous parle, l'intuition et l'expérience, eh bien, on peut rentrer au port. Ça ne veut pas dire qu'il n'y aura pas une erreur quelque part. Mm-hmm. Mais ces quatre phares nous permettent de pouvoir nous aligner pour faire un bon choix. Et souvent, certaines personnes qui se séparent disent que je n'avais pas écouté. Il y a des choses que je n'avais pas écoutées. Mais l'expérience. Le problème qui se passe maintenant, là, mm-hmm. c'est pour la plupart des personnes qui sont dans le monde, tout le monde est en quête de religiosité. Chacun forme sa religion et ce qui s'installe, c'est la sainte ignorance, c'est-à-dire la religion, chacun fait sa religion, chacun fait sa vie sans la culture biblique, c'est-à-dire sans prendre exemple ou conseil sur la parole de Dieu.
1: Du maître.
3: Oui, et beaucoup de personnes, bien sûr, font des expériences de tout genre. Bon, il y a des bonnes expériences, il y a des expériences qui sont malheureusement malheureuses, mm-hmm. mais je pense que si on s'aligne sur ça pour faire un bon choix pour ceux qui ont donné l'autorité de la parole de Dieu dans leur vie, alors je pense que ces quatre phares peuvent les aider à faire un bon choix de partenaire.
2: Alors ça, c'est l'approche purement théologienne.
5: mais par rapport à ce bon choix, est-ce que les quatre phares permettent de faire le bon choix ou d'avoir les moyens pour rester dans le choix? En fait, parce que vous disiez tout à l'heure, Sandrine l'a dit, les gens aspirent au bonheur. Et on a fait le lien, selon moi, il me semble, avec le mariage. Comme si le mariage, c'est le bonheur. Le mariage, c'est l'enfer pour certaines personnes. Le mariage devient l'enfer. Pourtant,
0: on était dans de la conjugalité.
5: Pourtant, voilà, elles ne se sont pas, elles ne sont pas entrées en mariage pour l'enfer.
2: Non.
5: Mais assez rapidement. Et des fois, dès la soirée, la nuit de noces, c'est l'enfer.
0: Et oui, pourquoi, Moïse, attends, je te coupe pas, je te laisse venir. Oui. Hein. Ce qui se passe, c'est que en tant que, comment je vais dire ça, faire couple pour une adolescente, pour un adulte, pour une personne plus âgée, c'est pas la même chose. Donc certaines fois, c'est vrai que la nuit de noces, eh ben, elle amène l'enfer. Hein?
1: Oui.
0: Elle amène l'enfer, ah, oui. Parce que l'idéal est confronté avec la dure réalité du couple. Hein?
3: Oui, mais avant de faire couple, quand on rencontre quelqu'un qui nous plaît, on voit déjà ce que la personne à l'extérieur.
1: Oui.
3: Mais c'est avant d'aller plus loin qu'il faut poser. Faut
1: identifier ses phares.
3: Oui, c'est-à-dire il faut identifier ses phares avant pour faire ce choix.
1: Voilà.
3: Parce qu'au départ, il y a toujours quelque chose qui nous attire. Ma femme, elle m'a attiré, mais pas au même jour que je l'ai vue. D'accord? C'est des années plus tard. Mais avant...
1: Je n'ai pas compris, mais bon, continue.
3: Mais ce que je veux dire, c'est que la première fois que je l'ai rencontrée, elle avait 12 ans. C'était la première fois que je l'ai vue. Mais elle a grandi dans la même commune.
1: Tu ne l'as pas regardée avec ses yeux-là à 12 ans?
3: Non. D'accord. Okay. Ce que je suis en train de dire, c'est qu'elle
0: a grandi. Il en avait 16, hein?
3: Elle a grandi, d'accord, dans ma commune, même dans l'église que je fréquentais. Mm. Elle a grandi, mais je n'avais toujours pas de regard jusqu'au jour. Je ne sais pas ce qui s'est passé.
0: Il m'a vu.
3: Poussière est passée dans ses yeux. Et puis ça m'a poussé à voir un petit peu mieux. Et finalement, j'ai mis des lunettes. J'ai dit, tiens, elle est là. Et après, ce qui est intéressant, c'est que c'est vrai, elle me plaît.
2: Mais qui a choisi l'autre?
3: Alors, au départ, je l'ai choisi. D'accord? Et elle ne m'avait pas choisi au départ. Je parle de la période où on parle de flirt. Hein. Mmh. Je l'ai choisi, mais ce n'était vraiment pas dans sa tête. Hein. Mais c'est après ça que ça va venir. Pourquoi? Parce que ce qui est important, c'est de pouvoir révéler qui on est. Mmh. Et c'est quand on révèle qui on est, quand on est ami, qu'on crée, on montre à la personne, on révèle à la personne qui on est. Et il y a certaines choses qu'on révèle qui plaisent à l'autre.
1: Et où on va?
3: Et on sait où est-ce qu'on va.
1: Voilà.
3: Et donc, d'où la raison de pouvoir être ami avec la personne qu'on va aimer.
0: Mm-hmm. Mais est-ce qu'on
3: avant
0: va...
3: de se marier. Bon, c'est pas toujours le cas.
0: Est-ce qu'on... Justement, c'est ce que j'allais dire. Parce que je sais pas si passer devant l'autel, ça. Ça amène une transformation instantanée, certaines fois. Non. C'est-à-dire qu'on peut être des bons amis, on peut répondre vraiment aux critères de l'autre, on est sûr de son choix, on a vraiment été rationnel. Je ne parle même pas d'irrationalité je ne regarde qu'avec des fleurs bleues, comme on dit, dans les yeux. Pourtant, progressivement, alors que... c'est même pas que je l'ai pas vu venir, hein. Je le vois venir. Il y a une transformation qui se met en place et tu deviens le partenaire qui était à l'origine celui qui répondait à mes choix, devient totalement à l'opposé de celui que j'ai choisi.
1: Ouais.
0: Et qu'est-ce que je vais faire? Est-ce que je vais dire, bon, ben, finalement, il ne va pas me rendre heureuse, j'avais pas vu, ou il m'a badiné? Ça arrive, hein?
1: Oui.
0: On ne va pas se mentir.
1: Oui.
0: Ça arrive, que ça soit du côté de l'homme ou que ça soit du côté de la femme. Mais et tout à l'heure, l'auditeur parlait d'injonction, qu'on fait un choix en fonction... d'injonction sociale, d'injonction familiale. On a bien parlé des schémas, hein, ce qui nous sécurise. Et certaines fois, même si on a une expérience, hein, tu parlais d'expérience tout à l'heure, où on a mal vécu, mais certaines personnes dans la société, dans la famille, vont nous dire « Celui-là te rendra heureux, celle-là te rendra heureuse. » Et ce qui se passe, c'est qu'après, ben, en fait, non. Mmh. En fait, non.
2: Mais est-ce une bonne chose de recevoir le conseil de d'autres pour vous dire, il va te rendre heureux, vas-y.
0: Ce qui est bon, c'est surtout de ne pas enlever mon raisonnement. Parce que ça reste moi qui vais vivre avec toi, qui vais décider, tout à l'heure je disais, qui vais sélectionner, mais qui vais agir en fonction de mes sélections. Donc, dans cette action, j'entends l'adaptabilité. Donc, on peut conseiller. Il n'y a aucun problème parce que on a besoin de ça. On a besoin du regard, du recul.
1: Oui.
0: Parce que, ben, en tant que femme à 20 ans, je vais pas dire femme à 40 ans, et etc. Ma maturité, ma vie aura changé. Donc, le conseil, la transmission est nécessaire. Mais la transmission... ne doit pas enlever ma liberté de choisir.
1: Mon obligation même.
0: Oui.
1: Il faut que je choisisse.
0: Je dois choisir. Parce qu'on peut avoir des couples qui subissent le choix des parents, le choix des amis.
3: Et tu le dis bien parce que même, j'ai un exemple pour toi, c'est quand on a choisi la femme Rebecca, justement ta charmante, on a choisi Rebecca pour Isaac. Et il y avait des critères. Ebenezer avait des critères avec Abraham. Abraham qui va dire les choses, mais qui va poser aussi la question à Isaac. Pour toi, qu'est-ce que tu attends d'une femme? Qu'est-ce que tu aimerais? Et quand Ebenezer ira choisir, il va voir dans Rebecca ce que vraiment qui va à la réponse. Mais quand va venir le temps pour pouvoir donner sa fille, le père de Rebecca va demander à Rebecca son avis.
2: Ouais.
3: Et pourtant, avant, on donnait une femme à un homme. D'accord? Quelquefois, la femme n'avait pas toujours le mot à dire. Mais cette fois-ci, on voit que dans cette famille qui fonctionne, il y a ce dialogue, le père va demander son avis à Rebecca. Et Rebecca va accepter. À ce moment-là, Rebecca va suivre. Et nous savons comment Rebecca va vivre avec Isaac par la suite. Et comment il va faire le bonheur d'Isaac.
0: Même si elle se transforme, parce qu'on sait que après elle devient mère.
3: Mmh. Oui. Donc le bonheur va changer, le centre du bonheur va changer.
0: Oui, mais ça veut dire aussi encore que même si le bonheur le bonheur va changer, mais le couple va se transformer, évoluer. Ce que je veux dire par là, c'est est-ce que si j'ai changé, si tu as changé. Est-ce que je fais le choix encore? Est-ce que j'ai la possibilité, premièrement, de choisir? Est-ce que j'arriverai à raisonner? Et est-ce que je fais le choix de nous rendre heureux? N'oublions pas, puisque nous sommes vraiment dans une affaire de conjugalité.
2: Tout à fait.
0: Ça ne veut pas dire, comme a dit Moïse tout à l'heure, c'est pas parce qu'on n'est pas marié qu'on n'est pas, on n'aspire pas au bonheur. Hein? Mais là, on est vraiment dans ce contexte de conjugalité. Ce que je veux dire là maintenant, c'est est-ce que si je me transforme, est-ce que si je change, je va revenir, il va se dissocier du nous
2: tout à fait.
0: Pour reprendre le nous, pour quelque part recréer un nous, se réadapter, retransformer, apprendre à l'autre.
3: Recentrer,
0: mais aussi, c'est-à-dire guider. Le choix aussi, c'est quelque chose, tu l'as dit tout à l'heure dans tes quatre phares, c'est est-ce que je vais faire le choix de te guider vers du nous. Ce que je veux dire par là aussi, c'est que...
1: C'est une invitation au voyage.
0: Invitation au voyage. Oui, parce que je peux, comme j'ai dit tout à l'heure, m'épuiser. Toujours en laissant le choix. Mais est-ce que je me positionne dans une action collective, mais une action collective heureuse? Et souvent, ce qu'il ne faut pas se dire, c'est que c'est tout droit. C'est jamais tout droit. C'est une illusion. On ne va pas se mentir. Il y aura des hauts, il y aura des bas. Oui. On va freiner, on va tomber, on va avancer. Et qu'est-ce qu'on va développer dans nos différents choix? Quelle est l'action? N'oubliez pas, c'est décision, sélection, action. Donc, cette action, décision, sélection, action, fait le choix. Oui. Donc, ce qui veut dire, c'est qu'est-ce qu'encore je vais mettre en place sans m'épuiser, sans me perdre, sans te perdre, pour créer ce nous, aller vers le bonheur.
2: Alors, un petit tour du côté du standard. Élie?
4: Oui, alors au standard, il y a beaucoup de choses. Sur la question du choix, il y a quelqu'un qui voulait des... je dirais une sorte de recette, mais qui a été donnée par le pasteur. Donc, elle a précisé les quatre phases que le pasteur a détaillées. Donc, la réponse a été portée. Par contre, nous avons le témoignage de Marie-Louise qui dit qu'il faut d'abord aimer, il faut savoir aimer avant d'entrer dans le mariage et qu'il faut surtout prier et laisser Dieu guider les choses. C'est d'ailleurs ce qu'elle a fait. Et donc, dans ce cas-là, jusqu'à la mort, ils restent unis. Donc, c'était la clé pour elle. Et donc, elle fait bien, elle a appelé pour préciser. Nous avons une autre auditrice, Béatrice des Abîmes, qui nous dit « Avant d'être en couple, il faut d'abord être heureux, apprendre à être heureux tout seul. » puisque voilà, pour elle c'est la base. Donc quand elle rentre dans le couple, elle sait déjà, et peut-être que ne pas supprimer le... parce que par exemple si elle aime faire du tennis et que son mari veut faire fait du foot, le jeu, le moment où elle fait du tennis, elle est dans son jeu, et donc il ne s'agit pas pour elle de tuer le jeu dans le couple, mais de composer avec le jeu et le nous. Donc elle voulait souligner ce point parce qu'à un moment on a dit que on laisse le... Donc elle voulait repréciser que le jeu dans le couple doit pouvoir exister pour avoir un moment qui est à soi, pour ne pas être effacé totalement. Écoutez, je crois que je vais m'arrêter. D'autres choses sur le chat. Sur le chat, pas mal de petites réactions aussi. Mais je vous laisserai avec ces questions pour le moment.
0: Il ne faut pas oublier, Jean, par rapport au dernier témoignage de cette auditrice qui parle du jeu. Il n'est pas question de se perdre. Hein. Il n'est pas du tout question de se perdre.
2: Et ça demande une vigilance.
0: Ça demande une vigilance, tout en faisant attention aux injonctions de la société. C'est-à-dire que si je suis dans le « nous », systématiquement, je me perds. Il n'y a pas un seul angle. Il n'y a pas une seule... c'est 360 degrés. Ce qui veut dire que pour elle continuer de faire du tennis, que son mari continue à faire du foot, ça les reste construit et ça n'empêche pas le nous. C'est surtout faire attention et Lia a parlé de recettes. Il n'y a pas de recette idéale parce que personne n'est pareil. Nous sommes vraiment des individus uniques. Et nous formerons un couple unique. Et on a bien dit tout à l'heure, l'expérience, regarder dans le rétroviseur, se servir des autres pour pouvoir prendre des outils, c'est intéressant, mais ce n'est pas une fin en soi. Ma certitude, c'est-à-dire la certitude que j'établis dans mon couple, n'est pas la certitude que tu vas établir dans ton couple. Et ça permet d'éviter de se comparer aux autres, d'où cette vigilance. Et il faut faire attention. C'est vrai que on a tous des vérités. On sait tous ce qu'il faut faire, ce qui est bon pour nous, ce qui est bon pour l'autre. Mais ça ne veut pas dire que c'est une vérité. C'est sûr, c'est la vérité. Et il faut être vigilant, il faut faire attention. On peut conseiller. Mais être dans des injonctions, et la société dit toujours « ne vous perdez pas, si jamais vous faites ça dans votre couple, vous risquez de vous perdre, vous allez... c'est très sensible, c'est très délicat. Je vais dire ce mot que tout le monde emploie, c'est compliqué. »
2: Tout à fait. Compliqué. Comment réagit notre théologien?
3: Alors, oui, c'est vrai ce que Sandrine dit là, par rapport à ce qu'elle vient de dire et... cette recette, et comme les quatre phares que j'ai montré, que j'ai suggéré, quelquefois on peut suivre les quatre phares et avoir des problèmes au niveau du couple. D'accord, où est l'erreur? Alors j'ai un exemple biblique. Alors pourquoi je parle de l'exemple biblique, c'est parce que c'est pour inviter nos auditeurs à lire la Bible, parce que la Bible parle des expériences. La Bible n'enlève pas la réalité des gens. C'est pour ça qu'on trouve des choses horribles dans la Bible, parce que ce n'est pas un livre où on cache la réalité. C'est un livre où on montre dans la réalité de l'homme comment Dieu s'invite pour pouvoir lui permettre de voir autrement, voir autre chose, et pour connaître le bonheur. On a l'exemple du livre de Ruth qui parle de Goël, où c'est cette femme, Naomi, qui va partir avec son mari, avec ses deux fils, et qui, à cause de la famine, vont quitter Bethléem et vont dans le pays de Moab. Le pays de Moab, c'est un cousin de la famille d'Israël, mais Dieu leur avait dit de, à cause de la façon qu'ils avaient agi avec eux quand ils s'étaient retournés d'Égypte, alors de ne pas fréquenter Moab. Et ainsi, mais quand il y aura la famine à Bethléem, cette famille va partir dans le pays de Moab. Et puis, à cet endroit, le mari va mourir, Élimélec, ses deux fils, et la femme va tomber seule, Naomi. Et vous savez qu'en Israël, une femme, même ici à notre époque, une femme seule, sans travail, sans mari, sans soutien, c'est une femme qui est appelée à devenir pauvre et esclave. Et elle va retourner dans son pays parce que ses deux fils vont se marier avec deux filles, Orpa et Ruth. Mais les deux fils vont mourir. Et donc, elle va décider de retourner dans son pays parce que la famine qu'il y avait à l'époque, eh bien maintenant ça a changé, il y a du pain en Israël, donc elle va retourner. Elle va retourner cependant avec Ruth. Et le problème qui se passe, c'est que aucun d'entre eux n'a de mari. Et dans l'histoire, Dieu avait créé l'histoire du beau-frère, la Lévira, pour permettre à ce que le nom d'un homme ne puisse jamais disparaître dans le pays. Donc il fallait que quand un homme meurt et qu'il a des frères et que sa femme n'a pas eu de fils, il fallait que le frère qui vient après se marie avec sa femme pour avoir un garçon. Et ce garçon-là porterait le nom du frère qui est mort. Et après ça, avec cette femme, l'autre frère, il vit sa vie, les enfants vont porter son nom. Et le problème qui se passe, c'est que Naomi n'a pas d'héritier. Élimélec n'a pas d'héritier. Et cette femme n'a plus de nom, n'a plus de droit en Israël. Et finalement, il fallait un beau frère. Mais comme il n'y en avait pas, les deux frères étaient morts, il fallait un plus proche parent. C'est ce qu'on appelle le Goël. Et le Goël, c'est le rédempteur. C'est celui qui va permettre à ce que la personne soit heureuse. Et finalement, elle va trouver un homme qui lui plaît, Boaz, qui est un homme riche, mais attentionné, qui est israélite, qui s'attache aussi à la Torah, parce que Ruth, elle va s'attacher aussi à la Torah, parce qu'elle dit à Naomi, voilà, ton peuple sera mon peuple, ton Dieu sera mon Dieu. Et Boaz, qui va voir que cette femme lui plaît, va dire que je ne suis pas le plus proche parent. Il y a un cousin. Et si le cousin ne veut pas, je vais prendre cette responsabilité, exercer le droit de Goël, rédempteur, et je vais pouvoir me marier avec toi. Et regardez ce qui se passe, c'est que dans le 4e chapitre, ils disent que quand on va inviter ce cousin sur la place, c'est-à-dire sur la place, sur l'air, c'était le tribunal avec un présent des anciens, il va lui proposer, voilà, est-ce que tu es d'accord de prendre Ruth pour femme? D'accord? Et pour continuer le droit du Goël, pour permettre à ce que le nom de cet Élimélec qui est mort puisse retrouver sa place dans le pays. Et ce Goël va vouloir les terres, mais pas la femme ni la belle-mère.
2: Ah.
3: Vous voyez? Donc, il veut prendre une partie de la responsabilité, mais pas l'autre. Or, quand il va refuser, d'accord? Boaz va accepter. Mais qu'est-ce que Boaz accepte?
0: Tout.
3: Boaz accepte tout. De prendre les terres pour pouvoir refaire travailler la terre, pour permettre à souvenir aux besoins non seulement de Ruth, la belle-fille, la plus jeune, mais aussi de la belle-mère. D'accord? Donc, on voit pour le choix. Et pourtant, elle va choisir quelqu'un qui vit dans son pays, qui a la Torah, qui est dans la même religion, etc. Mais entre ces deux-là, il va falloir qu'elle fasse le choix. Et l'histoire nous aide à comprendre, le temps nous permet de comprendre comment faire un bon choix. Et pour Ruth, le bonheur, c'était cet homme, mais qui n'accepte pas simplement le travail, le côté financier, le côté matériel, mais aussi la personne, les responsabilités pour pouvoir les rendre heureux.
0: D'où la notion, certaines fois, par rapport à ce que tu dis, de l'incompatibilité. Parce qu'on a choisi une partie, on a fait le choix de ce conjoint, mais on n'a pas fait le choix de tous. De tout le système.
3: Voilà.
0: Alors on dit, bon ben, finalement, on est incompatible. Et c'est là où la complication se met
3: oui,
0: en place.
3: Et justement, pour juste compléter, et ça rappelle ce qu'on a parlé de nudité dans le texte biblique. La personne qui va te rendre heureuse, c'est la personne qui va faire en sorte que tu n'aies pas honte de ta nudité. cette personne-là va tout prendre. Donc ça veut dire que les problèmes, les défauts
1: va la faire disparaître carrément.
3: Elle va faire disparaître. À ses yeux, elle va faire en sorte que toi, tu n'es pas honte quand il est dans ta présence.
1: Et que tu ne paraisses pas nu.
3: Voilà, que tu ne paraisses pas nu. Voilà celle que j'aime. Celle qui accepte mes défauts. Mm-hmm. Ça ne veut pas dire qu'on ne travaille pas pour
0: c'est un changer. Processus, c'est un processus.
3: Oui, c'est un processus qui prend du temps quelquefois.
1: C'est un processus. Alors, je voulais pardon, revenir sur ce qu'a dit une auditrice. Elle disait, avant, il faut apprendre à être heureux tout seul.
2: Tout seul.
1: Elle disait que ça, c'est une clé. Et je pense que oui, c'est une clé. Apprendre à être heureux tout seul. Mais danger.
2: Mais comment on peut être heureux seul?
1: Attends. Comment on peut être heureux seul? En reconnaissant sa valeur. D'accord. En reconnaissant sa valeur de femme, sa valeur de personne. Et en faisant en sorte de ne pas la dévoyer. De ne pas la mépriser. Parce que certaines personnes méprisent leur personne. Mm-hmm. Et faire en sorte que cette... Moi, je suis quelqu'un de valeur. Et donc, je fais attention à moi.
3: Un peu coché comme toi.
1: Oui. À ce que je fais, à ce que je dis, ma façon de me comporter, donc je fais attention à moi. Donc,
0: si je ne m'auto-suffis pas, surtout.
1: Oui, par contre, le danger, c'est cela. C'est d'entrer dans une autosuffisance. Et c'est là que je voulais revenir à ce qu'elle a dit, cette auditrice. Ne pas tuer le jeu dans le couple. Je suis d'accord aussi. Et l'exemple du tennis et du foot, je fais du tennis, lui, il fait du foot. Et ce sont ces moments où on nourrit le jeu. Là, je veux mettre un petit bémol, tout petit bémol. Le jeu, l'énergie du jeu dans le couple doit avoir pour but de nourrir le nous.
0: C'est ça.
1: L'énergie du jeu. Donc, cette énergie que je vais dépenser au tennis, donc il faut continuer le tennis, c'est bien, mais ce n'est pas pour moi. Ce n'est pas pour moi. Ce n'est pas pour mon bénéfice. C'est pour que je sois un bénéfice au nous. Et c'est là toute
0: la nuance
1: et la particularité de la question du couple. C'est-à-dire que tout ce que je vais faire, et lorsqu'on regarde Bose, c'est aussi ça, hein, Bose va entrer dans cette logique où il va tout donner. Il ne prend pas les terres pour lui, l'autre voulait prendre les terres pour lui. Bose prend les terres pour que les terres continuent à appartenir
3: à. Ah oui, tout à fait.
2: Au profit des autres.
0: C'est qui le motive.
1: Voilà, c'est la motivation. Et c'est pour ça que je dis que, quelque part, faire couple, c'est aussi accepter les difficultés. C'est un choix d'accepter de faire face à des difficultés. Que ce soit celles qui seraient connues, que ce soit celles qui seraient inconnues à venir, et être prêt à faire couple, quelles que soient les difficultés.
2: Alors, cela veut dire que lorsqu'il y a des difficultés, ce n'est pas forcément parce qu'on a fait un mauvais choix.
1: Ce n'est pas forcément parce qu'on a fait un mauvais choix. Il y a des vents.
3: C'est parce que la vie est remplie de difficultés.
1: Elle est remplie de difficultés. La vie n'est pas juste. Donc, il y a des situations qui vont venir. Comment je vais y faire
2: choix? Lorsque le bonheur devient malheur.
1: Et c'est là que le bonheur devient malheur lorsque, en fait, on refuse de faire face à cette difficulté-là.
0: C'est surtout qu'on perd l'excitation du début aussi.
1: L'excitation.
0: Tu vois? Oui, l'excitation, c'est-à-dire ce qui a motivé le choix, ce qui m'a...
1: Exactement.
0: Et alors, je vais perdre ça et subitement, je vais dire, oh...
3: La rencontre.
1: Et moi, je me pose une question. Je me suis posé la question. Qu'est-ce qui ferait que je puisse rompre avec ma femme, décider de rompre avec ma femme. Qu'est-ce qui ferait que je puisse décider de rompre avec ma famille? Est-ce qu'il y a une raison suffisamment importante, suffisamment grave pour dire, bon, je ne veux plus de toi, je ne veux plus participer, je ne veux plus me donner à toi? Et à partir du moment, le modèle de Jésus, Eric, à partir du moment qu'il y en a une, ça veut dire que j'ai une limite dans l'amour, dans mon don.
2: Tout à fait.
1: C'est
2: l'objet d'une prochaine émission. On va parler de la rupture, on va parler également.
1: On va parler de ça. Mais je veux dire, c'est dans l'énergie du jeu. Mm-hmm. C'est pour faire le nous. Ce n'est pas pour nourrir le jeu. C'est pour nourrir le nous. Même si c'est le jeu qui va jouer au tennis ou qui va jouer au foot.
0: C'est-à-dire que le jeu doit être en capacité d'évaluer toujours ce qui l'amène
1: dans le... Et c'est sa responsabilité, c'est là la question de responsabilité. Exactement.
0: Et c'est là où, et certes, il ne faut pas se perdre, certes, bien que c'est un schéma qui certaines fois est schizophrène, c'est-à-dire qu'il amène une double injonction, mm-hmm. parce que tu peux pas être sans ne pas te perdre.
1: Tout à fait.
0: Donc, quelque part, c'est de la vulgarisation, mm-hmm. et finalement, ça nous met en difficulté. Parce qu'on s'arrête à une ligne droite qui n'est pas si droite que ça, et quand elle n'est pas si droite que ça, on se dit « mince, alors, qu'est-ce que j'ai mal fait ?» Et c'est là où il faut amener toujours cette idée de raisonner et de retrouver sa sécurité.
1: Mais où
0: on va retrouver cette sécurité ?
1: Cette sécurité se retrouve dans le fait de se rappeler où on va. Où on va. Être déterminé. Il y a une détermination à avoir. Et il y a tellement de difficultés que l'on rencontre. L'exemple, là, la question là, de l'auditeur concernant son infidélité, en tout cas son choix, dit qu'il y a des difficultés, des marées par rapport au bateau de tout à l'heure et ses quatre phares. Il y a des marées qui sont hautes, qui sont terribles. Il y a des vents qui sont difficiles. Mais si véritablement ces vents-là finissent par faire échouer le bateau, c'est que les vents étaient plus puissants.
2: Oui.
1: Mais normalement, le bateau qui prend l'eau, c'est-à-dire qui se met, qui vogue, dit « je suis capable de faire face au vent ». Parce qu'il ne sait pas quel vent qui va venir. Il dit « je suis capable de faire face au vent ». Donc, lorsque nous décidons de faire couple, de faire conjugalité, en fait, on dit qu'on est capable de faire face. Et pour moi, l'échec de mariage, si on peut parler juste de l'échec de mariage, c'est l'échec des deux. Nous n'avons pas été capables de, je dis bien nous, pas je,
2: oui.
1: pas tu. Nous n'avons pas été capables de. Mais c'est clair que l'un d'eux, une partie, peut être le bras armé de l'échec. Le bras armé et tout faire pour.
0: Alors, ce sont qu'il n'a pas choix. Honoré le choix.
1: Le choix. C'est encore une question de choix.
3: Cependant,
1: mais il est clair que dans mon choix, et c'est là que je reviens à ce que disait l'auditeur, le choix que j'ai fait, il est bon. Maintenant, en route, j'ai commis des erreurs. Je le reconnais. Mais le choix que j'ai fait, je ne peux pas revenir, dire qu'il n'était pas bon. C'est en route. Et c'est en route que le choix, comment dirais-je, devient beau, en fait.
0: Mais est-ce que dans ce choix d'infidélité, c'est-à-dire que l'auditeur dit qu'il est sûr d'avoir bien choisi. Mm-hmm. Mais est-ce que elle est sûre d'avoir bien choisi? Ouais. Ce que je veux dire par là, je suis sûre d'avoir bien choisi, ok, mais il y a un retour. Est-ce que dans « je suis sûre d'avoir bien choisi », je peux honorer le choix de l'autre.
3: Alors, je vais peut-être quand même compliquer par rapport à ce que tu viens de dire.
2: Bien, brièvement, parce qu'on approche de la fin. Oui, il nous reste 5 minutes.
3: J'ai toujours cette chose que je pose, j'invite les personnes à se poser comme question. Qu'est-ce qu'il y a en moi qui ne supporte pas l'autre? Quand on a des problèmes au sein du couple ou dans les relations, qu'est-ce
0: quand
3: qui
0: mon
3: est
0: choix
3: en
0: n'est
3: moi?
0: Pas celui que je pense.
3: Oui, mais c'est-à-dire que j'ai fait un choix, d'accord? Ce que Dieu a pris ce qui était en moi, il a mis l'extérieur, qui me permet de voir. Le vis-à-vis, c'est celui qui me permet de me voir. Mm-hmm. Maintenant, là, quand je rencontre des difficultés et que j'ai à cet esprit...
0: j'ai mal choisi.
3: Voilà, que j'ai mal choisi ou bien je me retire, je commence à me retirer. Qu'est-ce qu'il y a en moi qui ne supporte pas la personne que j'ai aimée? Parce que souvent on dit que la personne qui est en face de nous, on met toujours à tort l'autre personne. Mais même si c'était cette personne qui était en tort, ou par exemple l'exemple de cet auditeur qui dit que voilà, j'ai été infidèle, mais ma femme n'a pas supporté ça, il n'a pas supporté, on a divorcé, d'accord? Donc il y a quelque chose en elle qui n'a pas supporté son mari.
2: Mmh. Tout à fait.
3: Tu vois?
2: Alors un petit tour du côté du standard avant de terminer. As-tu des réactions, Élie?
4: Alors, oui. Donc effectivement, j'avais un appel là sur une auditrice qui n'a pas su faire le bon choix et qui a subi pas mal de choses au niveau de son couple, quand même c'était un foyer chrétien. Mais la question, c'était le choix. Est-ce qu'elle a vraiment fait le bon choix? Comment elle reconnaît n'avoir pas forcément fait le bon choix? Alors maintenant, j'ai quand même là sur le YouTube, on a. Attendez que ça revienne. J'aime bien la réaction de Sophie qui nous dit, elle, et ce sera la synthèse, hein, « Moi, mon choix, c'est le choix de Dieu. Je ne saurais pas choisir un conjoint car je ne sais pas discerner ma gauche de ma droite. » Et ce sera pour moi la conclusion au standard aujourd'hui parce qu'on arrive à l'heure de fin de l'émission.
2: Tout à fait.
4: Je vous remercie.
2: J'ai tout de même une dernière question à poser. Moi. La personne que je voulais épouser, je ne l'ai pas trouvée, donc... l'âge monte, et donc je prends ce qu'il y a.
5: Ah, ok. Wow, dépit, ouais. Hélas.
2: Voilà.
0: Hélas, c'est des fois.
5: À quoi ça, en fait, encore une fois, hein, je disais tout à l'heure que le mariage ne fait pas le bonheur.
0: Mais oui.
5: Le mariage ne fait pas le bonheur. Mais on peut être très heureux en mariage à partir du moment que l'on a fait un bon choix, c'est-à-dire avec des valeurs, avec des principes. On a parlé du principe de l'amour et qu'on travaille à celui-ci, à faire perdurer celui-ci. Et ce travail-là, c'est lui toute la chose. Mmh. Mais si au départ, la chose est branlante, c'est-à-dire qu'on prend, je dirais ainsi, qu'on prend à la légère cet engagement, cette alliance-là, en fait, on va vers... beaucoup de turbulences. Ça ne veut pas dire qu'au bout, les choses ne peuvent pas s'arranger. Hein? Oui. Mais on va vers beaucoup de turbulences. Comme David avec Bathsheba.
2: Voilà. Eh bien, c'est la fin de l'émission.
3: Une dernière phrase. Une dernière phrase. C'est vrai qu'on ne sait pas s'arrêter. Mais j'aimerais quand même dire quelque chose, une petite conclusion. Dans le livre d'Ésaïe, 58, au verset 7, et quand il parle du vrai jeûne, il dit... le vrai jeûne, ne s'agit-il pas aussi de partager ton pain avec celui qui a faim, de ramener à la maison les pauvres sans abri, de couvrir celui que tu vois nu et de ne pas t'esquiver devant celui qui est à part? Je pense que les couples, sa famille, devraient penser à ça.
2: Tout à fait. Voilà qui met fin à cette émission. Merci à tous et à toutes d'avoir participé. Ce fut un réel plaisir pour nous de parler du choix du couple. Et notre souhait le plus cher est que vous faites le bon choix et que le choix que vous allez faire vous emmène au bonheur. Merci encore à tous et à toutes. Au revoir.
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3: 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Bonsoir Christophe.
4: Bonsoir, bonsoir à toutes et à tous. L'extrême droite remporte les élections en Saxe-Anhalt, dans l'est de l'Allemagne, avec plus de 43% des voix. Certains Allemands sont sous le choc. Nous entendons des habitants de la capitale, Berlin. Le chancelier Friedrich Merz dit vouloir continuer les réformes. Nous ferons le tour des réactions en dehors de l'Allemagne. La menace extrémiste gagne du terrain, s'inquiète notamment le Premier ministre espagnol, Pedro Sanchez. En Indonésie, ce soir, le gouvernement annonce la réouverture de plusieurs aéroports, dont celui de Jakarta. Ils avaient été fermés après l'éruption samedi du volcan Krakatau. En Serbie, des milliers de personnes se rassemblent à Belgrade pour les funérailles du Ratko Mladic. Bruxelles insiste. La glorification de criminels de guerre, la négation de génocide et le révisionnisme n'ont pas leur place dans l'Union européenne ni dans les pays candidats à l'adhésion. Enfin, ouverture en France du procès des deux meurtriers présumés d'un ex-rugbyman argentin tué il y a 4 ans. Les deux principaux accusés sont deux sympathisants de l'ultra-droite. À suivre le compte-rendu d'audience de Laura Martel. L'AFD a donc remporté très largement, avec près de 44% des voix, la région de Saxe-Anhalt lors des élections d'hier dans l'est de l'Allemagne. Alors il lui manque 3 élus pour atteindre la majorité absolue, mais les négociations sont en cours avec d'autres partis. Et que l'extrême droite soit sur le point de contrôler une région d'Allemagne, c'est une première depuis la fin de la Seconde Guerre mondiale. Et un choc pour les habitants de ce quartier du sud-ouest de Berlin, où on votera aussi le 20 septembre.
5: C'est inacceptable, mais il faut voir tous les aspects. C'est une situation très compliquée. Je suis tout à fait contre l'AFD, mais je ne suis pas surprise. Je trouve Merz hostile au peuple, oui. Les gens sont insatisfaits, c'est ça.
6: Je m'attendais à un score de 30%, mais 44%, je n'aurais pas imaginé ça. Ça me rend un peu nerveux.
7: Une horreur. Il n'y a pas une bonne ambiance dans le pays. L'abrutissement a déjà bien progressé, malheureusement aussi au niveau des politiciens. Le niveau en politique est vraiment très faible. Les gens ne se sentent plus concernés, peu importe leurs origines sociales.
8: Ce que j'ai vu des résultats m'a vraiment choqué, et également les réactions au score de l'AFD. J'ai eu l'impression que ce score a été en partie relativisé, qu'on ne prend pas au sérieux ce que ça signifie pour l'avenir.
4: Des propos recueillis par Nathalie Versieux. La CDU, le parti du chancelier Friedrich Merz, arrive loin derrière avec 17% des voix. Friedrich Merz qui fait face à une impopularité record et qui se dit profondément choqué par ses résultats. Mais il assure qu'il va continuer ses réformes et qu'il va mieux les expliquer. Ailleurs, en dehors de l'Allemagne, en Europe, les réactions sont fortes mais contrastées. Thomas de Saint-Léger.
9: L'intensité de la secousse se mesure au choix des mots. Le premier ministre polonais, Donald Tusk, qualifie d'idiots et de traîtres ceux qui, dans son pays, se réjouissent de la percée d'un parti opposition pro-russe assumé. La menace extrémiste gagne du terrain, s'alarme son homologue espagnol, Pedro Sanchez. Le ministre italien des Affaires étrangères parle, lui, d'une très mauvaise nouvelle, à rebours de réactions plus enthousiastes sur l'aile droite du gouvernement Meloni. En France, la gauche, le centre et la droite modérée dénoncent à l'unisson un résultat commenté du bout des lèvres par le Rassemblement national, alors qu'à Reconquête, Sarah Knafou applaudit sans pincettes une victoire historique, un continent qui se soulève. Même ton chez les autres formations populistes d'Europe. Le FPÖ autrichien se réjouit de voir les électeurs rejeter, je cite, le front uni des partis du système. Ce n'est que le début, ajoute l'ancien premier ministre hongrois Viktor Orban. Ailleurs dans le monde, le président américain Donald Trump a posté sur ses réseaux une capture d'écran de résultats dont se délecte le milliardaire Elon Musk. Réaction plus discrète à Moscou, avec pour seul commentaire officiel un message sur X du représentant spécial du Kremlin, Kirill Dmitriev, saluant le succès d'un

0: parti qualifié de pragmatique.
1: Israël a mené de nouvelles frappes sur le sud Liban la nuit dernière. Bilan, au moins 11 morts selon le ministère de la Santé libanais. L'armée israélienne dit avoir frappé des sites du Hezbollah et elle affirme qu'elle continuera à le faire. En Syrie, les autorités annoncent l'arrestation d'un ancien général qui est visé par des sanctions européennes. Il est accusé d'être impliqué dans la répression des manifestations pacifiques de 2011, répression sanglante, et aussi dans le massacre de Hama en 1982 qui avait fait entre 10 000 et 40 000 morts. Le Népal a rendu hommage ce lundi aux victimes de la crue du 26 août, la catastrophe qui a fait au moins près de 1400 morts et plus de 5500 disparus selon les derniers bilans provisoires de ce lundi. Toute la journée, les drapeaux sont restés en berne dans les bâtiments publics. Le président a rendu visite à des sinistrés. Il a assuré ceux qui attendent des nouvelles des disparus que les opérations de secours se poursuivent. L'accès aux zones sinistrées reste difficile. Et pour ce qui est du côté chinois de la catastrophe, au Tibet, Pékin exerce toujours un contrôle très strict des informations. Par contre, on commence à avoir une idée du coût économique de la catastrophe. Nathanaël Vitran.
2: Rien qu'au Népal, le chef de l'autorité chargée de la gestion des catastrophes estime le coût des dégâts causés aux infrastructures à plus de 380 milliards de roupies népalaises, soit 2 milliards 560 millions de dollars. 20 000 habitations auront besoin d'être reconstruites, dont 7 500 complètement détruites par le mur de glace et de boue qui s'est abattu sur le pays. Les inondations ont aussi durement touché plus d'une dizaine d'installations hydroélectriques du centre du pays. Les assureurs devrait être fortement sollicité. Un haut responsable estime les pertes pour les différentes compagnies à plus de 130 millions de dollars. Mais l'urgence reste avant tout d'apporter de l'aide aux sinistrés. Les Nations Unies estiment que 84 000 personnes ont besoin d'une assistance d'urgence. L'ONU chiffre ses besoins à près de 50 millions de dollars au Népal. De leur côté, les autorités chinoises n'ont fait aucune estimation à ce stade sur le coût de la catastrophe au Tibet, une région toujours particulièrement sous le contrôle de Pékin.
1: Nathanaël Vitran. En Indonésie, réouverture de plusieurs aéroports, dont celui de Jakarta. Depuis samedi, 270 000 personnes étaient concernées par la fermeture d'aéroports à cause de l'éruption du volcan Krakatau samedi, avec des détonations que l'on a pu entendre à des centaines de kilomètres et puis également une coulée de lave. Ursula von der Leyen était au Groenland hier et aujourd'hui avec une annonce ce lundi de la présidente de la Commission européenne. Le territoire autonome danois va recevoir une enveloppe de quelque 200 millions d'euros. Un soutien européen face à l'intérêt prononcé, on va dire, du président américain pour le Groenland. Pendant sa visite, Ursula von der Leyen a vu le chef du gouvernement groenlandais, la première ministre danoise, et elle leur a répété que le territoire devait exister avec l'Europe plutôt qu'avec les États-Unis. En Serbie, à Belgrade, des milliers de personnes se sont rassemblées ce lundi pour les funérailles de l'ex-chef militaire des Serbes de Bosnie, Ratko Mladic, mort alors qu'il purgeait des peines de prison à vie pour crimes de guerre et crimes contre l'humanité. La Serbie est candidate pour entrer dans l'Union européenne. Ce lundi, Bruxelles a insisté, la glorification de crimes de guerre, la négation de génocide et le révisionnisme n'ont pas leur place dans l'UE ni dans les pays candidats à l'adhésion. C'est le cas pour la Serbie. En mars 2022, l'ex-international argentin de rugby Federico Aramburu était tué par balle en plein cœur de Paris. Le procès de quatre personnes impliquées dans sa mort, dont deux sympathisants d'ultra-droite, Loïc Le Priol et Romain Bouvier, s'est ouvert ce lundi devant la cour d'assises de la capitale française. Loïc Le Priol est jugé pour assassinat, c'est-à-dire pour meurtre avec préméditation. Romain Bouvier pour tentative d'assassinat, des qualifications qu'ils ont contestées lors de leur première déclaration. Laura Martel.
3: Dans la salle Voltaire, partie civile et accusée se font face. Un face-à-face déjà empli d'émotions. Maria, la veuve de Federico Aramburu, ne peut retenir ses larmes quand sont mentionnés les noms de leurs trois enfants. Puis c'est d'un regard particulièrement intense qu'elle fixe chaque accusé, tandis que le président rappelle d'abord la rixe qui avait opposé Federico Aramburu et son ami Sean Egarty aux accusés, puis revient sur le drame. Les sympathisants d'ultra-droite qui retrouvent les deux rugbymen, Romain Bouvier qui fait feu quatre fois, blessant Aramburu, avant que Loïc Le Priol ne tire six coups, dont ce fatal à l'Argentin. Pourtant, tous deux contestent la préméditation et l'intention de tuer. Tête basse, apparemment émue, Romain Bouvier assure n'avoir voulu tirer qu'au sol. De son flot de paroles, un peu confuse, ressortent les mots catastrophe et tragédie effroyable pour qualifier la mort d'Aramburu. La voix plus assurée, Loïc Le Priol expose d'emblée son axe de défense. J'ai toujours expliqué avoir tiré pour me défendre. Ce sera à la cour de décider si cette défense était légitime ou non, avance le trentenaire, dont la silhouette silhouette et les petites lunettes font plus penser à un premier de la classe qu'à un ancien militaire. Mais quelle que soit cette décision, ajoute-t-il, c'est à vie que je serai condamné à porter ce drame immense et je ne cesserai jamais de demander pardon. Face à lui, le regard de Maria Rambourou semble se durcir encore.
1: Laura Martel. Et puis toujours à Paris, la Tour Eiffel est restée fermée ce lundi. La raison, une grève des salariés qui protestaient contre l'éviction du personnel féminin lors de la visite samedi du monument par une délégation d'un mouvement spirituel hindou. La société d'exploitation de la Tour Eiffel a reconnu qu'elle n'aurait pas dû accepter les conditions fixées par cette délégation. Le maire socialiste de Paris, Emmanuel Grégoire, a promis qu'une enquête serait diligentée dans les plus brefs délais. 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
1: Amos 5, verset 4. Car ainsi parle l'Éternel à la maison d'Israël. Cherchez-moi et vous vivrez. Chante de tout ton cœur. Dieu est seulement Dieu, est créateur de la terre et des cieux, de l'infiniment petit à l'infiniment grand. C'est Dieu, Dieu seulement Dieu, Dieu et seulement Dieu peut décider toute la vérité. Nul ne pourra changer cela. Ce qui est décidé par Dieu et seulement Dieu.
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1: 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Nous quoi faisons autre connaître grâce à bon Dieu, grâce à qui manifesté en disant l'église aïe et qui a mentionné église à pays à la Macédoine, ils traversaient difficultés, ils prennent gaz, mais Paul a dit ça pas affecté yo, au contraire. Joyeux, tu as dépassé. Tu es pauvre, mais bénédiction tombée. Et à cause des bénédictions, cœur à yo t'es ouvert pour tendre la main, pour battre les autres la main et battre les autres en force. Donc, c'était en famille pour adapter bitin là. Tenir un certain temps. Pas tenir baillet. On a dit ça, pas tenir baillet même. Ou tu peux traverser en terre à mission tel, traverser en propriété à manzin tel, pas tenir baillet. Et sur le plan social, charitable, fraternel, mais t'es jonglé, ce monde-là, y'a t'es content, y'a t'es famille. Pour continuer à dans même bitin, à Paul, à dans 2 Corinthiens 9, nous qu'a lit à dans verset 7, Paul qu'a dit, il qu'a incité les autres à prendre des dispositions, à bail, ouvre meau, bail l'autre là, et leur bail, pas regretter, pas laisser tristesse envahir keau, parce que Paul voulait tout simplement dire que, bon Dieu, que rendez-vous ça? Ou pas besoin paix. Et c'est ça qui fait. Là, nous avons réétudié chapitre 8 et 9 à 2 Corinthiens. Nous avons vu que grâce à bon Dieu, tu es à l'œuvre. Nous avons vu pour toute situation, qui a été en main à yo. Yo pas te raconter. Yo pas t'ka réfléchi. 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Et nous n'y de témoignages à dans tout livre à 2 Corinthiens 9. Non seulement yo t'ka baille, mais yo t'ka arrêté pour yo dit bon Dieu. Eh ben, ban nous encore pour nous baille. Yo t'ka remercier bon Dieu. Nous ka crier ça la reconnaissance de la grâce. Chapitre 8 et 9 à 2 Corinthiens. À répétition, il a parlé de la grâce, grâce à bon Dieu. Et Paul a dit nous dans verset Aristide là, Zovine connaître grâce à bon Dieu. Et il a défini Jésus-Christ est riche, richesse d'où vend d'ailleurs. Il a gagné tout ça. Il descend la cité. Il vient pauvre. Il vient connaître même difficulté que nous tous connaître. Et à cause de ça, il fait de nous, vous et moi, un homme riche. Alors, nous revenons à dans l'évangile là sur le plan pratique, si vous voulez suivre exemple à bon Dieu, c'est l'obéir, pas attendre à rien. C'est comme si nous dit en créole, ou accepter de déshabiller Pierre pour habiller Paul. Malheureusement, nous avons utilisé cette phrase-là ça pour faire comprendre que c'est une mauvaise pratique. Ni des gens qui veulent freiner nous, les nous voulons mener en action. Ni des gens qui disent nous, arrêtez ça. Ou que sorti, on met devant, on met derrière, tout uni. Mais avec bon Dieu, non. Bon Dieu, il prend soin en nous. 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Nous n'y exemple à Job. 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Donc nous pas besoin de paix. Même si qu'il manque nous en bitin, mais le simple fait que ou rend un monde heureux, ou mette manger en bouche à aïe, ou que dormi tranquille. Essayez ça. Ni d'autres et d'autres conseils que Paul Cabanou. Alors nous allons résumer. Vivre comme Jésus-Christ. Partager bénédiction à bon Dieu. Et là nous allons faire à pas pour recevoir rien. Au contraire, peut-être que Mouna nous fait bien là, c'est mal et qui rend nous. Mais nous pas faire ça dans bon but. Sinon, suivre l'exemple à Jésus-Christ. Donc, Léoka mène en action, essayez d'analyser, mais qu'est-ce qu'il y a tout ça? Pourquoi on a fait ça? Mais bon Dieu, vle, Léoka lit Paul, ou doit être crié ça en action désintéressée, ou pas qu'à attendre à rien en retour. Que bon Dieu bénisse. À dans ça, nous croyons crier l'économa, en nous basant sur ce modèle-là, Jésus-Christ. Il était riche, il acceptait de devenir pauvre, et à cause de gestes-là, ça, il ouvrait porte pour nous. Nous riches. Nous riches. Nous avons dit merci, bon Dieu, pour richesse. Mettre à côté à tout ça, un esprit de contentement, c'est ça même. À demain, spectateurs.
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2: Bonjour auditeurs, nous sommes à l'étude 11, gestion et mission, ou encore économa chrétien et mission. Le verset à mémoriser, 2 Corinthiens 8 et le verset 9, « Car vous connaissez la grâce de notre Seigneur Jésus-Christ, lui qui était riche, il s'est fait pauvre à cause de vous, pour que vous, par sa pauvreté, vous deveniez riche. » Prions. Merci au tendre Père du don innombrable que tu nous as fait, de mourir sous cette croix et de nous donner cette vie éternelle. Merci pour ce don du salut que tu donnes aux humains pécheurs que nous sommes. Merci Seigneur pour ce don innombrable. Amen. Aujourd'hui, nous voyons la leçon de lundi 7 septembre. Une question de motivation. Mais avant d'aller plus loin, nous allons faire un bref clin d'œil à la leçon de dimanche qui était l'exemple de Jésus. Il a décidé de devenir pauvre en renonçant à la gloire céleste, en venant dans ce monde de souffrance. Il s'est dépouillé lui-même en prenant la condition d'esclave, en devenant semblable aux hommes. Philippiens 2, versets 5 à 8, que votre attitude soit identique à celle de Jésus-Christ. Lui qui est de condition divine, il n'a pas regardé son égalité avec Dieu comme un butin à préserver, mais il s'est dépouillé lui-même en prenant une condition de serviteur, en devenant semblable aux êtres humains, reconnu comme un simple homme. Il s'est humilié lui-même en faisant preuve d'obéissance jusqu'à la mort, même à la mort sur la croix. Jésus a donné sa propre vie afin que nous puissions vivre éternellement avec lui. Son sacrifice avait un but, notre salut. Une question de motivation, la leçon de lundi. Lisons 2 Corinthiens 8, verset 1 et le verset 5. Par ailleurs, frères et sœurs, nous vous faisons connaître la grâce que Dieu a accordée aux églises de la Macédoine. Verset 5. Ils ont fait plus que ce que nous espérions, car ils se sont d'abord donnés eux-mêmes au Seigneur, puis à nous par la volonté de Dieu. 2 Corinthiens 9, verset 7. Que chacun donne comme il a décidé dans son cœur, sans regret ni contrainte, car Dieu aime celui qui donne avec joie. Verset 9. Comme il est écrit, il a distribué ses bienfaits, il a donné aux pauvres, sa justice subsiste à toujours. Le verset 13. À travers l'expérience qu'ils font de ce service, ils célèbrent la gloire de Dieu à cause de l'obéissance dont vous faites preuve dans votre adhésion à l'évangile de Christ et de votre générosité dans la solidarité avec eux et avec tous. Et le verset 5. Que Dieu soit remercié pour son don incomparable. Alors, quel est le message central de ces passages? Les chapitres 8 et 9 de la deuxième épître aux Corinthiens regorgent de termes liés au don. La grâce de Dieu a été donnée, de Corinthiens 8, verset 1. Ils se sont donnés eux-mêmes, de Corinthiens 8, verset 5. Que chacun donne comme il a résolu en son cœur, car Dieu aime celui qui donne avec joie. De Corinthiens 9, verset 7. Il a donné aux pauvres, de Corinthiens 9, verset 9. Il célèbre la gloire de Dieu à cause de votre générosité, de Corinthiens 9, verset 13. Que Dieu soit remercié pour son don incomparable, de Corinthiens 9 et le verset 15. Les chapitres 8 et 9 de la deuxième épître aux Corinthiens commencent et se terminent par des paroles sur le don. Mais qu'est-ce que le don ? Le mot don vient du latin donum, qui signifie cadeau, présent ou action de donner. Le don désigne l'action de donner librement quelque chose à quelqu'un sans exiger un retour équivalent. Il peut s'agir de biens matériels, d'argent, de temps, de compétences, de soi-même ou d'un service. En psychologie ou en neurosciences, donner n'est pas un acte purement rationnel. Le don naît généralement de la rencontre entre l'émotion, la valeur que nous attribuons à l'autre, le sentiment de sens et le système de récompense du cerveau. Ainsi, on peut se dire qu'est-ce qui nous motive à donner. Alors, il y a 5 moteurs principaux, puis on a voir d'autres. L'empathie, percevoir la souffrance, le besoin ou la joie possible de l'autre, augmente la probabilité d'aider. Le lien social, le sentiment de faire partie d'un groupe, avec le sens ou les valeurs où nous donnons davantage quand le don correspond à notre identité, à nos convictions. Savoir que notre geste peut réellement améliorer une situation et puis aider autrui peut activer des circuits cérébraux impliqués dans la valeur et la récompense. On peut se demander aussi que produit le don chez nous. Donc le don peut produire plusieurs effets psychologiques. Donner peut créer du lien, donner du sens, renforce le sentiment d'utilité, peut procurer la satisfaction et bien-être et facilite parfois d'autres comportements qu'on appelle prosociaux. Revenons au titre de notre leçon. Question de motivation. Le mot motivation désigne ce qui met une personne en mouvement, la raison intérieure qui la pousse à agir. Alors, qu'est-ce qui a poussé le peuple macédonien à donner généreusement, voire même au-delà de leurs moyens? Alors, il faut encore rappeler le contexte de Corinthe à ce moment-là. Un profond fossé séparait les riches des pauvres à Corinthe. Un proverbe bien connu cité par le géographe grec Strabon, également évoqué par le poète romain Horace, résumait l'esprit de la ville. Tout le monde ne peut pas aller à Corinthe. Ce qui signifiait que seuls les plus résistants y survivaient. Les riches marchands et propriétaires vivaient dans l'opulence à Corinthe, tandis que beaucoup d'autres, ouvriers, artisans et esclaves, vivaient dans la précarité. L'église primitive de Corinthe comptait probablement à la fois des membres fortunés et des croyants pauvres, ce qui explique pourquoi les questions d'égalité et de générosité étaient si pertinentes et que nous voyons dans l'épître de 2 Corinthiens 8 à 9. Dans la culture gréco-romaine, le don était souvent motivé par l'honneur et la réciprocité. On donnait pour recevoir en retour et non par amour désintéressé. L'appel de Paul à un don sacrificiel fondé sur la grâce s'opposait radicalement à cette mentalité dominante. Il existait les Corinthiens à donner non pour obtenir un avantage ou un prestige, mais par amour, dans un esprit d'égalité et à l'image de Christ. Paul commence son enseignement sur l'économat en prenant pour exemple l'église de Macédoine, probablement celle de Philippe, Thessalonique ou de Bérée. On peut le voir dans 2 Corinthiens 8, verset 1 à 5. Les offrandes généreuses de ces églises ne provenaient ni de leur richesse, ni d'une disposition naturelle à donner. Paul souligne plutôt que cette générosité était le fruit de la grâce de Dieu agissant en elle. Malgré une grande épreuve et une pauvreté profonde, elles ont débordé de joie et de libéralité. Ce contexte établit le thème central de la générosité. Donner n'est pas simplement une décision humaine, c'est une réponse à la grâce divine. Les Macédoniens ne donnaient ni par contrainte, ni pour paraître généreux. Leur don était volontaire, joyeux et sacrificiel, motivé par la reconnaissance et l'amour, à savoir, j'ai reçu de Dieu, je donne. Une telle telle générosité défie la logique du monde. Elle reflète un cœur transformé par la grâce et non par le calcul ou l'obligation. La véritable générosité découle d'une vie entièrement consacrée à Dieu. Lorsque les personnes lui appartiennent pleinement, leurs ressources suivent naturellement. La grâce réoriente les priorités, faisant du don non seulement un acte de charité, mais un acte d'adoration. Paul qualifie le don de grâce, le même terme qu'il emploie pour désigner les dons spirituels et la faveur imméritée de Dieu, la grâce, charis. Il affirme ainsi que la générosité n'est pas simplement un devoir, mais une œuvre de la grâce divine. L'appel de Paul aux croyants de Corinthe repose sur l'exemple du Christ qui s'est donné pour nous alors que nous étions encore loin de Dieu. Pour le chrétien, la générosité ne concerne pas la richesse, mais l'adoration. Elle ne découle ni de la culpabilité, ni de la pression, mais de la grâce. Lorsque nous faisons l'expérience de la générosité imméritée de Dieu en Christ, nous sommes conduits à refléter cette grâce en donnant librement, avec joie et sacrifice. Christ comme modèle de générosité constitue l'un des thèmes centraux de 2 Corinthiens 8 et 9. Paul ne se contente pas d'enseigner le don. Il l'enracine profondément dans l'Évangile. Le verset clé est 2 Corinthiens 8, verset 9. « Car vous connaissez la grâce de notre Seigneur Jésus-Christ. Pour vous, il s'est fait pauvre, de riche qu'il était, afin que par sa pauvreté, vous fussiez enrichis. » Ce verset est le fondement théologique de l'appel de Paul. Lui qui était riche fait référence à la gloire préexistante de Christ, sa nature divine, sa communion éternelle avec le Père et les richesses innombrables du ciel. Il s'est fait pauvre, signifie qu'il s'est abaissé, non seulement en devenant homme, mais en acceptant la souffrance et finalement la croix. Afin que vous fussiez enrichis, renvoie aux richesses spirituelles reçues par son sacrifice, le pardon, la justice, l'adoption et la vie éternelle. Le message de Paul est clair. La générosité ne concerne pas l'argent en soi, mais l'amour qui se donne. Et nul n'a donné davantage que Jésus. Paul ne cherche pas à contraindre les Corinthiens. Il les invite à laisser leur amour refléter celui du Christ. La véritable générosité est la preuve d'un cœur transformé, façonné par l'exemple de l'amour sacrificiel de Jésus. Le don volontaire et joyeux reflète le caractère du Christ. De même que Jésus s'est donné librement et avec joie pour nous, les croyants sont appelés à donner dans le même esprit, non par contrainte, mais dans la joie que produit la grâce. Celui qui nous a donné son Fils, le don suprême, est fidèle pour nous accorder tout ce dont nous avons besoin pour être généreux. Prions. Merci Seigneur pour ce don, ineffable don, la grâce. Merci que tu te sois abaissé pour nous. Merci de nous rendre riches en Jésus. Ouvre nos cœurs et permets-nous d'être généreux afin que le don du salut soit prêché dans le monde entier. Amen. À demain, chers auditeurs, nous verrons la planification.
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transformer la peur en une force positive. Mais juste avant cela, prenons un moment de louange et que ce temps de musique soit une ouverture pour recevoir le message d'aujourd'hui.

0: l'absence de la peur. Et donc que la nudité est apparue après la chute d'Adam et Ève. Mais selon la Bible, comment la nudité est devenue cette source de honte, justement après la chute d'Adam et Ève? Parce qu'avant cela, dans ce que tu as pu nous expliquer et ce que la Bible nous dit, Adam et Ève ne semblaient pas avoir un sentiment de honte, de peur, et même de s'imaginer, d'imaginer en tout cas que la nudité pouvait poser un problème.
1: Alors peut-être que le sujet que nous abordons peut sembler un peu bizarre pour nos amis auditeurs, mais c'est vrai que cette question, elle est très intéressante quand on l'étudie dans le contexte biblique. Parce que premièrement, on observe qu'à la différence de ce qu'on appelle l'évolution, où effectivement l'homme viendrait de l'animal, etc., et qu'il y aurait une progression de l'être humain sur le temps, et qu'à un moment donné, il aurait éprouvé le besoin de se vêtir. La Bible nous dit, à l'inverse, que lorsque Dieu a créé l'être humain, Genèse chapitre 2, verset 25, l'homme et sa femme étaient tous deux nus, et il n'en avait pas honte. Ça veut dire que lorsque Dieu, dans cette harmonie dont nous avons parlé, il a placé Adam et Ève, ils étaient tous les deux nus, mais ils n'en avaient pas honte. Ça veut dire qu'ils ne se sentaient pas vulnérables. Ils étaient dans un milieu sécure. On a parlé justement de la peur, il n'y avait pas de peur. Ils se regardaient, ils s'appréciaient, et il n'y avait aucun jugement de valeur. Donc, dans ce cadre-là, effectivement, la peur, elle n'existe pas, elle n'est pas présente. Et c'est juste après, dans Genèse chapitre 3, qu'on va découvrir que la première chose qui se produit, c'est qu'ils constatent leur nudité. Et donc, en constatant leur nudité, ils constatent qu'ils sont vulnérables. Il y a un danger, il y a un problème, il y a quelque chose qu'ils ne percevaient pas avant, que maintenant ils perçoivent, parce que la relation avec Dieu, elle est brisée. Et donc, là maintenant, ils vont commencer à interpréter, ils vont commencer à se sentir différents. Et donc, oui, tout de suite, quand on regarde le texte, ils vont se couvrir, ils vont prendre des feuilles de figuier et ils vont se couvrir. Donc, ça veut dire qu'ils vont essayer de se cacher, parce que le vêtement, quelque part, cache, parce qu'on se sent maintenant vulnérable, alors il faut qu'on retrouve un certain équilibre. Ils ont perdu cet équilibre, et là maintenant, il faut chercher un moyen de retrouver son équilibre. Donc le nu, en quelque part, aujourd'hui, par rapport à ce que nous vivons, la nudité, eh bien, en quelque part, elle est liée aussi à notre éducation, à notre perçu, à notre interprétation aussi par rapport à cela.
0: Donc notre désobéissance, le fait d'avoir rompu le contrat avec Dieu, a fait naître une peur, enfin finalement pas qu'une seule peur, puisque alors aujourd'hui on découvre la peur de la nudité, et cette peur de la nudité vient avec ce qui s'est passé auparavant, avec ce que tu as pu nous expliquer dans Genèse. Mais est-ce qu'on peut légitimement dire qu'il y a une relation, est-ce qu'on peut, créer un parallèle entre la nudité et dire que cette nudité aujourd'hui est aussi un péché? Est-ce que dans notre chrétienté, on peut qualifier cela et on peut faire le parallèle? Est-ce qu'on peut les lier?
1: Alors premièrement, dans la Bible et les textes que nous avons lus ne nous disent pas et ne font pas de lien entre nudité et péché, puisque la nudité, elle est bien avant la situation et le contexte du péché par rapport à l'homme et la femme, d'accord? Ils sont tous les deux nus, et ils n'en ont pas honte. Alors la question c'est, on a essayé un peu d'expliquer du pourquoi ils ont honte. Ils ont honte parce qu'il y a une relation brisée. Maintenant, aujourd'hui, il y a toute une histoire, il y a toute une éducation. Et effectivement, nous sommes souvent, pour la plupart d'entre nous, en tous les cas, nous avons grandi dans un milieu judéo-chrétien avec une interprétation, une perception de la nudité. Et effectivement, tout ce qui est de l'ordre de la sexualité doit être caché et on doit en avoir honte. C'est-à-dire qu'à partir du moment où c'est vu de tous, eh bien, il y a une certaine honte, que cela génère une certaine honte, il faut cacher, c'est associé, comme tu l'as dit toi-même, à la notion de péché. Mais premièrement, le nu n'est pas péché. Il devient péché par rapport à l'interprétation que l'individu pose. C'est-à-dire que aujourd'hui, je peux pas me défaire de mon éducation. Donc effectivement, aujourd'hui, nous avons une éducation, nous avons appris à nous couvrir, nous avons appris à nous vêtir, et ce, dès la plus tendre enfance. Hein, parce qu'aujourd'hui, même les bébés qui tout de suite naissent à la maternité, on les prend, etc. Alors, aujourd'hui, c'est un peu évolué, parce que souvent, on les laisse nus et ils font un pot à pot avec les parents, d'accord? Parce qu'effectivement, on sait qu'il y a des liens à ce niveau-là. Mais à mon époque, en tous les cas, quand mes enfants sont nés, ils ont tout de suite été habillés, vêtus, parce que ça fait, ça génère un certain malaise. Et moi, j'ai beaucoup aimé cette notion de vulnérabilité. Parce qu'effectivement, dans Genèse, l'homme et la femme se sentent vulnérables à ce moment-là et ils vont chercher à retrouver l'équilibre. Le vêtement cherche à rétablir un certain équilibre.
0: Donc, finalement, ce n'est pas tant le nu, la nudité qui pose un problème, mais plutôt la perception et l'interprétation qu'on en fait. Pourtant, dans le monde dans lequel on vit aujourd'hui, la nudité est plutôt banalisée. C'est commun, je dirais, enfin, moi, quand je regarde, je me dis, bah, finalement, d'accord, je comprends ce que les Écritures me disent, mais dans le monde dans lequel je vis, est-ce qu'ils sont pas, eux, au plus près de la Bible, parce que c'est banalisé. La nudité n'a plus, disons que la nudité ne connaît pas de pudeur.
1: Alors, en fait, aujourd'hui, notre société, quand même, elle évolue. Hein. Alors, il y a aujourd'hui beaucoup de personnes qui veulent revenir à l'origine, puisque elles lisent le texte biblique, d'accord ? Elles se disent, mais finalement, c'était pas un problème, c'était pas forcément associé au péché, la nudité. Donc, certaines personnes veulent revenir un peu à ce contexte d'origine, surtout dans les régions un peu comme les nôtres, où il fait chaud. Maintenant, dans d'autres régions, c'est un peu plus complexe. Mais ce que l'on peut déjà observer par rapport à Genèse chapitre 3, c'est que la rupture de cette confiance, ce lien de confiance avec Dieu, de la relation avec Dieu, va entraîner en fait tout un dérèglement de la personne humaine, dérèglement aussi dans nos perceptions, ce que nous percevions comme étant tout à fait acceptable avant le péché, on le perçoit comme étant inacceptable après.
0: Mais certains d'entre nous ne le perçoivent pas comme inacceptable. Justement, alors on peut aller un peu plus loin, mais on a des plages nudistes où on entend certaines personnes qui nous disent non, il n'y a aucun problème à ce que je sois nue, à ce qu'on me voit nue, à ce que je vois d'autres personnes, et notamment du sexe opposé, être nue. Mes enfants peuvent, sont aussi nus, etc. Donc, j'entends et je comprends, mais comment cela se fait-il que on puisse, certaines personnes arrivent peut-être à avoir une interprétation où la nudité n'est pas un problème, et pourtant, selon ce qui s'est passé dans la Bible avec Genèse, Adam et Ève, on comprend que le fait d'avoir rompu ce contrat, ce lien, a créé une peur, a créé une honte et a fait naître notamment la peur de la nudité. Et historiquement, on voit bien l'évolution avec cette nudité. Mais est-ce que parce que le monde évolue, parce qu'il banalise cette nudité et qu'en plus on commercialise peut-être davantage la nudité, ou c'est aussi parce que, eh bien, les gens vont se plonger davantage dans les Écritures et se dire, mais dans Genèse, la nudité n'est pas un problème.
1: Alors, permets-moi d'aborder deux angles. L'angle privé, c'est-à-dire moi et mon corps devant mon miroir ou chez moi, d'accord ? Alors, le premier objectif de cette émission, c'est de nous permettre de prendre conscience de la valeur que nous avons en tant qu'être humain, en tant qu'être nu, C'est-à-dire que sans nos faux-semblants, sans nos arrangements, sans nos maquillages, sans nos vêtements. Donc, premièrement, lorsque Dieu crée l'humain, il le crée beau. Il le crée aussi dans une diversité. Et cet être humain, nu et beau, il n'y a pas de problème. D'accord? Maintenant, ça c'est... Et donc, il y a tout un chemin à refaire personnellement dans mon relationnel avec Dieu pour retrouver et pour que je ne puisse plus avoir honte de ma propre nudité lorsque je suis chez moi, lorsque je suis devant mon mari, devant mon épouse, devant mon miroir. Ça, c'est un premier aspect. Il y a le deuxième aspect, il est sociétal. Alors, c'est vrai, au niveau de la société, maintenant, nous avons des codes. Et en vivant en société, il faut aussi que nous puissions trouver cet équilibre, non pas avoir honte du nu, parce que je pense qu'en grandissant, on n'a pas à avoir honte du nu. On n'a pas à associer systématiquement nudité avec péché, nudité avec quelque chose de malsain, quelque chose qui n'est pas propre, quelque chose qui n'est pas correct. Ça, c'est une chose. Mais en même temps, la société dans laquelle nous vivons a aussi ses propres codes. Et on doit pouvoir, justement, tout en acceptant et accueillant cette notion de nudité comme étant tout à fait positive et valorisante, pas un objet de honte, d'accord ? On doit de l'autre côté respecter, de mon point de vue, la société dans laquelle on est. Donc, il ne s'agit pas non plus de se paraître de paraître nu et de se dire bon, on s'affranchit de toutes les normes de la société. Toutes les normes ne sont pas négatives en soi. Maintenant, quand on étudie, on voit aussi le pourquoi, comment l'homme est arrivé là. Il est arrivé là parce que, premièrement, il a cassé une relation avec Dieu. Et Dieu se propose de retrouver la relation. Et premièrement, je dois pouvoir reprendre, je dirais, possession de mon corps. Et mon corps, dans ma relation, donc je vais maintenant aborder un aspect spirituel, c'est-à-dire que, d'un point de vue spirituel aussi, parce que la nudité, c'est une métaphore dans la Bible, d'une certaine manière. D'accord ? La nudité dans la Bible, c'est paraître transparent devant Dieu. À l'inverse, on peut s'habiller, on peut se donner une couleur, on peut se donner une forme, on peut se donner une apparence, mais ne pas être vrai. Donc c'est vrai, nudité et vêtements sont antagonistes dans la Bible, parce qu'en quelque part, on peut se croire habillé, alors qu'on ne l'est pas, on est nu. Et là, je fais un peu référence, tout à l'heure, je vais peut-être le lire dans l'Apocalypse au chapitre 3, où justement, Dieu interpelle son peuple et lui dit, oui, mais tu penses être riche, tu penses être vêtu, tu penses que tu as de très beaux vêtements, mais le texte dit, tu ne sais pas que tu es nu. Et là, c'est très intéressant d'aborder cette notion de nudité aussi sur l'aspect spirituel, parce qu'on peut se croire, on peut croire qu'on est habillé, on peut croire qu'on est protégé, on peut croire qu'on est plus vulnérable, alors qu'au contraire, peut-être du point de vue de Dieu, sous le regard de Dieu, on se balade tout nu. Et là, pour moi, c'est pire.
0: Alors, pour être très terre à terre, comment je fais ? Comment je fais pour être en accord avec la parole sur cette nudité, mais aussi sur cette peur et cette honte du nu, et en même temps, je ne vais pas dire répondre au code de notre société d'aujourd'hui, mais en tout cas être aussi en accord. Comment je fais ? Comment est-ce que la Bible me dit comment trouver cet équilibre ?
1: Oui, alors, l'objectif de Dieu, quand il rentre et qu'il nous propose cette relation avec lui, c'est premièrement de guérir aussi d'un certain nombre de traumatismes, de guérir de blessures, parce que chacun de nous, chacun de nos auditeurs, a peut-être une blessure. Il y a un regard de l'autre qui a fait qu'à un moment donné, on est honte de sa propre nudité. D'accord ? il y a les mots, il y a les contextes socioculturels dans lesquels nous grandissons et nous évoluons, qui vont aussi nous calibrer, nous paramétrer, qui vont nous donner notre manière de nous poser dans la vie, d'interpréter et d'interagir. Moi, je crois que la Bible, dans un premier temps, m'invite à reprendre conscience de qui je suis. Mais pour prendre conscience de qui je suis, il faut que je puisse être nu. Nu à tous les niveaux, psychologiquement parlant, spirituellement parlant, mais aussi physiquement parlant. Parce que, en fait, Dieu dans le relationnel, parce que souvent le vêtement, c'est aussi en quelque part une certaine armure, c'est quand même une certaine barrière.
0: Protection.
1: Une
0: aussi.
1: Protection, d'accord ? Donc, dans ce cadre-là, eh bien... pour être vrai spirituellement avec Dieu, eh bien, on a besoin aussi de guérir de tout ce passé, de tout ce passif, pour que nous puissions reconnaître que toi et moi, nos amis auditeurs, nous sommes des créatures merveilleuses. On doit pouvoir guérir de cette honte qui est là, qui nous bousille parfois et qui bousille un certain nombre de personnes parce qu'elles ne s'apprécient pas, elles ne se valorisent pas, elles ne s'acceptent pas. Or, la Bible, dans son chemin, le chemin qu'il nous propose Dieu, c'est de pouvoir guérir avec lui de tous ces traumatismes, de toutes ces blessures et que nous puissions arriver, parvenir à des êtres matures. Donc pour moi, je crois que la Bible répond, mais elle nous permet aussi de vivre notre contexte. C'est-à-dire que tu es dans un monde, tu dois pouvoir aussi répondre, bien sûr, au code. Parce que, imagine, Florine, si en sortant d'ici... Les auditeurs me voient vêtus quand même.
0: Mais ça, c'est la vision et c'est le monde occidental. Mais si on va en Afrique ou même chez certaines tribus amérindiennes, ils ont juste de quoi peut-être cacher leur partie, mais par protection. Je dis cacher, mais c'est aussi par protection de manière générale. Et ils n'ont pas ce rapport avec la nudité. C'est vrai, le monde occidental a ce rapport de honte avec la nudité.
1: Donc ça veut dire que c'est bien notre éducation qui nous influence. Souvent, ces personnes, par exemple, n'ont pas connaissance du texte biblique. Elles ne connaissent pas cette histoire et n'ont pas cette interprétation. Et quand on va, parce qu'on a quelques émissions quand même qui nous font découvrir ces peuples, on observe que, d'une façon générale, ils n'ont pas de problème de nudité. Il n'y a pas forcément dans ces régions plus de viols ou plus d'agressions qu'autre chose. On se respecte parce que le regard n'interprète pas la nudité de la même manière. Donc effectivement, l'idée ici, c'est de nous faire prendre conscience que, eh bien, notre interprétation a besoin de mûrir, elle a besoin de grandir pour que nous puissions premièrement nous accepter. Ça, c'est le premier pas. S'accepter dans sa différence, mais s'accepter aussi comme étant une créature merveilleuse de Dieu, même si, effectivement, parce que lorsqu'on parle de société, la société pose un certain nombre de codes. Et donc, nous sommes dans des codes. Donc, certaines personnes qui nous écoutent, et peut-être même nous, on peut se retrouver peut-être trois trop gros, trois trop minces, trois trop petits, trois trop grands. En fait... les codes de la société, que ce soit au travers de la mode, que ce soit du cinéma, de la musique, etc., ces codes-là aussi nous influencent par rapport justement à la notion du nu, d'accord, de la nudité. Et quand on se retrouve avec soi-même, eh bien, on se retrouve aussi avec un certain nombre de complexes, parce qu'on va se comparer, on va se mesurer aux autres. Or, la Bible m'invite et me dit, mais non, ne te mesure pas, parce que Dieu t'a créé nu, et il n'y avait aucune honte. Maintenant, oui, on comprend la notion de honte lorsqu'elle intervient. Maintenant, se reconnecter à Dieu nous permet aussi de retrouver cet équilibre par rapport à cette notion de honte, par rapport à cette notion de vulnérabilité. Et d'un point de vue spirituel, pour moi, c'est aussi très significatif, cette notion de nudité et d'être couvert.
0: Et d'être couvert.
1: Oui, oui, oui.
0: Alors, pasteur, finalement, je comprends que, eh bien, d'avoir rompu le contrat, a fait naître la peur, a créé toutes sortes de peurs, et notamment la peur de la nudité, mais que la peur de la nudité nous pousse peut-être à nous comparaître, à aussi avoir des complexes, et donc à développer d'autres peurs que nous allons voir dans une prochaine émission. Vous l'avez bien compris, la peur et la peur de la nudité n'est pas forcément légitime. Effectivement, nous vivons dans une société où il y a des codes que nous devons pouvoir respecter, mais les Écritures nous disent attention à l'interprétation et au rapport que nous avons avec la peur. Et finalement, est-ce que nous ne devrions pas nous mettre à nu, physiquement, psychologiquement, avec Dieu, pour pouvoir être affranchis de la peur de la nudité ?

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1: 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Les plantes ont un pouvoir thérapeutique, vous le savez, extraordinaire, pour une raison simple. Ce sont des êtres vivants qui ne se déplacent pas. Elles ne peuvent donc pas fuir en cas de danger, en cas d'agression par des microbes et ou d'environnement défavorable. Cet immobilisme leur impose de développer des systèmes de défense performants. Les végétaux synthétisent ainsi à partir du sol ou de l'énergie solaire de multiples constituants qui sont capables de les soigner, mais aussi de les nourrir. Chaque plante est donc une formidable machinerie fabriquant des substances énergétiques, des substances vitaminiques et des substances curatives. Pourquoi n'en profiterions-nous pas, nous aussi? Les plantes ont été utilisées durant des millénaires pour soigner l'homme sur tous les continents et dans toutes les cultures. Au Moyen-Âge, par exemple, les guérisseurs, maîtrisant l'emploi des plantes médicinales, étaient considérés comme possédant un pouvoir divin. Cette croyance s'est amenuisée au cours des âges. La période de la Renaissance voit en effet naître une approche scientifique, même s'il faut attendre le début du 19e siècle pour que les principes actifs de nombreuses plantes soient mis en évidence. On commence alors à extraire, par exemple, la morphine de l'opium, la tropine de la belladone, la quinine des écorces de quinquina et la digitaline de la digitale. Paradoxalement, malgré leurs fabuleuses propriétés médicinales, les plantes tombent soudainement dans l'oubli au milieu du XXe siècle. Elles sont plutôt dédaignées à tel point que l'on n'enseigne plus l'usage des plantes dans les facultés de médecine. Les soins par les plantes sont même qualifiés de remèdes de bonne femme. Or, cette expression « bonae fame » est issue du latin « bona fama » qui signifie « de bonne réputation ». Cette appellation péjorative est donc le résultat d'une erreur linguistique et la confusion sera ensuite savamment entretenue. Parallèlement, la médecine allopathique fait de grands progrès sur le plan technique et permet d'augmenter l'espérance de vie. Cependant, en ce début du 21e siècle, on a constaté les limites. Certains médicaments chimiques présentent de multiples contre-indications et nécessite des précautions d'emploi de plus en plus sophistiquées. Leurs effets secondaires prennent la forme de différents troubles, dits des troubles iatrogènes. Par ailleurs, des symptômes tels que la fatigue, les troubles du sommeil, les coups de blues, par exemple, les dépressions modérées et même les maladies psychosomatiques, les troubles digestifs, sont peu pris en charge par la médecine allopathique. Les cèpes, tels qu'on les appelle, ou qu'on les appelait autrefois, les remèdes issus des plantes médicinales sont mieux adaptés à ce type de trouble, et à condition, bien sûr, d'être employés à bon escient, car certains peuvent se révéler toxiques. Les mécanismes d'action de plantes médicinales ne sont pas toujours aisés à décrypter, car ils sont complexes, vous ai-je dit. En effet, ce n'est généralement pas un principe actif isolé qui est efficace contre telle maladie ou tel symptôme, mais bien une synergie de principes souvent difficile à individualiser. Ainsi, lorsqu'une molécule est synthétisée chimiquement à partir du modèle d'une plante, force est de constater que le bénéfice thérapeutique n'est pas toujours à la hauteur des attentes. Nous sommes à l'aube d'une nouvelle approche de la médecine par les plantes qui se situent à la jonction du savoir traditionnel, le savoir phytochimique, le savoir ethnobotanique, le savoir pharmacognosique et de l'analyse chimique des plantes. Un exemple parmi les médicaments qui seront bientôt disponibles figure le javelor. Qu'est-ce que c'est? C'est un anticancéreux issu de la pervenche de Madagascar. Ce javelor, cette pervenche, on le voit, il est encore possible aujourd'hui de trouver dans les plantes de nouvelles molécules capables de nous soigner. Et ce fabuleux réservoir naturel, il convient de l'analyser, de l'utiliser au mieux. Aujourd'hui, nous pouvons nous pencher sur les formes d'utilisation des plantes. Les plantes sont utilisées par toutes sortes de moyens, toutes sortes de formes, telles que les tisanes, telles que l'infusion, la décoction, les gélules, les formes liquides, telles que les extraits fluides ou les extraits alcoolisés, ou encore les huiles essentielles, ou encore les dilutions pour massage ou autres. Parlons un peu de l'infusion. Quand on parle des tisanes, disais-je, eh bien, les tisanes existent sous deux formes principales. L'infusion, alors, qu'est-ce que c'est? Bien, dans une préparation, on n'utilise que les feuilles, les fleurs ou encore d'autres parties aériennes, les parties fleuries de la plante. Parfois, il s'agit de petites plantes, mais pas la racine. Pour toutes les infusions, la recette est la même. Comment faire une infusion? Il faut mettre le mélange de plantes dans de l'eau, une cuillère à soupe pour un bol, une cuillère et demie pour un demi-litre, 3 pour 1 litre, porter à ébullition, retirer du feu, laisser infuser de 10 à 15 minutes, puis filtrer avec une simple passoire avant de boire. L'infusion peut être conservée au réfrigérateur un jour ou deux. On peut la parfumer, cette infusion, au moyen de plusieurs plantes, par exemple, au moyen de la menthe poivrée, au moyen de la verveine qui, plus est, possède des vertus apaisantes et serait immunostimulante. La menthe poivrée, elle est tonique, elle assure une meilleure digestion. Maintenant, la décoction. Son principe est proche de celui de l'infusion, mais il est nécessaire cette fois de maintenir les plantes dans de l'eau bouillante pendant une quinzaine de minutes. En effet, les parties les plus fermes de la plante, les racines, l'écorce, utilisées pour cette préparation, ne libèrent pas tout de suite leur principe actif. Pendant environ 20 minutes, on filtre, hein, et la tisane est prête à être bue. Souvent, les décoctions à base de racines présentent une certaine amertume. Donc, on peut édulcorer avec un peu de miel sauvage. L'infusion et la décoction exigent donc des préparations différentes en fonction des parties de plantes utilisées. Aussi n'est-il pas judicieux d'associer dans une même tisane des fleurs, des feuilles et des racines ou de l'écorce. Un cas par exemple, prenons un exemple d'arthrose. Si on mélange l'écorce de sol avec des sommités fleuries de la reine des prés par exemple, la plupart des principes actifs de cette dernière se seront volatilisés lorsque la sole est prête, parce que la sole met plus de temps à libérer son principe actif. Donc il faut faire attention au mélange des plantes. Parlons des gélules par exemple, les gélules de plantes. Il existe plusieurs procédés de fabrication de gélules de plantes et celles-ci ne sont pas toutes identiques. Alors les plantes en gélules, ben, ce sont des plantes entières qui sont séchées, broyées, tamisées afin d'être conditionnées dans des gélules. Celles-ci sont proposées sous une forme prête à l'emploi dans divers laboratoires, mais peuvent aussi être efficaces on peut les trouver en pharmacie ou en herboristerie. Les gélules d'extrait sec ou de nébulisa, qu'est-ce que c'est ? Eh bien, ce sont des plantes qui ont subi une dessiccation, c'est-à-dire qui ont été associées à certains solvants qui donnent un résidu sec, très concentré en principe actif. Celui-ci existe en gélule, prêt à l'emploi, mais peut également être conditionné par une officine pharmaceutique. Différents mélanges peuvent être réalisés à partir d'extraits secs afin de combiner les effets et d'agir sur plusieurs maux. Nous avons des formes liquides. Quelles sont ces formes ? Eh bien, ce sont les inhalations. Les plantes peuvent également se présenter sous forme liquide, notamment les inhalations ou les extraits fluides. Qu'est-ce que c'est ? Eh bien, ce procédé est bien connu. C'est un procédé utilisé pour soulager les voies respiratoires qui permet d'inspirer des vapeurs de plantes contenant des essences aromatiques, et celles-ci, antiseptiques, sont issues de différentes plantes telles que l'eucalyptus, telles que le pin. Lorsque l'on a des troubles de sinus, ou encore des troubles respiratoires, ou encore des troubles au niveau des narines, on peut faire des inhalations, ce qui vous permet de dégager vos sinus, ce qui vous permet aussi de libérer votre capacité respiratoire et vous permettre d'aller jusqu'au poumon et de pouvoir enfin respirer mieux. Les extraits fluides, ils se rapprochent des extraits secs. Certaines formes d'utilisation des plantes est notamment intéressante pour les personnes ayant des difficultés à avaler les gélules. Les principes actifs de cette forme sont ici solubilisés dans de l'alcool ou encore dans des fluides glycérinés, ce qui facilite la déglutition. Nous avons également les huiles essentielles. Mais ces huiles résultent d'une extraction bien particulière des principes actifs et proviennent de plantes contenant une substance volatile dite aromatique. S'il existe actuellement un véritable engouement pour ces huiles essentielles, il faut néanmoins les utiliser avec prudence, surtout par voie interne. Il ne faut jamais pratiquer d'automédication, surtout en revanche, diluée et utilisée sous forme de massage. Elles rendent de grands services. Ainsi, par exemple, l'hélichryse italienne et la golterie ont des vertus décontracturantes et soulagent les douleurs articulaires. Mais il faut les utiliser dans une huile comme l'huile d'amande douce ou encore l'huile de madacania. Toutefois, plutôt, certaines peuvent induire des réactions liées au soleil, la photosensibilisation. Et d'autres être caustiques si elles sont appliquées sans être suffisamment diluées. Les huiles essentielles sont assez dangereuses, il faut faire attention et respecter le dosage. Il existe différentes préparations prêtes à l'emploi, dont le dosage a été bien étudié par des laboratoires qui les commercialisent. Il faut donc respecter scrupuleusement les posologies, les précautions d'emploi mentionnées sur les notices d'utilisation. À l'heure actuelle, en l'absence d'études suffisantes, la plupart des huiles essentielles sont déconseillées chez les enfants et surtout contre-indiquées chez les femmes enceintes. Nous avons également des dilutions ou pour massage. Les huiles essentielles sont diluées à 10% ou à 20% dans des huiles végétales adoucissantes. Je vous ai dit tout à l'heure, je vous ai parlé de l'huile d'amande douce, l'huile de millepertuis, l'huile de pépins de raisin, l'huile de noisette ou l'huile de madacamia. Surtout cette dernière, l'huile de madacamia, elle ne donne pas une sensation de gras lorsque la préparation est appliquée. Très facile à utiliser. Comment encore peut-on utiliser les huiles essentielles? On peut les utiliser en diffusion, par des diffuseurs en appartement. L'huile essentielle peut être diffusée dans l'atmosphère par l'intermédiaire d'un appareil appelé diffuseur, conçu à cet effet. Cette diffusion participe à la désinfection des pièces et assure une odeur agréable, et aussi peuvent servir d'odeur d'ambiance, mais surtout, par exemple, comme l'huile essentielle de citronnelle, à chasser les moustiques, surtout en cette période de Zika. Il serait sans doute opportun, mesdames et messieurs, d'utiliser largement, plus largement ce procédé, notamment dans la lutte contre les infections nosocomiales. Surtout en ce moment, nous avons entendu parler d'infections nosocomiales au niveau du centre hospitalier de Cayenne. Et ces infections, bien, peuvent être aussi cernées, prises en charge, ce qui nous donne dans certains services hospitaliers, cela apparaît surtout comme un problème grave. Vous savez, les plantes à visée médicinale doivent être exemptes de bactéries. Elles doivent être séchées et stockées dans de bonnes conditions. Il faut surtout vérifier où qu'on les achète, qu'elles sont manipulées avec précaution, et surtout exiger des renseignements précis concernant leur mode de préparation et d'utilisation. Et vous devez connaître l'espèce de plante qui vous intéresse, sa variété, sa provenance, la partie utilisée, ainsi que la période de la récolte et le mode de culture biologique ou non. Toutes ces informations assurent une bonne traçabilité du produit et vous permettent d'utiliser la plante sans difficulté, sans problème par la suite. Les plantes mal employées peuvent, dans certains cas, se révéler toxiques. Il faut veiller donc toujours à demander conseil à votre pharmacien ou à votre médecin. Donc, les modes d'utilisation des plantes que nous privilégions, que je privilégie, mesdames et messieurs, quant à l'infusion, la décoction, les tisanes, les mélanges, peuvent être adaptés à chaque profil. Et d'autre part, les plantes prêtes à l'emploi sont toutes testées et officiellement reconnues pour leurs vertus sous forme de médicaments à base de plantes vendues dans les pharmacies ou dans des compléments alimentaires. Il faut, mesdames et messieurs, respecter les dosages, surtout lorsqu'on utilise les plantes, se documenter, chercher à savoir les effets, la toxicité, et surtout connaître les propriétés avant de les utiliser. Qu'est-ce qu'une plante ? Une plante, c'est un organisme vivant. Elle respire. Elle boit, elle mange, elle travaille, elle dort, elle se protège. De quoi est-elle faite? Elle est faite de substances complexes, de phytonutriments, d'antioxydants, de vitamines, d'acides aminés, de minéraux, d'oligoéléments. Et elle est utilisée, ces éléments sont utilisés en soins, comme médicaments, comme alicaments. Elle sert la plante à nous nourrir, à nous vêtir, à nous protéger, à nous abriter. Elle sert aussi pour nous de moyen de locomotion parce que on fabrique des bateaux, des voitures, on fabrique aussi des rails de chemin de fer pour permettre aux trains de circuler avec des poutres de bois. Aussi pour pouvoir poser les rails de fer. Elle sert à nous réchauffer de combustible. On peut fabriquer du charbon pour pouvoir cuire les aliments. On peut aussi l'utiliser pour les animaux. Elle sert de fourrage. Elle sert aussi à fabriquer de la peinture, de la teinture, du papier, des insecticides. Aussi, comme ornement, comme décoration, on peut, voyez, l'usage que l'on peut faire avec les plantes. Mais la plus intéressante sur laquelle j'aimerais m'intéresser, m'attarder avec vous, c'est surtout la phytothérapie ou thérapie par les plantes. Elle a toujours existé. À l'école de médecine, où elle était programmée, mais avec l'évolution des sciences médicales et les nouvelles pratiques et les découvertes allopathiques, eh bien, on freinait cette coutume. Mais ce n'était qu'un assoupissement. Elle s'est réveillée et reprend du poil dans les pratiques. Les mentalités ont évolué et elle est prisée et recherchée et vulgarisée dans les villages de prévention, les conférences débats. Elle n'est plus une pratique de bonne femme, comme on a cité tout à l'heure, mais une pratique de bonne réputation. Et il serait sage que cette pratique entre dans la formation, surtout de ceux qui soignent, des médecins, des infirmières, et que cette pratique puisse entrer comme science pour pouvoir étudier, pour pouvoir apprendre à les utiliser convenablement. Ça, c'est un vœu que je formule de telle manière qu'à l'Institut de formation en soins infirmiers ou encore à l'école de médecine, soit de Paris ou d'ailleurs, qu'on puisse faire entrer l'étude des plantes médicinales pour les remèdes rasiers, pour parvenir à les utiliser comme cela se faisait dans le passé, comme cela se fait aussi et se fera toujours pour soigner certains mâles. Ce que nous voyons, c'est que l'usage des remèdes rasiers, l'usage des plantes médicinales a toujours existé. Nos grands-parents ont toujours utilisé les plantes pour certaines affections, des douleurs intestinales, des maux de tête, de la grippe, ou encore, ils disaient, surtout lorsqu'on avait reçu un coup, ou encore une agression quelconque, ou qu'on avait une foulure, ou encore qu'on avait même une plaie, hein, ou encore qu'on avait une diarrhée, ou encore même pour les enfants, lorsque les enfants avaient des douleurs intestinales, eh bien, pour calmer ces douleurs, nos grands-parents, nos grands-mères, nos mères ont utilisé des plantes. Et même lors de ce que l'on appelle des démissures, ou ce que l'on appelle des entorses, des plantes médicinales ont été utilisées en tisane ou en cataplasme ou encore en infusion ou en décoction. Ben, je crois que, mesdames et messieurs, il serait utile qu'on puisse se pencher. Et c'est la raison pour laquelle nous avons mis en place cette émission. La connaissance, c'est la fontaine du savoir. Le savoir passe par l'étude des pratiques traditionnelles. Et ces pratiques traditionnelles ouvrent la voie à une évolution et un développement plus approfondi de cette pratique, de ces remèdes rasiers. J'aimerais terminer aujourd'hui en vous disant, santé n'est pas santé, c'est maladie qui est santé. Puissent les remèdes rasiers, les plantes médicinales devenir la tasse de thé de chacun d'entre nous.
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